0: but gonna be a thank
1: 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Do you want to do it again?
2: J'ai fait un rêve. C'était un concert dans un gymnase, dans une salle où, qui est d'habitude prédestinée à des matchs de basket. Sauf que là, c'est un groupe que j'adore, que j'adorais, que j'adore toujours, les Beastie Boys. Et moi, je suis en retrait. Je suis un peu dans les vestiaires et j'observe de loin. Et c'est un peu surnaturel parce que j'ai l'impression d'y être, mais d'être un peu extérieur à tout ça. Et en fait, je comprends qu'en fait, je fais partie de l'organisation. Je suis même l'organisateur de ce concert des Beastie Boys dans ce gymnase. Et ils sont là, ils jouent et tout le monde a l'air de s'éclater dans les gradins et tout ça. Et moi, je suis en transe, quoi. Je prends un pied monumental. Et le concert se termine et le groupe sort de scène et on se dirige ensemble dans les vestiaires. Et on se retrouve dans les vestiaires en petit comité comme ça. Puis d'un seul coup, on se met à parler ensemble comme si on était potes, quoi. C'est hyper simple, c'est hyper facile. Et c'est trop agréable. Et j'ai vraiment l'impression d'un moment de complicité, comme il y en a rarement, tu sais, avec des amis qu'on connaît depuis toujours, quoi. Et on sert des verres de caramel mou, chaud. Et c'est hyper cool, quoi. Et je me suis réveillé avec une impression de réalité. T'as envie que ça continue pour toujours, quoi. T'as envie d'y retourner.

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J'ai fait un rêve. Un rêve qui se passait au bord de la mer, sur une plage, il faisait un peu gris, pas très très chaud, une plage de petits graviers blancs. Puis j'étais là, je regardais au loin, je regardais l'horizon. Et puis, tout à coup, je vois sortir quelqu'un de l'eau. Alors au début, voilà, je ne voyais pas bien, quelqu'un de habillé en sombre et tout qui sortait. Et puis je vois cette personne qui s'approche vers moi. Ah, oh, c'était mon papy. Mon papy Paul, avec sa vieille cardisse grise qu'il avait tout le temps, tout l'hiver, et sa casquette sur la tête. Et qui s'avançait vers moi, les bras écartés. Et le grand sourire, il était content de me faire la surprise de venir me voir. Ah, c'était magique.

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J'espère qu'on va pouvoir compter sur vous. 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Et pour ceux qui sont au chômage, il va falloir faire preuve d'un petit peu d'imagination, les gars.

0: je viens de tuer quelqu'un et c'était complètement prémédité. 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
1: 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Et c'est l'heure d'un nouveau journal avec vous, Jeanne Bartoli, bonjour.
2: Bonjour Vincent et bonjour à tous. Dans ce journal, une journée sanglante hier en Ukraine, au moins 28 morts dans une série de bombardements russes. Quelques heures avant l'entrée en vigueur cette nuit du cessez-le-feu annoncé par Kiev. On va faire le point sur la situation dans un instant. Dans ce journal aussi, un programme d'aide aux Palestiniens victimes de la violence des colons en Cisjordanie occupée. L'Union européenne doit le mettre sur pied dans quelques mois. L'objectif, c'est de documenter ces violences et d'assurer une présence protectrice sur le terrain. En Allemagne, Friedrich Merz fête ses 1 an de chancelier avec un record d'impopularité. Nous serons à Berlin. En France, la grogne face à l'augmentation des prix du carburant. Le gouvernement doit annoncer des mesures la semaine prochaine. Et puis Arsenal, premier qualifié pour la finale de la Ligue des champions de football. Les Gunners ont dominé l'Atlético Madrid 1-0 hier. Ce soir, le Paris Saint-Germain affronte le Bayern Munich sur sa pelouse. En Ukraine, c'est donc un déluge de feu qui a fait au moins 28 morts hier. Des frappes russes massives sur Zaporijja, Kramatorsk, Dnipro, Poltava, Kharkiv ou encore la ville de Nikopol. Des bombardements survenus quelques heures avant le cessez-le-feu proposé par l'Ukraine et qui est entré en vigueur cette nuit. Alors que de son côté, la Russie avait réclamé une trêve des combats pour les célébrations de la victoire contre l'Allemagne nazie le 9 mai. Précision, Julien Chavanne.
3: À Kiev et à Moscou, l'idée d'une trêve n'est cette fois-ci qu'un écran de fumée. Volodymyr Zelensky ne croit pas Vladimir Poutine et ses réciproques. L'Ukraine n'a pas l'intention d'obéir aux ordres de la Russie, respecter une pause dans les combats pour les célébrations de la victoire soviétique en 1945 serait un trop beau cadeau fait au Kremlin. Et puis surtout, le président ukrainien se souvient que Moscou a violé des milliers de fois le dernier cessez-le-feu pendant le week-end de Pâques. En proposant lui aussi une trêve quasi immédiate, Volodymyr Zelensky savait que Vladimir Poutine n'allait pas la respecter, preuve de plus que ce n'est pas la paix qui motive le président russe. D'un autre côté, l'annonce d'une trêve de la Russie pour ses célébrations du 9 mai dénote aussi une certaine fébrilité au Kremlin, avec la crainte réelle de frappes qui auraient pu gâcher la fête. Cette année, le défilé à Moscou sera d'ailleurs sobre, pas de chars sur les pavés moscovites et beaucoup moins d'uniformes, alors que sur le front, l'armée russe perd des hommes et du terrain.
2: Et hier soir, cette fois en Russie, une attaque ukrainienne de drones sur la Crimée occupée a fait 5 morts selon les autorités russes. Et puis ce matin, l'Ukraine fait état de son côté d'une attaque russe pendant le cessez-le-feu décrété donc par Kiev. La guerre en Ukraine évoquée hier lors d'un appel entre le secrétaire d'État américain Marco Rubio et son homologue russe Sergueï Lavrov. Selon Washington, il a été question de la guerre entre la Russie et l'Ukraine, mais aussi de l'Iran, discussion qualifiée de constructive par la Russie. La guerre en Iran et Donald Trump qui annonce la suspension de son projet d'escorte de navires dans le détroit d'Ormuz qui devait permettre sur le papier à des centaines de bateaux bloqués dans le golfe de franchir le détroit. Le président américain avait évoqué un peu plus tôt de grands progrès dans les négociations avec l'Iran. En revanche, Donald Trump précise que le blocus américain des ports iraniens est lui maintenu. Le chef de la diplomatie iranienne Abbas Araghchi a lui rencontré ce matin à Pékin son homologue chinois Wang Yi, dans le contexte de crise énergétique mondiale dans le sillage de ce conflit au Moyen-Orient. Eux appellent à agir contre l'annexion illégale que mène Israël en Cisjordanie occupée avec le projet E1. Plus de 400 ex-diplomates signataires de cet appel, dont l'ancien vice-président de la Commission européenne, Josep Borrell. Le projet E1 qui prévoit la création de milliers de logements supplémentaires en territoire palestinien et qui coupera dans les faits la Cisjordanie en deux, compromettant toute continuité territoriale d'un éventuel État palestinien. Et puis toujours concernant la Palestine, un programme d'aide cette fois aux Palestiniens victimes de violences des colons israéliens. Il doit être lancé prochainement par l'Union européenne. Projet développé avec des ONG locales et internationales. Alice Froussard, que sait-on exactement de cette initiative ?
4: Il s'agit d'un nouveau programme d'aide qui devrait être finalisé d'ici quelques mois. L'objectif de l'Union européenne est de documenter la violence des colons israéliens envers les Palestiniens, mais aussi d'assurer une présence protectrice sur le terrain grâce à des organisations locales et des volontaires internationaux. Cela ne garantit pas qu'il n'y aura pas d'attaque, mais dernier, ajoute une source au sein de la représentation de l'Union européenne à Jérusalem. Cette présence envoie un message aux habitants, leur rappelant qu'ils ne sont pas seuls. Les Palestiniens concernés se verraient aussi offrir des équipements de protection, comme des clôtures, et le budget total de ce projet est estimé à environ 6 millions d'euros. Il faut dire que la violence des colons israéliens a atteint des niveaux sans précédent cette année en Cisjordanie occupée. Le nombre d'attaques augmente, tout comme leur intensité. Il y a bien une liste de l'Union européenne recensant des colons considérés comme violents et des sanctions à leur égard, notamment l'interdiction d'entrer dans l'UE. Selon la même source, étant donné l'évolution de la situation et l'intensification de ces violences, de nouveaux noms pourraient être ajoutés sur cette liste dans les semaines à venir.
2: Alice Froussard, à l'écoute des RFI, 6 heures passées de 5 minutes. C'était il y a un an tout juste, le Parlement allemand élisait un nouveau chancelier. Le chrétien-démocrate Friedrich Merz succédait alors à Olaf Scholz. Un an plus tard, le chef du gouvernement n'a jamais été aussi impopulaire, avec une économie qui patine, des réformes sociales difficiles à gérer et un environnement international plus instable que jamais. À Berlin, Pascal Thibault.
5: 85%, c'est le pourcentage d'Allemands insatisfaits de leur chancelier. Ils ne sont que 13% à avoir une opinion favorable de Friedrich Merz, élu il y a un an. Ce cruel sondage publié hier illustre l'impopularité du chef du gouvernement allemand, inédite depuis l'après-guerre. L'impétueux Friedrich Merz, qui rêvait depuis longtemps de devenir chancelier, voulait faire oublier les couacs du gouvernement de son prédécesseur, le social-démocrate Olaf Scholz. Le président du parti chrétien-démocrate, à la tête d'une grande coalition avec le SPD, une alliance droite-gauche prisée des Allemands, espérait avoir les coudées franches pour réformer un pays en crise. Le gouvernement a fait adopter des fonds spéciaux de centaines de milliards pour l'armée et les infrastructures. Des réformes sociales importantes sont à l'ordre du jour, mais les bisbilles incessantes entre chrétiens et social-démocrates, des erreurs du chancelier manquant d'expérience, sont-ils parfois cassants et quelques dérapages verbaux, comme les inquiétudes de la population expliquent une impopularité historique qui profite à l'extrême droite, qui fait la course en tête dans les sondages. La coalition au pouvoir séduit aujourd'hui un tiers seulement des électeurs, mais doit tenir, faute d'alternative à cette alliance. Pascal Thibault, Berlin RFI.
2: Friedrich Merz qui doit faire face aux conséquences de la guerre au Moyen-Orient. En France, les oppositions font pression sur le gouvernement pour qu'il agisse face à la flambée des prix du carburant. Et si la grogne reste pour l'instant contenue chez les Français, des initiatives commencent à voir le jour. Reportage à Orléans, au sud de Paris, Aurélien Devernoy.
6: Sylvain, étudiant, a le regard fixé sur les chiffres qui défilent à la pompe.
7: Je pense que je vais aller un peu plus au-dessus de 30 euros, je pense. Ouais.
6: Mais à 2,14 euros le litre d'essence, 60,88 euros.
7: Ouais.
6: Faut pas que ça soit tous les jours.
7: Non, heureusement.
6: Pas de sentiment de révolte, pour autant, chez le jeune homme, même si un geste du gouvernement serait apprécié.
7: Faut faire avec. Après, c'est sûr, en dessous de 2 euros, ce serait pas mal.
8: Et stop ! On recommence à la pompe !
6: Quelques centaines de mètres plus loin, le discours est bien plus radical. La CGT locale a appelé à une manifestation pour demander un prix plafonné, mais ils sont à peine une vingtaine sous la pluie battante. Pourtant, l'urgence est là, selon El Hadji.
9: On attend quoi pour faire quelque chose?
10: L'aide qu'ils ont annoncée, mais 50 euros. C'est comme si tu as mis un gobelet dans ton réservoir. C'est fou.
6: Boubacar, manager dans un fast-food, acquiesce.
11: La restauration à temps partiel, il y a des salariés qui ne parviennent même plus à venir travailler. Le carburant est plus cher que ce qu'ils vont gagner dans la journée.
6: Étouffé par les prix, les Français font pour l'instant le dos rond, selon ces syndicalistes, mais ils pensent voir les prémices de la colère.
12: C'est rare qu'on ait autant de signatures dans une pétition lancée uniquement par la CGT Loiret. On atteint aujourd'hui pratiquement 13 500 signatures.
6: Une colère. Que devine aussi le gouvernement? De nouvelles mesures sur le carburant doivent être annoncées en début de semaine prochaine.
13: Si on mettait le prix du litre d'essence à 1,20€.
2: Et le reportage d'Aurélien Devernoy. Toujours en France, elle est exilée, ou est exilée la fille de l'ancien dictateur tunisien Ben Ali. Halima Ben Ali, 33 ans, a été condamnée en son absence à 6 ans de prison pour corruption par la justice tunisienne. Condamnation confirmée hier en appel pour celle qui avait été interpellée à l'aéroport de Roissy en septembre dernier sur mandat d'arrêt international, mais que la justice française refuse d'extrader. Des précisions, Lilia Blaise.
14: Les espoirs d'abandon des poursuites judiciaires à son encontre n'ont rien donné pour Halima Ben Ali, qui s'est vu confirmer sa peine de 6 ans de prison en appel pour corruption. L'information a été publiée dans les médias tunisiens sans plus de détails sur l'affaire, la justice ne communiquant plus directement avec la majorité des médias. Halima Ben Ali avait quitté le pays au moment de la révolution à ses 17 ans, mais depuis 2018, la justice tunisienne l'a dans le collimateur, suite à l'apparition de son nom dans certains dossiers d'infraction financière. Ses avocates français française et tunisienne, estime qu'elle était mineure au moment des faits et donc ne peut avoir joué un rôle quelconque dans les malversations de la famille de l'ancien dictateur. Cette condamnation arrive dans un contexte où d'autres membres du clan Ben Ali sont lourdement condamnés. Himed Travelsi, gendre de Ben Ali, a été condamné il y a 3 jours à 5 ans de prison par la même chambre pour infraction financière. Incarcéré depuis janvier 2011, il cumule déjà des peines de 8 et 10 ans de prison. Lilia Blaise, Tunis, RFI.
2: En plus bref, l'Espagne va accueillir le bateau de croisière devenu un foyer d'antivirus. Le navire immobilisé dans l'Atlantique doit accoster aux Canaries d'ici 3 à 4 jours. Avant cela, 3 personnes malades à bord vont être évacuées via le Cap Vert. Le foyer d'antivirus a déjà coûté la vie à 3 personnes à bord, un couple de Néerlandais et une Allemande. Selon l'Organisation mondiale de la santé, les infections à antivirus qui peuvent provoquer un syndrome respiratoire aigu, le variant du virus n'a pas encore été identifié. Le séquençage est actuellement en cours en Afrique du Sud, fait savoir l'Organisation mondiale de la santé. Allez, enfin, en Ligue des champions européennes de football, Arsenal, premier qualifié pour la finale après le match nul, un partout à l'aller en Espagne. Les Gunners ont dominé l'Atlético Madrid 1-0 face lors de la manche retour hier, grâce à un but de son capitaine Bukayo Saka, 20 ans après sa seule finale de Ligue des champions perdue au Stade de France face au FC Barcelone. Arsenal se retrouve donc à nouveau à un match du sacre au bout d'un parcours marqué d'un style minimaliste mais redoutable, Babacar Diarra.
15: Cet Arsenal ne porte pas bien son nom. Avec un but d'écart en quart de finale comme en demi-finale sur les doubles confrontations, les Gunners ne canardent pas leurs adversaires mais ils savent les faire déjouer à l'image d'un Atlético incapable de contourner leur bloc. Après l'unique but du match au retour inscrit par l'opportuniste Bukayo Saka juste avant la mi-temps, depuis 2004 et leur dernier titre majeur en championnat, les Londoniens avaient construit une réputation d'esthète au jeu léché, mais au palmarès vierge. C'était le cas lors de la suite et fin de l'ère Arsène Wenger, critiqué pour l'absence de résultats. Sa succession par Mikel Arteta en 2019 n'a fait que prolonger cette volonté de briller par le jeu. 7 saisons plus tard, le technicien espagnol a opéré une transformation pour faire d'Arsenal un monstre défensif à l'image des 6 buts encaissés en 14 matchs de Ligue des Champions. Une métamorphose confirmée par son statut de meilleur défenseur de Première Ligue. Plus moche, les Gunners n'en ont cure. Ils sont à 4 matchs d'un doublé historique.
2: Babacar Diarra du service des sports d'RFI, leader du championnat anglais, Arsenal, qui retrouvera donc le Bayern Munich ou le Paris Saint-Germain le 30 mai prochain en finale de la Ligue des Champions à Budapest. La deuxième demi-finale a lieu ce soir et elle est à vivre en intégralité et en direct sur RFI.
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2: 6h12, vous restez avec nous sur la Radio du Monde. 20 minutes d'infos et de reportages à suivre. On parlera du congé paternité réduit au Royaume-Uni. 2 semaines à peine aujourd'hui et de nombreux Britanniques poussent pour que le gouvernement fasse évoluer la législation. À suivre aussi le phénomène du Bayern Munich. Il sera sur la pelouse ce soir. Michael Olise, le milieu de terrain franco-britannique, fait des étincelles depuis son arrivée dans le club en 2024. L'invité culture d'RFI, le réalisateur intégriste El Ansari, qui signe le film documentaire Ressac, une histoire touareg. Il sort aujourd'hui en salle en France. Et puis on retrouvera Caroline Paré, émission spéciale de priorité santé aujourd'hui dédiée à la lutte contre le VIH. C'est l'un des congés paternité les plus courts en Europe, le Royaume-Uni. Au Royaume-Uni, les jeunes papas disposent de seulement 2 semaines après la naissance d'un bébé, payés moins de 200 € par semaine. Et si certaines entreprises font le choix de compenser, les pères sont loin d'être tous concernés et ils sont nombreux à réclamer une évolution de la législation. Reportage de notre correspondante à Londres, Emeline Vin.
18: Aux grands yeux bleus, sourire curieux, Abel a eu de la chance. Son papa a pu rester avec lui pendant 1 mois après sa naissance.
19: Je travaille dans un petit cabinet d'architecture, c'est relax, surtout comparé au minimum légal, c'est plutôt bien.
18: Le minimum légal, c'est 2 semaines. Tom, qui a accueilli sa première fille il y a 1 an, trouve cela trop peu.
20: Il faudrait minimum 5 ou 6 semaines, mais c'est comme ça. Et la majorité des employeurs s'en tiennent à ça.
18: 2 semaines rémunérées moins de 400 €. Avec ce cadre légal, 1/3 des jeunes papas ne prennent même pas de congé après la naissance d'un enfant. Insupportable pour Georges Gabriel, qui milite pour un meilleur congé paternité avec son association Dadshift.
17: Nous avons le pire congé paternité d'Europe. Nous sommes 40e sur 43 au sein de l'OCDE. L'idée que 2 semaines soient suffisantes pour soutenir votre conjointe, créer un lien avec votre bébé, c'est tout simplement ridicule. C'est beaucoup trop peu, on ne parle pas de vacances. En plus, ce sont 2 semaines payées à moins de la moitié du salaire minimum. Donc la majorité des pères ne peuvent pas se le permettre.
18: Pourtant, plus de congés paternité, ce serait bon pour tout le monde au foyer, selon lui.
17: Si l'on ne donne pas de temps aux papas pour apprendre à s'occuper de leur bébé, ils ne le feront jamais et le couple va se retrouver enfermé dans une répartition ultra-genrée des rôles à la maison. En plus, il y a encore un écart salarial de 13% au Royaume-Uni entre les hommes et les femmes, en partie à cause du coût des congés maternité. Il n'y a qu'en prenant plus de congés que nous, les hommes, pouvons contribuer à réduire cet écart.
18: Deadshift a organisé la première grève des papas l'année dernière et installé des porte-bébés sur les statues d'hommes célèbres dans Londres, en particulier devant le Parlement. Derrière les fenêtres du palais de Westminster, la députée travailliste Maya Ellis a été convaincue.
21: J'espère qu'on va avoir les 6 semaines de congé de paternité rémunérées à 90% du salaire payé par le gouvernement.
18: Si les Britanniques y sont largement favorables, les entreprises, elles, se montrent plus frileuses.
21: Les entreprises s'inquiètent parfois de l'impact financier. Au moins, le mon objectif serait certainement que le congé de paternité soit payé pour le gouvernement. Je pense que dans la plupart des cas, les entreprises veulent simplement la clarté.
18: Le gouvernement a entamé une consultation pour l'ensemble des congés liés à la parentalité. Une réforme pourrait cependant prendre encore plusieurs années. Emeline Ballandre, RFI.
2: Nous appelons Munich à présent au matin du match décisif entre le Paris Saint-Germain et le Bayern Munich. Demi-finale retour de la Ligue des Champions, on en parlait dans le journal. Et c'est à suivre en direct et en intégralité avec vous, Cédric De Oliveira. Vous nous parlez ce matin d'un joueur, Michael Olise, qui fait l'unanimité dans la capitale bavaroise.
22: Oui, il suffit de se balader dans les rues de Munich pour voir qu'il est particulièrement mis à l'honneur dans les campagnes de publicité, mais aussi dans les boutiques du club, sur les maillots vendus aussi, de plus en plus de numéro 17 floqués avec son nom, Olise. En 2 ans, le français est devenu la coqueluche du Bayern, lui qui est très efficace avec ses 2 compères, l'anglais Harry Kane et le colombien Luis Diaz. Le joueur de 24 ans a conquis tout le monde en Bavière.
2: Et notamment parce que c'est un joueur qualifié de différent par ses entraîneurs.
22: Oui, c'est Thierry Henry, l'éphémère sélectionneur des espoirs français durant les Jeux de Paris, qui l'avait caractérisé ainsi. Un joueur qui fonctionne à l'instinct, très gracieux sur le terrain, capable de faire d'énormes différences. On l'a vu contre le PSG mardi dernier. Cette faculté à éliminer ses adversaires, on a l'impression que tout est tellement simple pour lui. Le patron du Bayern actuellement, Vincent Kompany, en a fait un de ses hommes de base. Après l'avoir beaucoup courtisé il y a 2 ans, quand il a signé en provenance de Crystal Palace contre un chèque de 53 millions d'euros, et après une saison d'adaptation, on va dire, il est peut-être devenu maintenant le dépositaire du jeu de ce Bayern avec cette capacité à être déterminant. 21 buts et 30 passes décisives pour l'instant pour cette saison, c'est colossal.
2: Alors Michael Olise est un joueur aussi à l'aise sur le terrain que discret en dehors, et ça, Cédric, ça plaît beaucoup aux Munichois.
22: On a croisé plusieurs supporters qui nous ont vanté le calme de ce joueur qui ne s'exprime pas beaucoup, voire pas du tout dans les médias, que ce soit en club ou en sélection. Cette nonchalance apparente qu'il cultive, là où beaucoup de ses partenaires aiment, eux, attirer les regards, lui se concentre sur le terrain. Olise, qui est né à Londres d'un père nigérian et d'une mère franco-algérienne, aurait donc pu choisir 4 nationalités, mais il a finalement opté pour la France, dont il a défendu le maillot dans plusieurs équipes de jeunes, et notamment, on l'a dit, aux Jeux de Paris il y a 2 ans. Alors après la Ligue des Champions, ce sera donc avec les Bleus qu'il va aussi aller disputer la Coupe du Monde sur le continent américain cet été. Si ça se passe bien dans ces 2 compétitions, il pourrait ne pas être très loin du Ballon d'Or à la fin de la saison.
2: Merci Cédric De Oliveira à Munich, Bayern, Paris Saint-Germain, demi-finale retour de la Ligue des Champions. Coup d'envoi 19h, temps universel à suivre en direct, en intégralité donc sur RFI. Le vainqueur affronte en finale Arsenal qui a dominé hier l'Atlético Madrid. Allez, place. place à l'invité culture d'RFI, le réalisateur intégriste El Ansari, qui signe le film documentaire Ressac, une histoire touareg, qui sort aujourd'hui en salle en France. Le film immortalise les récits, les légendes et surtout le mode de vie des Touaregs, peuple nomade en exil depuis les années 1980 et dont le mode de vie est aujourd'hui menacé. Il est l'invité de Léa Boutin-Rivière.
0: Intégriste El Ansari, bonjour.
1: Bonjour.
0: Vous dévoilez un documentaire sur la communauté Touareg. Ce documentaire, il s'appelle Ressac. C'est un mot qui désigne le roulement des vagues sur elles-mêmes. Pourquoi vous avez choisi ce titre ?
1: Ce titre, pour moi, il résonne avec ce que les Touaregs vivent. Cet exil récurrent qui dure depuis une trentaine d'années maintenant. Et ensuite, pour nous, la mer est une frontière infranchissable. Si on est à la mer, c'est qu'on ne peut pas aller plus loin.
0: C'est un film que vous dédiez à votre fils. Est-ce que vous avez eu le besoin de transmettre quelque chose, peut-être avant qu'il ne soit trop tard ?
1: Moi, j'ai été marqué par un monde nomade qui est en train de disparaître. Quasiment jusqu'à la fin des années 80, je n'ai connu que ce monde-là. Donc pour moi, il y a une certaine nostalgie à voir ce monde-là disparaître. J'avais l'intention de mettre cette génération des Touaregs qui sont nés dans les années 20-30 à l'image, à l'écran. À un moment donné, j'ai compris que ma place était un peu une place de médiateur, donc entre la génération ancienne et la génération des enfants qui, eux, ne les connaîtront pas. Tous les enfants de cette génération qui sont nés en exil et dans un monde touareg dispersé,

0: compris avoir ce rapport dans leur majorité avec le monde saharien. Les générations à venir continuent d'être qu'ils sont. Ils sont reliés à un imaginaire qui leur a été transmis. C'est assez étonnant d'ailleurs parce que vous avez des jeunes qui n'ont pas du tout connu ce monde-là et ne serait-ce que rien que par la musique, ils se revendiquent de ce monde qu'ils n'ont pas connu.
1: Dans ce film, vous explorez aussi les raisons en fait qui ont amené tous ces bouleversements. L'une des raisons majeures, c'est la colonisation. De quelle manière la colonisation a-t-elle progressivement dispersé la communauté Touareg et mis fin au nomadisme?
0: Il y a une fracture du monde Touareg. Et donc la fracture de ce monde-là entre le nord et le sud s'est aggravée avec la décolonisation. Les tracés des frontières entre les différents pays qui ont été nouvellement créés. Pensez que la décolonisation, en fait, on reprendrait plus ou moins les frontières de ce qu'était l'Afrique à la fin du 19e siècle, c'est-à-dire de communautés qui vivaient en coexistence. Hein.
1: Il y a un autre facteur. De quelle manière la sécheresse impacte-t-elle le mode de vie traditionnel des Touaregs?
0: Le monde Touareg est reposé essentiellement sur l'élevage. Et donc, cette région-là, du Sahel, a été la première à être touchée de manière évidente par les changements climatiques. Et surtout, les troupeaux ont été littéralement décimés. Sans troupeaux, on met les Touaregs au chômage.
1: Sans troupeaux, il n'y a plus besoin de suivre la transhumance.
0: Absolument.
1: Donc, à la fin du film, vous dites « Les peuples disparaissent, leurs légendes restent ». Est-ce que ça signifie que pour vous, aujourd'hui, la communauté Touareg est vouée à disparaître ou est-ce que c'est simplement le mode de vie traditionnel?
0: Pour moi, le monde Touareg disparaît, mais les légendes restent. C'est une façon de dire à mon fils et à cette génération, même si le monde Touareg n'existe plus sous la forme physique, hein, nomade, bah, il continuera encore peut-être à subsister dans vos esprits.
1: Intégriste Alansari, merci.
0: C'est à moi de vous remercier.

0: Abdallah et celui que vous entendez, c'est le chanteur Abdallah Agala Hosseini qui apparaît dans le documentaire d'Intégriste Lansari, interview de Léa Boutin-Rivière que vous réécoutez sur le site et sur les applications d'RFI. 6h24 à l'écoute de la Radio du Monde, à l'heure de retrouver Caroline Paré. Conseil Santé ce matin, mais une invitation à écouter une émission spéciale de Priorité Santé.
1: Priorité Santé vous retrouve à Lausanne pour une deuxième émission à l'occasion de la conférence francophone AFRAVI. Nous donnons la parole à d'autres acteurs de la lutte contre le VIH pour aborder les défis qui se posent à l'heure où les moyens financiers régressent et que de nouveaux traitements innovants font naître de nombreux espoirs. Le tout dans un contexte où la désinformation en santé est très présente et les discriminations au pluriel sont toujours très marqués. Dans notre studio délocalisé, trois invités du Cameroun, de la Côte d'Ivoire et du Mali. Et avec la docteure Bintou Dembélé, directrice d'Arcade Santé Plus, la première association malienne de lutte contre le VIH-Sida, et bien des explications pour comprendre concrètement comment la baisse de l'aide internationale a pesé sur les activités de son association.
2: Ces conséquences-là existent. Et ces conséquences-là, je vais prendre l'exemple sur mon association Arcade Santé Plus. Nous avons perdu 30% de nos financements. 30% de nos financements, c'est fermer 5 centres communautaires qui s'occupent de la prise en charge des personnes vivant avec le VIH et des communautés les plus vulnérables. C'est licencier environ 50 personnes qui s'occupaient de ces personnes-là. C'est ne pas donner le préservatif, ne pas donner des moyens de prévention à moins 2000 personnes qui prenaient la PrEP, ne prennent plus la PrEP. C'est des personnes qui sont sensibilisées, qui sont informées, qui sont aiguillées vers le dépistage. C'est plus de 5000 personnes. C'est ce que ça veut dire pour nous.
1: Et la PrEP, c'est la prophylaxie pré-exposition, un médicament pour éviter d'être contaminé par le virus du VIH. 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
0: Et à tout à l'heure, c'était Caroline Paré. Il est 6h26 avant le retour de l'info africaine. Ce sera avec Xavier Besson. On écoute tout de suite le rappeur franco-malgache Jason Robinson alias Dieuer et ses sacrés

franco-malgache Yeher, extrait de la playlist des programmateurs d'RFI, playlist que vous retrouvez comme tous les jours sur notre site musique.rfi.fr. Vous restez à l'écoute, une courte pause, une minute, et puis ce sera l'actualité africaine, une demi-heure d'information avec Xavier Besson à suivre sur la radio.

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3: Et maintenant, je crois que nous allons pouvoir vous quitter, auditeurs amis, en vous souhaitant une excellente journée à tous.
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sa 11e édition du 15 au 17 mai au Coléo à Pontcharra. Un festival international qui accueille plus de 500 danseurs et danseuses du monde entier. Yeah. Village hip-hop gratuit les vendredis et samedis où on pourra retrouver des conférences, compétitions, battles, after-party, live painting, food truck ainsi qu'une vingtaine de stands et boutiques locales. Et pour cette édition spéciale Germination, après 8 saisons de l'exceptionnel The Collab, le festival revient avec un tout nouveau concept, The Silence. Avec toujours des instruments acoustiques, de la danse improvisée, mais quelques nouveautés dans la formule. Retrouvez toutes les infos sur le site wgtf.fr. 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
2: La saison culturelle de l'espace François Mitterrand de Montmélian se déplace hors les murs pour proposer le spectacle « Si tu n'étais pas là » aux tout-petits et leurs familles. L'une est très grande et plutôt lunaire, l'autre très petite et assez terre-à-terre. Jusqu'à présent, elles traçaient leur route chacune de leur côté. Mais que se passerait-il si elles se rencontraient? C'est là toute l'histoire de « Si tu n'étais pas là » de la compagnie Dos Mundos al Arte. Ce spectacle, mêlant humour et poésie, est à destination du jeune public dès 3 ans pour un tarif unique de 5 euros. Il est à retrouver le mercredi 20 mai à 16h à l'auditorium de l'espace Léonard de Vinci à Montmélian.
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3: Le festival Jazz à Barreau revient pour sa 9e édition du 29 mai au 7 juin. Et pour débuter cet événement en grande pompe, ne manquez pas le 29 mai à l'espace Aragon le concert Otili B en boucle. Otili B est une artiste inclassable, tête chercheuse mêlant trance, électro, chansons françaises et musique du monde. Elle reviendra pour l'occasion sur son répertoire pour une relecture originale avec une esthétique world plus affirmée. Une célébration qui mettra en vibration vos cordes sensibles. Sur scène, elle sera accompagnée de choristes, bassistes, percussionnistes, guitaristes, soufflants, en tout genre. Et ça se passe bien sûr le 29 mai du côté de l'espace Aragon à Villarbonneau dans le cadre du festival de jazz à Barreau.
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4: Jean-Marie Le Guineau a eu le déclic pour la photographie lorsque son père a acheté un agrandisseur pour développer des négatifs en noir et blanc. Depuis, Jean-Marie a toujours un appareil argentique dans sa poche pour immortaliser des instants de vie au cours de ses balades. Ses œuvres sont à voir à la bibliothèque de Sainte-Marie-d'Alois jusqu'au 8 juillet.

sur Radio Grésivaudan, un poème enchanté suivi d'un dicton avec le prénom du jour. Tous les jours, tu vois des lieux que tu crois connaître par cœur. Tu les vois de même endroit, sans jamais penser à voir si, sur un autre point de la rose des vents, tu pourrais les voir différemment. Tu saurais alors combien une même chose peut prendre un autre aspect. Le sentiment que cela peut changer, parce qu'il y aura une lumière selon les saisons d'hiver ou d'été, en se modifiant entre l'aube et le couchant, selon l'ombre portée. Tu vois, c'est comme, si tu veux bien entendre ce que je te dis, quelqu'un que tu croises dans la rue. Tu le vois pareil aux autres jours. Les apparences ne te disent pas qui il est, comment il vit, comment il pense, car les hommes aussi ont à voir avec les saisons. Ils ont des sentiments qui varient imperceptiblement ou violemment comme la lumière. Et ce quelqu'un que tu croises tous les jours, le hasard fait que tu le rencontres dans d'autres circonstances. Tu parles avec lui, tu te rends compte qu'il paraît différent. Bien sûr, c'est la même personne, et il est, comme tu peux l'être, bien différent en d'autres lieux, dans d'autres circonstances. Je veux dire qu'en beaucoup de choses, un seul point de vue sur quelque chose ou quelqu'un n'est pas suffisant. C'est comme si on se servait d'interrupteurs munis de variateurs pour éclairer nos pensées et orienter nos pas. À Sainte Prudence, si les fous disent ce qu'ils pensent, ose tout et tu auras ta chance. À Sainte Prudence, si les fous disent ce qu'ils pensent, ose tout, tu auras ta chance.

l'interview petit déjeuner. Les rediffusions de la télé au placard. Les amis, à présent, partons à la découverte d'une jeune artiste française qui se dévoile petit à petit aux auditeurs, puisqu'elle sort ses tout premiers titres. Une jeune artiste qui fait de la chanson, de la pop, elle s'appelle Koum. Koum, ses chansons parlent pour elle, ses secrets, ses fragilités s'envolent derrière son piano, où l'on parle en clair-obscur de féminité, de métissage, de vulnérabilité, du quotidien d'une jeune femme de 22 ans, autrice, compositrice, interprète, nourrie de musique depuis son plus jeune âge. Sur scène, dans son studio, sa plume glisse entre soul, rap, électro, légère et chanson. En peu de mots, Koum dit beaucoup d'elle et de ses espérances, une sincérité et un naturel qui vont droit au cœur à chaque instant. Et elle le dit d'ailleurs elle-même, « Je viens du jazz, mais je m'influence de la chanson française et du rap français. J'écris que des chansons tristes sur moi, sur ce qui m'entoure, sur ce qui me touche, avec toujours beaucoup de sincérité et de créativité. » Et en voilà une chanson triste, mais peut-être porteuse d'espoir, je ne sais pas. Elle raconte celle-là, finalement, la rupture d'une longue relation de plusieurs années pour Koum. On écoute donc ce titre qui s'appelle « Deux fois » sur Radio Grésivaudan.

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1: Deux fois deux coumes. Ah, l'amour, on ne prédit rarement ce genre de choses. Bref, très inspirant au demeurant pour écrire des chansons. En tout cas, on continue tout de suite, on se remet une petite dose de Koum. Et puis si ça vous a plu, n'hésitez pas, il y a quelques autres titres disponibles sur les plateformes. K-O-U-M, Koum, et tout de suite, c'est tout le reste.

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1: RFI, 7h à Paris, 5h en temps universel. RFI Matin commence, c'est maintenant 3 heures d'infos tout autour du monde en ce mercredi 6 mai 2026. Ravi de vous retrouver avec l'ensemble de la rédaction. On parle encore beaucoup du Moyen-Orient. Aujourd'hui, l'opération américaine d'escorte dans le détroit d'Ormuz est suspendue. Déjà, le temps de trouver un accord avec l'Iran. On en parle dans votre journal. Martin Guez, bonjour.
2: Bonjour André Mellard, bonjour à toutes et à tous.
1: Donald Trump appuie sur pause donc.
2: Et suspend donc son opération dans le détroit d'Ormuz. Pourtant, hier, les États-Unis avaient mis les moyens pour défendre le projet Liberté qui visait donc à escorter les bateaux dans le détroit. Le secrétaire à la Défense, le secrétaire d'État et le chef d'état-major se sont succédés face à la presse. Mais au final, le président américain change d'avis, volte-face sur laquelle nous revenons dans un instant depuis Washington avec Vincent Souriau. Nous serons aussi à Pékin où est arrivé Abbas Araghchi, le chef de la diplomatie iranienne. La Chine à la manœuvre au Moyen-Orient et qui multiplie les contacts. Et puis d'une guerre à l'autre, d'une trêve à l'autre, mais peu d'espoir en Ukraine où l'armée russe continue de bombarder massivement le pays qui avait décrété cette nuit un cessez-le-feu unilatéral au moment où Volodymyr Zelensky boucle sa tournée dans les pays du Golfe. Nous serons aussi en Arménie où le président français Emmanuel Macron boucle sa visite d'État et confirme sa proximité avec le premier ministre arménien Nicole Pachignan. Le tout en musique, vous l'entendrez. Enfin, nouvelle symphonie attendue à Munich où le Bayern et le PSG s'affrontent ce soir en demi-finale de retour de la Ligue des Champions. C'est en football et puis nouvel album des Rolling Stones. Foreign Tongues sortira début juillet. Extrait en fin de journal.
1: Annoncé, le projet Liberté de Donald Trump est déjà annulé.
2: L'opération américaine consistant à escorter les navires dans le détroit d'Ormuz, qui n'aura donc pas fait long feu, mise en place lundi, suspendue cette nuit, et ce alors que les différents dirigeants américains s'étaient démenés ce mardi face à la presse pour justifier l'opération. Un nouveau contre-pied signé Donald Trump, que l'on décrypte ce matin avec notre correspondant à Washington, Vincent Souriau. Bonjour Vincent.
3: Bonjour Martin, bonjour à tous.
2: Pitex, Dan Cain, Marco Rubio, tous les cadres de l'administration américaine se sont succédés hier pour faire ce que l'on peut appeler le service après-vente de cette opération nommée Projet Liberté. Et puis finalement, à la surprise générale, ce message posté à 1h du matin heure française par Donald Trump lui-même qui appuie donc sur le bouton pause.
3: Oui, c'est de plus en plus difficile à suivre. Donald Trump écrit qu'il arrête cette opération pour une courte période parce qu'il y a eu d'importants progrès dans le processus de négociation et que d'un commun accord avec le régime iranien, il suspend ce dispositif afin de voir si un accord avec l'Iran peut être finalisé. Autrement dit, c'est pile l'inverse de ce que Pete Hegseth et Marco Rubio se sont échinés à démontrer hier, à savoir qu'il y avait d'un côté la guerre et les négociations, de l'autre Project Freedom, cette aide au transit dans le détroit d'Ormuz, et qu'il fallait séparer ces deux sujets comme s'il n'y avait pas de lien de causalité entre les deux. Marco Rubio tente aussi un genre de justification a posteriori avec un sophisme pur et dur, c'est-à-dire un raisonnement qui a l'air rigoureux mais qui est faux. Et ce sophisme, c'est le suivant. Vous voyez bien que l'Iran bloque le détroit d'Ormuz, c'est illégal. Imaginez ce qu'ils auraient pu faire avec la bombe atomique. Les États-Unis et Israël ont bien fait d'attaquer en premier lieu. Comme ça, la boucle est bouclée. Et pour ce qui est de la suite, Pete Hegseth, le ministre de la guerre, disait hier que cette mission Project Freedom de l'armée américaine dans le détroit n'avait pas vocation à s'éterniser et que les pays qui avaient le plus besoin de pétrole seraient amenés à prendre le relais. On verra si Project Freedom va reprendre en cas d'échec de ces pourparlers.
2: Merci beaucoup Vincent Souriau, correspondant de RFI à Washington.
1: Nouvelle volte-face de Donald Trump alors que l'Iran se tourne vers la Chine.
2: Et qu'Abbas Araghchi est arrivé à Pékin. Le chef de la diplomatie iranienne doit rencontrer son homologue chinois Wang Yi. Une visite qui ne tombe pas par hasard. Donald Trump doit lui se rendre dans la capitale chinoise la semaine prochaine. Téhéran qui se rend donc chez l'un de ses principaux alliés. La Chine qui s'implique de plus en plus dans les négociations alors que le conflit intéresse de plus en plus l'opinion publique chinoise. Nicolas Roca.
4: La Chine va essayer de persuader l'Iran d'être plus réaliste et active lors des prochaines étapes de négociation, prédit Jin Long, professeur à l'Institut d'études sur le Moyen-Orient de l'Université d'études internationales de Shanghai.
5: Je pense que l'Iran cherche surtout à informer la diplomatie chinoise sur la situation des négociations entre l'Iran et les États-Unis, ainsi que sur les récents développements concernant le détroit d'Ormuz. Dans le même temps, l'Iran espère que Pékin va également pousser l'Arabie Saoudite et les Émirats Arabes Unis à ne pas engager de nouvelles actions de représailles, parce que récemment, entre les Émirats arabes unis et l'Iran, il y a aussi eu une nouvelle montée de tensions.
4: Pour le chercheur, ce voyage à Pékin après la visite d'Abbas Araghchi à Moscou la semaine dernière est un moyen pour Téhéran de montrer aux États-Unis que le pays n'est pas isolé. Pour la Chine, plus grand importateur de pétrole brut de la planète, agir sur ce dossier semble nécessaire.
5: Cette guerre a un impact très profond sur les pays touchés, sur l'approvisionnement énergétique mondial, les prix de l'énergie ainsi que sur les chaînes industrielles et d'approvisionnement. L'impact est extrêmement fort. C'est pourquoi l'opinion publique en Chine, la population chinoise, suit de très près cette guerre.
4: Tout comme l'opinion publique américaine, la semaine prochaine, Donald Trump et Xi Jinping ont rendez-vous pour un sommet à Pékin.
2: Malais diplomatique à l'œuvre donc à Pékin, tandis que les lignes de téléphone chauffent entre Moscou et Washington. Sergueï Lavrov et Marco Rubio se sont appelés cette nuit et ont abordé les guerres en Iran et en Ukraine au lendemain d'une nouvelle journée de frappes massives de la Russie sur le territoire ukrainien. Des frappes qui ont fait au moins 28 morts.
1: Trêve contre trêve, Moscou et Kiev rivalisent d'annonces.
2: La Russie qui s'apprête à commémorer la victoire de 1945 vendredi et samedi et qui a donc annoncé un cessez-le-feu unilatéral à ces dates-ci. Déclaration d'un cynisme absolu, dénonce Volodymyr Zelensky, alors que les frappes russes continuent. En réaction, une autre trêve à sens unique a été annoncée à l'initiative de l'Ukraine, cette fois entrée en vigueur cette nuit, mais déjà ignorée par Moscou, puisque des alertes aériennes ont à nouveau retenti dans les régions de Kharkiv et de Donetsk dans l'est de l'Ukraine. Un cessez-le-feu annoncé depuis le Golfe, où Volodymyr Zelensky est en déplacement. Le chef d'État ukrainien était notamment à Bahreïn pour signer un accord de coopération. L'expertise ukrainienne en matière de défense anti-aérienne est très demandée dans la région, car les pays du Golfe, comme l'Ukraine, font face au même type de drone, à savoir les fameux drones Shahed utilisés par Téhéran, comme par Moscou, Noé Pignède.
5: Après de récents accords de défense signés avec les Émirats Arabes Unis, le Qatar et l'Arabie Saoudite, l'Ukraine se rapproche de Bahreïn avec toujours la même promesse, permettre de se prémunir des attaques de drones et de missiles iraniens. Akram Khariev est spécialiste des questions de défense.
6: Les pays du Golfe ont besoin d'une solution d'urgence aujourd'hui pour atténuer les effets des attaques iraniennes, mais ils ont aussi besoin de cette vision pour le futur, parce que l'Arabie Saoudite, par exemple, fait face dans leur confrontation avec les Houthis au Yémen à cette problématique-là depuis une dizaine d'années déjà.
5: Avec cette nouvelle guerre au Moyen-Orient, les monarchies du Golfe réalisent que le parapluie américain est insuffisant contre les attaques aériennes. Elles tablent aussi sur les connaissances de Kiev en matière de drones maritimes.
6: Mais dans le cas des drones maritimes, la chose est un peu plus compliqué parce que les drones maritimes généralement sont plus lourds, plus difficiles à traiter, comme on dit dans le jargon. Donc à très court terme, ce n'est pas l'expertise ukrainienne qui va faciliter le déblocage de la situation autour du détroit d'Ormuz.
5: Détroit d'Ormuz que seuls les Iraniens et les Américains sont en mesure de débloquer durablement. Malgré les efforts pour nouer de nouveaux partenariats, les pays du Golfe restent profondément tributaires des décisions de Washington.
2: L'Ukraine qui a par ailleurs riposté aux frappes russes de ce mardi, des drones ukrainiens ont visé la Crimée occupée. Attaque qui a fait 5 morts dans la localité de Zankoï, selon les autorités russes.
1: RFI 5h08 à Ouagadougou. Qu'est-il arrivé au journaliste d'investigation burkinabé Atiana Serjoulon?
2: Aucun signe de vie n'a été donné depuis près de 2 ans, depuis l'enlèvement du directeur de publication de l'événement le 24 juin 2024 à son domicile. Les autorités du Burkina Faso le disent réquisitionné et envoyé au front aux côtés des forces armées. Version contredite par les investigations de Reporters sans frontières, selon lesquelles Atiana Serjoulon a été séquestrée et torturée dans une prison secrète de la capitale, Florence Maurice.
7: Ce n'est pas au front, mais dans un lotissement du quartier Ouaga 2000 dans la capitale que le journaliste d'investigation a été séquestré, selon Reporters sans frontières, au moins jusqu'à fin 2025. Situé face à l'ambassade des États-Unis, ce quartier abrite des résidences ministérielles et d'après l'ONG, des dizaines de civils y seraient détenus au secret. C'est là qu'Atiana Serjoulon a passé l'essentiel de sa captivité, détaille RSF, enfermée dans une grande chambre transformée en cellule, sans lumière, aux fenêtres condamnées, une pièce partagée avec jusqu'à une quarantaine de détenus. Selon les témoignages recueillis, la surveillance y est constante, 2 équipes de garde s'y relaient, dont l'une cagoulée. D'après RSF, Atiana Serjoulon a été l'un des détenus les plus violentés au début, notamment de sa captivité, régulièrement privée de nourriture. Nous dormions à même le sol, portions les mêmes vêtements pendant des mois et buvions l'eau des toilettes, raconte un ancien prisonnier. Les récits évoquent également des violences gratuites, gifles, coups de fouet et des menaces d'exécution. pour RSF. La soi-disant mobilisation, je cite, de ce journaliste dans l'armée n'était qu'un paravent destiné à masquer sa séquestration.
2: Explication signée Florence Maurice. Tatiana Serjoulon, qui avait été auditionnée quelques jours avant son enlèvement, lui qui a révélé en décembre 2022 un détournement de 600 000 euros au profit d'un capitaine du centre nord du pays, ce qui pourrait correspondre à la situation d'Ibrahim Traoré, actuel chef du régime militaire au Burkina Faso.
1: Inséparables Emmanuel Macron et Nicole Pachignan, toujours main dans la main en Arménie.
2: Après avoir poussé la chansonnette la veille, le président français et le premier ministre arménien ont scellé l'accord de partenariat stratégique entre les deux pays sur Seine, à Gyumri, deuxième ville du pays, largement détruite par le tremblement de terre de 1988. Emmanuel Macron et Nicole Pachignan ne se sont pas quittés durant ce deuxième et dernier jour de cette visite d'État, conclue une fois encore en chanson, Valérie Gasse.
8: La foule était massée dans le centre de Gyumri quand Emmanuel Macron et Nicole Pachignan sont arrivés. Et le président a pu se livrer à un exercice qu'il adore, la déambulation, serrer des mains, faire des sourires, encadré par un service d'ordre sur le qui-vive, mais dans une ambiance chaleureuse. Le premier ministre arménien et son hôte français étaient là pour assister à un grand concert.
9: Nous vous accueillons ce soir sur la place Vartanant.
8: Avec un invité vedette, le chanteur français d'origine arménienne,
9: Patrick Fiori,
8: qui a interprété l'un de ses tubes de la comédie musicale Notre-Dame de Paris. Mais Nicole Pachignan a aussi profité de l'occasion pour monter sur scène avec Emmanuel Macron.
10: Emmanuel Macroni !
8: Le président a joué le jeu.
10: L'Arménie avance en paix, en stabilité, avec l'Europe. Et nous serons là aujourd'hui et demain à vos côtés.
8: Nicole Pachignan est en campagne. Les élections législatives ont lieu au mois de juin. Emmanuel Macron avait quelques heures auparavant expliqué son soutien.
11: J'assume totalement un soutien à un partenaire de confiance depuis 8 ans. J'assume totalement, oui, de défendre l'Europe, de défendre aussi les intérêts de l'Europe et de la France en venant ici.
8: Emmanuel Macron est venu saisir ce qu'il appelle le moment arménien et affirmer la vocation européenne de l'Arménie. Valérie Gasse, Gyumri, RFI.
1: Enfin du football, Martin. Arsenal attend son adversaire.
2: Des Gunners prêts à dégainer, eux qui goûteront à nouveau à une finale de Ligue des Champions 20 ans après. Arsenal vainqueur hier soir 1-0 en demi-finale retour face à l'Atlético de Madrid sur un but de Bukayo Saka. Arsenal qui affrontera soit le Bayern Munich, soit le PSG en finale le 30 mai prochain. Les deux poids lourds du foot européen avaient livré un véritable récital la semaine passée à Paris, 5 buts à 4. Reste à savoir si les solistes seront toujours aussi inspirés ce soir, Cédric de Oliveira.
12: À Munich, cette première semaine de mai coïncide avec le festival de printemps, une sorte de mise en bouche avant la mythique Oktoberfest de l'automne prochain. Les rues sont donc bondées, mais les esprits sont tournés vers le PSG, ce visiteur qui débarque avec ambition, mais que ne craignent pas du tout les supporters du Bayern.
13: Je pense qu'à l'Allianz Arena, le Bayern va gagner facilement, au moins 3-1. On va gagner largement.
12: Toute la planète foot a vu le premier duel surréaliste que se sont livrés les deux équipes. Perdu de peu par le Bayern, 5 buts à 4, mais pas facile de prédire l'issue de cette demi-finale retour. L'entraîneur bavarois Vincent Kompany s'attend à une nouvelle bataille débridée.
14: À partir du moment où eux décident de faire ce qu'ils ont fait toute cette année et l'année passée aussi, c'est possible que le match ait une physionomie similaire. Si on parle de l'idée de jeu, je ne sais pas pourquoi ils changeraient.
12: À Paris, les deux équipes avaient été très offensives et avaient marqué 9 buts. Un match qui fera date dans l'histoire du foot moderne, mais pour le Parisien Warren Zaïre-Emery, il n'y a aucune raison de s'attendre à autre chose à l'Allianz Arena.
15: C'était un match de fou. Ça sera le même match avec la même intensité, voire plus.
12: Le défi s'annonce relevé, mais avec l'hypothèse d'une qualification, il y aura forcément plus de dramaturgie dans cette demi-finale retour. Quoi qu'il arrive, le perdant sera magnifique. Cédric de Oliveira, Munich, RFI.
2: Bayern Munich PSG, nouvelle symphonie en vue. En tout cas, on l'espère, Andréane, ce sera à suivre en direct et en intégralité à 19h, temps universel sur RFI. Et puis enfin, on ne pouvait pas se quitter sans écouter un extrait de Foreign Tongues, nouvel album des Rolling Stones.

0: Petit Rocker sont de retour avec un 25e album. Ça fait deviner de la tête Jean-Pierre Pellerin à la réalisation ce matin. Le premier album depuis 2023. Le groupe anglais qui nous a gratifié de quelques extraits hier soir à New York. Et l'album complet qui sortira le 10 juillet prochain, Andréane.
1: Enfin, une bonne nouvelle. Merci, Martin Guèze. La musique au cœur de votre matinée sur RFI. Dans 10 minutes, on écoute ensemble le titre plein de colère, Congo Connexion, par Swad Massi avec Youssoupha. Extrait de notre playlist du mois. Comme chaque jour aussi, on plonge tête la première dans l'univers d'un artiste. C'est le choix musical d'RFI, juste avant 10h, aujourd'hui consacré au rappeur Isaiah Rashad et son nouvel album RFI Matin. 7h-10h, au programme des chroniques, des reportages, des invités. Le Moyen-Orient, cette nouvelle volte-face américaine, encore une, les discussions en coulisses et la situation sur le terrain. On parle aussi ce matin de l'Ukraine, à nouveau frappée au lendemain d'une journée particulièrement meurtrière et à l'aube de ces trêves décrétées unilatéralement, Kiev d'un côté et Moscou de l'autre. Notre tour du monde de l'actualité avec du sport aussi ce matin. On connaît, ça y est, un des finalistes de la Ligue des Champions de football. Qui sera le deuxième, le PSG ou le Bayern Munich? Réponse ce soir à l'issue d'un match qui s'annonce exceptionnel. On en parle avec Victor Missistrano dans le journal des sports dans une demi-heure et avec Cédric de Oliveira sur place dans la capitale bavaroise, l'Allemagne, justement, en ce 6 mai. Ça fait un an depuis que Friedrich Merz est chancelier. Et bien, un an après, votre invité, Arnaud Pontus, vous recevez la chercheuse allemande Ulrike Franke.
2: Oui, elle travaille au Conseil européen des relations internationales, experte des questions de sécurité et de défense. Elle va nous dire comment, depuis un an, le chancelier Merz veut faire de l'armée allemande la première d'Europe, comment l'Allemagne a augmenté ses dépenses militaires, dopé son industrie de défense, quelle place compte prendre le pays au sein de l'Union européenne, quelle relation aussi avec les États-Unis, à l'heure où Donald Trump annonce le retrait de 5000 soldats américains d'Allemagne. Ulrike Franke avec nous tout à l'heure.
1: À 6h20, temps universel, autre invité ce matin pour parler de ses procédures judiciaires au Nigeria après la tentative de coup d'État d'octobre dernier. Sidi Yansané interroge le professeur Djibril Ibrahim dans une demi-heure RFI Matin. 7h16, on commence.
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1: Le 10 mai prochain, dimanche, cela fera 25 ans depuis le vote par le Sénat français de la loi dite loi Taubira, reconnaissant la traite et l'esclavage comme crime contre l'humanité. Le 10 mai 2001, la France devenait ainsi le premier pays au monde à opérer une telle reconnaissance, l'occasion de se plonger dans un passé douloureux, dans l'héritage lourd aussi de certaines familles, notamment pour ceux qui se découvrent des ancêtres enrichis par la traite négrière. Dans la perspective de ces 25 ans, RFI vous propose donc toute cette semaine une série de reportages réalisés en partenariat avec nos confrères d'Outre-mer. La première, Tessa Groman nous emmène ce matin.
4: Et à l'oncle qui lâche toujours des vannes et qui dit « Ah ouais, ouais, mais la famille, elle a trempé dans la traite ».
5: Sur scène, un personnage raconte la découverte du passé esclavagiste de sa famille. La pièce est Absalon, Absalon de Séverine Chabrier et le comédien Jérôme de Faloise. Ce monologue raconte son histoire, celle d'un descendant d'une famille d'armateurs à La Rochelle.
4: Et j'ai une mère française et un père belge.
5: Dans son enfance, Jérôme entend des allusions au passé de sa famille. Ça l'interpelle et puis...
4: En 2017, je suis en résidence à La Rochelle. Par hasard. Et on a eu un jour de relâche. Je me suis dit, tiens, mais et si j'allais voir? Et donc j'ai poussé la porte des archives municipales.
5: Et là, à peine prononce-t-il le nom de sa famille qu'il récupère une pile d'archives évoquant les activités de ses ancêtres.
4: Donc ils étaient deux familles à armer les bateaux. Une famille plus dans la logistique, qui est l'autre famille, et une famille plus dans la collecte de fonds pour préparer les voyages. Ça, on ne dit pas voyage. Mais... Et ma famille s'occupait donc plus de ça, de collecter les fonds en rapport avec des banquiers pour armer le bateau.
5: John Doerr, lui, n'avait pas réalisé que sa famille avait participé au commerce de l'esclavage. En 2016, il tape le nom de ses ancêtres, les Trevelyans, dans une base de données britannique qui recense les personnes ayant obtenu des dédommagements au moment de l'abolition de l'esclavage.
6: Je rentre le nom de famille et tout de suite, bang,
5: John découvre que les Trevelyan possédaient 6 plantations et 1004 personnes mises en esclavage sur l'île de la Grenade.
6: Je suis venu ici.
5: Pour Emmanuel de Rénal, moins de surprise quand il voit apparaître son patronyme sur la base de données Rippers qui recense les familles esclavagistes françaises. Ce chef d'entreprise est un béquet, des descendants directs de colons en Martinique.
6: Alors bien évidemment, j'ai d'abord recherché mon aïeul, je l'ai repéré et la base est assez précise pour dire combien d'esclaves il possédait et le montant d'indemnisation. Là, j'ai la certitude de faire partie des héritiers de l'esclavage.
5: Porter ce lourd héritage n'est pas une évidence pour tous les descendants. Le comédien Jérôme de Faloise l'a constaté avec sa famille.
4: J'ai un oncle qui est venu voir Absalon Absalon à l'Odéon, qui donc a entendu le témoignage et qui n'a pas été très content. J'en ai parlé avec une cousine qui était là et qui, elle, a dit « Heureusement que tu ne dis pas le nom de la famille. »
5: Un témoignage sur scène, porteur d'excuses pour Jérôme de Faloise.
4: C'est une réparation symbolique.
5: John Dower est allé plus loin en prononçant des excuses officielles à la Grenade en présence de 6 autres membres de sa famille.
7: Vous pouvez applaudir Pierre, s'il vous plaît.
5: Le 18 avril dernier, le Martiniquais Emmanuel de Rénal et le Britannique John Dower étaient à Nantes pour écouter les excuses officielles de Pierre Guillon de Princey, descendant d'une famille d'armateurs français.
8: Ils armèrent 6 navires pratiquant la traite atlantique triangulaire.
5: Devant l'ambassadeur d'Haïti. Une première en France. Qui a éveillé les consciences d'autres familles présentes à la cérémonie.
1: Un reportage de Tessa Groman. Demain, on verra, est-ce que l'une des obligations de cette loi Taubira, celle de transmettre l'histoire de l'esclavage et donc de changer les programmes scolaires, a été tenue ?

0: Syrie, dans le camp d'Al-Hol, se trouvent nombre de familles appartenant ou soupçonnées d'appartenir au groupe terroriste État islamique. Notre grand reportage du jour sur RFI, il sera écouté ce soir en intégralité, suit Fatima. Son mari a rejoint l'État islamique en Syrie et à la chute du califat, ce dernier a été tué. Elle et ses trois enfants ont donc été envoyés à Al-Hol en juin dernier. Fatima en est sortie et pendant près d'un an, Manon Chaplin l'a suivie en Syrie dans sa difficile reconstruction.
1: On retrouve Fatima dans un quartier du nord d'Alep. Nous sommes en octobre. Cela fait 4 mois que nous nous sommes

0: Et pour vous, dans le quartier, comment ça se passe? Est-ce que vous êtes intégré? Est-ce que vous avez rencontré des voisins?
1: Non, je ne connais personne. Je n'ai retrouvé aucun de mes anciens amis.
0: Donc on entre, on enlève les chaussures. Il nous apporte de l'eau.
1: C'est l'appartement de la sœur de ma mère. Il y a quelques jours, des membres de la famille sont venus, des nouveaux mariés. Ils ont dit qu'ils voulaient bientôt prendre la maison. J'ai peur parce que je n'ai nulle part où aller. La maison de ma famille est détruite et mon village, c'est compliqué d'y retourner.
0: Vous avez passé beaucoup de temps dans le camp, maintenant vous êtes sorti. Comment vous vous sentez? Qu'est-ce que ça change pour vous?
1: Je suis toujours triste parce que je n'ai pas retrouvé ma famille. Je suis inquiète pour mes enfants, ils n'ont pas de père. J'ai passé jusqu'à 4 jours sans pouvoir les nourrir et je ne peux pas les laisser pour aller travailler. J'ai vu un avocat, il m'a dit que ça allait prendre du temps. Parce qu'ils n'ont pas d'identité, ils ne sont pas enregistrés. Il n'y a pas de père, donc pas de reconnaissance légale. Ils ne sont personne. Personne ne sait qui est le père, personne ne me reconnaît, je ne peux pas les inscrire à l'école. Quand j'étais dans le camp, je pensais que tout allait se régler en une semaine. Je n'ai pas bougé d'ici depuis 3 mois. Je ne suis pas libre du tout, même si je suis dehors.
2: Un extrait de notre grand reportage du jour sur RFI signé Manon Chapelain à écouter intégralement tout à l'heure 19h10, heure de Paris, et à retrouver en podcast sur le site d'RFI.
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2: On revient à présent sur cette découverte scientifique, celle de similitudes très fortes mises au jour entre la communication des cachalots entre eux et celle des humains. Le langage des animaux, c'est tout un champ d'études, on appelle ça la bioacoustique. Bonjour Simon Rosé.
4: Bonjour.
2: Alors Simon, c'est notre question d'environnement ce matin, les auditeurs veulent savoir à quand le dictionnaire français cachalot.
4: Alors pas aujourd'hui, c'est sûr, hein, mais les auteurs de cette étude ouvrent la porte. Hein, converser un jour avec les baleines, ce n'est plus une perspective extravagante. Car ça l'a été, hein, pas tant en raison de la difficulté scientifique, hein, bien que ce soit très compliqué d'analyser et d'étudier ces clics des cétacés, mais parce qu'on a très longtemps considéré qu'à la manière du rire, eh bien, le langage, c'est le propre de l'homme.
5: Quand j'ai fait mes études au siècle dernier, on nous interdisait d'utiliser le mot langage, on disait qu'il n'y avait qu'une seule langue qui pouvait être dite comme langue, c'était la langue humaine, et puis tout le reste, c'était pas possible, quoi.
4: Olivier Adam est bioacousticien à Sorbonne Université, et il s'intéresse particulièrement aux cétacés.
5: Les cétacés, ce sont des espèces qui sont reconnues comme intelligentes et sensibles, et que la communication acoustique fait partie de leur interaction très forte pour guider leur interaction sensielle, leur structure de groupe, etc. Et donc, c'est fou qu'on soit obligé de dépenser autant d'énergie pour valider un concept qui semble intuitivement normal.
4: Mais les temps évoluent et le champ d'études est de plus en plus investi. Il bénéficie également de l'arrivée de nouvelles technologies comme l'intelligence artificielle.
2: On possède donc, Simon, aujourd'hui les outils pour comprendre les baleines?
4: Oui et non. Hein. Ça demande énormément de données, d'enregistrement. C'est pas évident à obtenir pour des animaux sous-marins. Mais il y a tout de même quelques exemples.
5: Quand il y a des sons qui sont émis pendant une chasse, par exemple, on sait qu'il y a des chasses collaboratives, des cachalots qui sont en profondeur pour s'alimenter, peuvent avoir des informations, échanger des informations les uns des autres avec la position des proies, par exemple. On a quelques sons qui peuvent être éventuellement associés à des comportements.
2: Alors, ça, c'est pour le dialogue inter-cachalot. Si on revient à notre question de départ, Simon, la discussion entre humains et animaux.
4: Eh bien, figurez-vous qu'on le fait déjà un peu. Hein. Si on quitte les océans et qu'on revient sur la terre ferme, on a déjà compris comment certains oiseaux codent dans leur chant le signal de la détresse. Eh bien, on utilise ça avec des haut-parleurs pour effaroucher les oiseaux dans les aéroports, par exemple. Alors, certes, on n'est pas à la discussion, on n'en est pas encore là. Et puis, il y aurait dans ce cas-là autant de langues à apprendre que d'espèces différentes. Et puis, l'autre question, c'est: dans quel but? On retrouve Olivier Adam.
5: Un, c'est pour leur dire quoi? Et deux, est-ce que ce n'est pas une façon que les humains vont avoir de plus pour les harceler et éventuellement les exploiter, quoi? Et donc, du coup, on se retrouve toujours à la même question. Ce n'est pas tant savoir comment on fait pour parler avec des cachalots, c'est surtout d'être raisonnable par rapport à ce qu'on va leur dire et ce qu'eux vont nous dire, quoi.
4: En tout cas, eux, entre eux, ils parlent de nous quand ils sont perturbés par les activités humaines, comme le passage d'un bateau. On s'est rendu compte qu'ils échangent l'information entre eux et ils s'en vont, probablement agacés par cette bestiole trop bruyante.
2: Simon Rosé pour la question d'environnement sur RFI. Allez, tout de suite.

Swad Massy et Youssoupha sur RFI avec leur titre Congo Connexion qui dénonce cette passion de la guerre partie pour tous nous engloutir. 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On reste ensemble dans une minute, le journal.

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1: Et maintenant, je crois que nous allons pouvoir vous quitter, auditeurs amis, en vous souhaitant une excellente journée à tous.
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pour sa 11e édition du 15 au 17 mai au Coléo à Pontcharrat. Un festival international qui accueille plus de 500 danseurs et danseuses du monde entier. Yeah. Village hip-hop gratuit les vendredis et samedis où on pourra retrouver des conférences, compétitions, battles, after-party, live painting, food truck ainsi qu'une vingtaine de stands et boutiques locales. Et pour cette édition spéciale Germination, après 8 saisons de l'exceptionnel The Collab, le festival revient avec un tout nouveau concept, The Silence. Avec toujours des instruments acoustiques, de la danse improvisée, mais quelques nouveautés dans la formule. Retrouvez toutes les infos sur le site wgtf.fr. Et ne manquez pas l'incontournable festival de danse hip-hop Who Got The Flower, espace culturel Le Coléo du 15 au 17 mai à Pontcharrat.

0: 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Alors, tu me le prêtes ou tu me le vends, ton corps? Hein? Oui.
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5: Vous venez d'entendre Morning Dew du groupe d'indie pop belge Woman, extrait de leur nouvel album About Honey, paru chez Capitaine Records le 8 mai et distribué par Modulor. Vous écoutiez How Can It Be, extrait de l'album. De Morjane Ténéré, I Wish I Could Be an Angel, sorti le 17 avril chez Ténéré Music et distribué par Modulor. Vous écoutiez How Can It Be, extrait de l'album de Morjane Ténéré, I Wish I Could Be an Angel, sorti le 17 avril chez Ténéré Music et distribué par Modulor. Le centre culturel Janine Cressel de Saint-Marnien. Le centre culturel Janine Cressel de Saint-Martin-d'Uriage vous propose une exposition de l'artiste iranienne Niloufar Baziri, intitulée Sous le même ciel. Le centre culturel Janine Cressel de Saint-Martin-d'Uriage vous propose une exposition de l'artiste iranienne Niloufar Baziri, intitulée « Sous le même ciel ». À travers ses œuvres, l'artiste nous invite à interroger la confluence des géographies intimes et collectives dont nous héritons. À voir jusqu'au 24 mai. Dans le cadre d'un partenariat avec l'Espace Aragon, les élèves d'art plastique du lycée Pierre Duterail ont travaillé autour des liens entre les arts plastiques et les jeux vidéo. Leurs œuvres, résultat de ces réflexions, sont exposées à la médiathèque Jean Pellerin de Pontcharrat jusqu'au 16 mai. Jean-Marie Le Guinot a eu le déclic pour la photographie lorsque son père a acheté un agrandisseur pour développer des négatifs en noir et blanc. Depuis, Jean-Marie a toujours un appareil argentique dans sa poche pour immortaliser des instants de vie au cours de ses balades. Ses œuvres sont à voir à la bibliothèque de Sainte-Marie-d'Alois jusqu'au 8 juillet. Smartphone mode d'emploi, un atelier ludique pour revisiter son smartphone le samedi 9 mai à la marmite des Adrets. Inscription au 06 75 43 53 13.

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2: Sur Radio Grésivaudan, un poème enchanté suivi d'un dicton avec le prénom du jour. Tous les jours, tu vois des lieux que tu crois connaître par cœur. Tu les vois d'un même endroit, sans jamais penser à voir si, sur un autre point de la rose des vents, tu pourrais les voir différemment. Tu saurais alors combien une même chose peut prendre un autre aspect. Le sentiment que cela peut changer, parce qu'il y aura une lumière selon les saisons d'hiver ou d'été, en se modifiant entre l'aube et le couchant, selon l'ombre portée. Tu vois, c'est comme, si tu veux bien entendre ce que je te dis, quelqu'un que tu croises dans la rue. Tu le vois pareil aux autres jours, les apparences ne te disent pas qui il est, comment il vit, comment il pense, car les hommes aussi ont à voir avec les saisons. Ils ont des sentiments qui varient imperceptiblement ou violemment comme la lumière. Et ce quelqu'un que tu croises tous les jours, le hasard fait que tu le rencontres dans d'autres circonstances. Tu parles avec lui, tu te rends compte qu'il paraît différent. Bien sûr, c'est la même personne, et il est, comme tu peux l'être, bien différent en d'autres lieux, dans d'autres circonstances. Je veux dire qu'en beaucoup de choses, un seul point de vue sur quelque chose ou quelqu'un n'est pas suffisant. C'est comme si on se servait d'interrupteurs munis de variateurs pour éclairer nos pensées et orienter nos pas. À Sainte Prudence, si les fous disent ce qu'ils pensent, ose tout et tu auras ta chance. À Sainte Prudence, si les fous disent ce qu'ils pensent, ose tout, tu auras ta chance.

0: 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Les rediffusions de la télé au placard. Si vous aimez la littérature et vous souhaitez soutenir et découvrir les talents locaux et nouveaux auteurs, le prochain rendez-vous est donc le Salon du Livre de Lapierre dans le Grésivaudan. La 21e édition de ce salon mettra à l'honneur la diversité littéraire du territoire et l'émergence de nouveaux auteurs. Organisé par l'association L'Ombre de l'Histoire, le Salon du Livre de Lapierre réunira donc le dimanche 24 mai 28 auteurs et associations autour d'une même passion. Alors tout de suite, pour découvrir un petit peu plus en détail cette édition, nous accueillons Corinne Perrin. Bonjour Corinne.
1: Bonjour Ismaël, merci de nous recevoir.
0: Grand plaisir, merci d'être avec nous aujourd'hui. Vous êtes, vous, la présidente de l'association L'Ombre de l'Histoire qui organise ce salon. Est-ce que je peux vous laisser peut-être pour commencer nous présenter un petit peu cette association, quelles sont ses activités?
1: Oui, alors cette association a été créée en janvier 2001 par Bernard Perrin, mon père. Sa volonté, c'était de mettre en valeur le patrimoine humain et littéraire aussi de la vallée du Grésivaudan. Quand il s'est installé avec toute la famille à Lapierre dans les années 80, en fait, il s'est très vite intéressé au passé du village qui nous a accueillis. Et il a fait des recherches, beaucoup de recherches, il était passionné d'histoire. Et il a pu écrire son premier livre qui s'appelle « Dans l'ombre de l'histoire, Louis-François de Monténard, un exemple pour l'Europe ». Voilà. Et en fait, il lui est venu l'idée, très rapidement, pour valoriser son livre, de créer une association qui mettrait en lumière son livre déjà et l'ensemble des auteurs locaux auto-édités du territoire du Grésivaudan.
0: Très bien. Auto-édité, donc, on entend quoi par ce terme?
1: Auto-édité, c'est édition à titre d'auteur, donc financement de leurs ouvrages par leurs propres fonds. Et pas par des maisons d'édition. Voilà.
0: Okay.
1: Aujourd'hui, le salon est un peu différent. Il y a beaucoup d'auteurs qui sont toujours auto-édités et puis d'autres aussi qui choisissent l'éditeur pour valoriser leur travail.
0: Ok, donc le salon en 20 ans, ça fait déjà depuis le début des années 2000 qu'il a lieu. Oui. Le salon a évolué d'année en année finalement.
1: Oui, tout à fait. Le salon a évolué. Donc le premier salon, c'était en 2004. On a eu deux années Covid qui n'ont pas pu permettre de faire ce salon. Mais voilà, on en est à la 21e édition. Au tout début, c'était 18-20 auteurs ou associations présents. Aujourd'hui, on est plutôt aux alentours de 28, des fois 30 participants. Et ça, c'est super.
0: C'est ça, cette année vous réunissez donc 28 auteurs et associations précisément. Qui sont-ils? Où est-ce que vous les dénichez finalement? On n'est que sur des auteurs de la région quoi finalement.
1: Alors les auteurs sont des auteurs locaux, on va dire du territoire du Grésivaudan, un peu moins locaux parce que on s'ouvre sur l'Isère, et encore un peu moins locaux puisque on a des gens du Rhône ou de la Savoie. Voilà.
0: Okay.
1: Mais on essaye d'avoir un noyau dur du Grésivaudan. Donc avec des fidèles, qui sont là depuis les tout débuts, depuis la première édition, peut-être Annie Servant pour ceux qui la connaissent, Jean-Baptiste Piotto qui sont vraiment du Grésivaudan.
0: Très bien. Et finalement, vous disiez qu'avant, il y avait toujours un petit peu moins d'auteurs. Est-ce que ça veut dire que vous observez une recrudescence du nombre d'auteurs locaux ou, je sais pas, ou à l'inverse, finalement, une diminution, je sais pas, des propositions, mais qui ne se ressent pas forcément sur l'effectif du festival? Est-ce que vous avez, je sais pas, ressenti des choses sur l'évolution des populations d'auteurs?
1: Alors, il y a énormément d'auteurs locaux, en fait. Et depuis plusieurs années, on voit ça. Moi, j'ai de très nombreuses demandes jusqu'à il y a quelques semaines. Là, des gens voulaient encore s'inscrire, des auteurs locaux. Mais bon, je ne peux pas prendre tout le monde et il faut faire des choix. Voilà, on ne peut pas accueillir plus d'une trentaine de participants. La configuration des lieux ne le permet pas. Donc oui, mais effectivement, il y a une vraie ferveur pour l'écriture, pour la lecture aussi. Il y a beaucoup, de gens qui viennent spécialement pour certains auteurs, avec des histoires locales, où ils reconnaissent bah, le décor de nos montagnes, de certains petits villages, et puis d'autres qui viennent découvrir complètement. Les lecteurs viennent visiter le salon pour vraiment faire des découvertes. Voilà. Et c'est vrai qu'il y a de plus en plus de monde.
0: Ça, c'est beau. Et c'est donc vraiment l'essence de ce salon, pardon. C'est une opportunité, en effet, pour les gens de découvrir des auteurs locaux, mais aussi à la fois pour les auteurs de se faire connaître, pour des petits auteurs auto-édités, comme vous le disiez, et qui ont plein de belles œuvres à proposer. Donc le salon, il se tiendra le dimanche 24 mai. À la pierre, donc, bien sûr, comme son nom l'indique. L'inauguration du salon, elle est prévue à 11h. Ensuite, comment va se dérouler un petit peu la journée, Corinne?
1: Alors, c'est très simple. Nous, on ne fixe pas de règles. Chacun est libre de déambuler dans les allées du salon, de s'arrêter à certaines tables d'auteurs, de discuter, d'échanger, de faire une dédicace. Les auteurs sont là pour dédicacer, pour expliquer pourquoi ils en sont arrivés à écrire ce livre, quelles sont leurs thématiques privilégiées. Enfin, voilà, c'est vraiment très libre. On est ouvert de 10h à 18h. Entre midi et deux, on peut également venir. Ça pose aucun problème. Voilà. C'est vrai qu'il y a un temps fort à 11h avec la visite des officiels, hein. On est soutenu par la municipalité de la Pierre et on aura la traditionnelle petite cérémonie, discours à 11h. Mais vraiment, c'est en libre accès, c'est tout public de 10h à 18h.
0: Magnifique, on comprend bien. Donc, mettre en lumière les auteurs locaux, régionaux, avec la même ambition, faire vivre la littérature au cœur du Grésivaudan. Et tous les passionnés de littérature, bah, vous êtes donc les bienvenus. Et puis, tout le monde est le bienvenu au Salon de la Pierre, donc le Salon du Livre de la Pierre, le dimanche 24 mai. Est-ce que vous vouliez rajouter quelque chose sur ce salon où on a fait le tour, Corinne?
1: Je pense qu'on a fait le tour. Je pense que ça vaut peut-être le coup pour les habitants de la Pierre, s'ils m'écoutent, de venir découvrir des auteurs de la Pierre aussi, parce qu'il y en a.
0: Ok. C'est vrai qu'on n'en a pas cité beaucoup, mais peut-être il y a des associations aussi parmi les 28 stands qui seront présentes. Est-ce que vous pouvez je sais pas, en partager quelques-unes?
1: Oui, alors bah, par exemple, il y a l'Université intercommunale du Grésivaudan, l'UICG. Donc chaque année, hein, ils viennent présenter leur collection d'ouvrages, mais aussi le programme de l'association. Donc l'association, son but, hein, c'est de proposer des cours, des ateliers, des conférences gratuites, des sorties culturelles, voilà, pour tous les habitants du Grésivaudan. Et donc Anne-Marie Prost et Christian Mottet de l'UICG viendront présenter la programmation des cours 2026-2027.
0: Très bien, magnifique. Le programme, en tout cas, vous pouvez retrouver même toutes les informations sur l'association, donc L'Ombre de l'Histoire, qui organise ce salon depuis plus de 20 ans. S'il y a un site internet, c'est tout simplement ombrehistoire.fr. Merci beaucoup, en tout cas, Corinne, pour toutes ces infos. Je ne sais pas si vous souhaitiez rajouter une dernière chose ou si tout est
1: Eh
0: bon.
1: bien, écoutez, moi j'espère qu'on aura de nombreux visiteurs, qu'il fera beau, qu'on pourra accueillir de nombreux visiteurs. Voilà. Donc rendez-vous le 24 mai à partir de 10h à la salle des fêtes de la Pierre.
0: Merci beaucoup Corinne, à bientôt.
1: Merci. Merci beaucoup Ismaël. Au
0: Au
1: revoir.
0: revoir.

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1: L'heure du journal. Bonjour Jeanne Bartoli.
3: Bonjour Andréane et bonjour à tous.
1: Donald Trump suspend l'opération d'escorte des bateaux dans le détroit d'Ormuz.
3: L'opération lancée lundi est donc déjà mise sur pause. Le président américain parle de progrès considérables pour un accord avec l'Iran. Réaction à Téhéran après ce nouveau revirement américain. Et puis reportage en Inde où la pression sur l'approvisionnement en gaz entraîne une tension pour les centrales électriques au moment même où le pays traverse un épisode de canicule. En Allemagne, il a tenu tête récemment à Donald Trump, mais Friedrich Merz toujours aussi impopulaire un an jour pour jour après son arrivée au pouvoir. En France, en meeting à Paris, les partisans d'une primaire unie à gauche persistent envers et contre tout. De la musique dans ce journal avec le festival de jazz et des arts de Sainte-Lucie. Et puis après ce journal les sports, Arsenal premier qualifié pour la finale de la Ligue des champions européenne de football.
1: C'est un énième revirement américain.
3: Oui, qui pose une fois de plus la question des objectifs de guerre et de la cohérence de l'administration Trump. Donald Trump qui a donc annoncé ces dernières heures suspendre pour une courte durée son projet d'escorte de navires dans le détroit d'Ormuz qu'il avait annoncé en début de semaine. Marco Rubio s'était occupé du service après-vente hier lors d'un point presse à la Maison Blanche. L'opération baptisée Projet Liberté n'est donc plus à l'ordre du jour. Donald Trump évoque de grands progrès dans les négociations et dit vouloir déterminer si un accord est bel et bien possible avec l'Iran. Siavosh Ghazi, vous êtes à Téhéran. Comment analyse-t-on sur place cette annonce de Donald Trump ?
4: Les autorités iraniennes n'ont pas encore réagi au dernier tweet de Donald Trump qui suspend l'opération Liberté, mais les experts ici à Téhéran affirment que c'est une nouvelle reculade de la part des États-Unis. L'Iran reste ferme sur ses positions, notamment pour donc le blocage du détroit d'Ormuz, tant que le blocage des ports iraniens n'auront pas été levé. Autre fermeté de la part de Téhéran, les Émirats n'ont pas le droit d'exporter du pétrole à partir du port d'Al-Fujairah, donc qui est situé en mer d'Oman. Ça a été très clairement affirmé par les gardiens de la Révolution qui ont étendu la zone de contrôle du détroit d'Ormuz. Et enfin, en Iran, les autorités affirment que les négociations par l'intermédiaire du Pakistan avancent et progressent et que d'ici 30 jours, il y aura donc un accord de fin de guerre entre l'Iran et les États-Unis avec, pour Téhéran, donc un succès puisque les Américains n'ont pas atteint leurs objectifs qui était de renverser le pouvoir iranien.
3: Siavosh Ghazi, correspondant d'RFI à Téhéran, et malgré ces négociations qui pour l'instant n'avancent pas, les cours du pétrole poursuivent leur léger repli, mais restent au-dessus des 100 dollars.
1: Le pétrole, Jeanne, mais aussi le gaz qui flambe depuis le début de la guerre, les conséquences sont mondiales, tout particulièrement en Inde en ce moment.
3: Oui, l'Inde en plein épisode de canicule, le pays vient de battre son record historique de consommation d'électricité, alors que les tensions au Moyen-Orient perturbent l'approvisionnement en gaz des centrales indiennes. Reportage à New Delhi, Abdoulaye Rali.
5: Renault vient de régler sa facture chez BHES, le principal distributeur d'électricité dans la capitale indienne. Pour elle, le courant n'est plus un confort, mais une question de survie en ce moment.
6: J'ai besoin du climatiseur tout le temps. Je ne peux pas supporter cette chaleur et la facture augmente.
5: L'usage massif de climatiseurs et ventilateurs en Inde en ce moment pousse le réseau dans ses derniers retranchements. Schumann, ingénieur consultant, commente cette charge critique à l'échelle du pays.
7: Cela met une pression énorme sur les centrales. Le défi, c'est que la canicule est désormais généralisée. La demande s'envole.
5: Pour répondre aux besoins de ses 1,4 milliard d'habitants, l'Inde doit doubler ses capacités à court terme. Un chantier colossal détaillé par Sagar Adani, directeur exécutif d'Adani Green Energy.
7: Nous devons ajouter près de 2000 gigawatts de capacité d'ici 20 ans. L'enjeu est de garantir une énergie qui reste abordable, accessible et de plus en plus propre.
5: Ces 2000 gigawatts représentent seulement la moitié de la puissance actuelle de la Chine. Pour réussir ce rattrapage express et encaisser les pics de chaleur, l'Inde doit miser sur le solaire, mais pour l'instant, elle est forcée de maintenir ses centrales à charbon en alerte. Abdullah Erali, New Delhi, RFI.
3: La guerre au Moyen-Orient et la guerre en Ukraine évoquée hier lors d'un appel entre le secrétaire d'État américain Marco Rubio et son homologue russe Sergueï Lavrov. Discussion qualifiée de constructive par la Russie alors qu'hier des frappes russes massives sur l'Ukraine ont fait au moins 28 morts quelques heures avant l'entrée en vigueur d'un cessez-le-feu proposé par l'Ukraine. Entrée en vigueur cette nuit, Kiev qui fait état ce matin d'une attaque russe sur un équipement industriel dans le secteur de Zaporijjia.
1: En un an, il est devenu le chancelier le plus impopulaire depuis la création de la République fédérale d'Allemagne.
3: Et Friedrich Merz en grande difficulté un an jour pour jour après son élection par le Parlement, à la tête d'une coalition chahutée par des désaccords, critiqué également pour ses dérapages verbaux. Il fait face à une économie qui tourne au ralenti et les Allemands ne sont pas du tout conquis. Écoutez ces Berlinois au micro de Nathalie Versieux.
8: Ce que je pense de Friedrich Merz, je ne l'ai jamais beaucoup aimé, mais je trouve qu'il ne fait pas que du mauvais travail. Je n'aime pas ce qu'il fait en politique intérieure. Je le trouve trop conservateur. Je ne suis pas conservateur. Sur le plan international, je trouve plutôt agréable qu'il tienne tête à Trump, vous voyez.
9: Je pense qu'il y a trop de distance sociale entre lui et la population. Et que c'est pour ça qu'il ne sait pas ce qui intéresse les gens simples, qui s'inquiètent de finir le mois avec ce qu'ils gagnent.
10: Herr Merz ist für mich zu impulsiv und glaube macht sich da zu wenig.
9: Je trouve qu'il est trop impulsif, il ne réfléchit pas assez. C'est tout l'inverse de Scholz qui était très introverti. Merz, lui, ne réfléchit pas assez, il lui arrive de brusquer les gens. Et j'aime pas ses positions sur les personnes qui ne sont pas allemandes, sur les personnes issues de l'immigration.
11: Je suis plutôt content vu le contexte mondial, mais sur le plan intérieur, face au SPD, la CDU est le parti qui est arrivé en tête des élections. Et il faut qu'il s'impose plus, qu'il montre au peuple qu'il sait diriger. Sinon, on a un problème, car nous ne voulons pas de l'extrême droite.
1: Nathalie Versieux pour ce reportage. Notre invité tout à l'heure, hein, Ulrike Franke, politologue allemande spécialisée dans les questions de sécurité européenne et mondiale et de défense européenne. Rendez-vous après ce journal. Direction le Mali, Jeanne, après l'avocat Maître Muntaga Tall, plusieurs autres figures politiques ont été enlevées ces derniers jours.
3: Enlevées par des hommes armés cagoulés, un mode opératoire classique des services maliens de renseignement. Parmi elles, Youssouf Daba Diawara, un proche de l'imam Mahmoud Diko, et Moussa Abadjiré, jeune politicien engagé pour la défense de la démocratie. Plusieurs proches de l'opposant en exil, Oumar Mariko, ont également été arrêtés, ainsi que des militaires, des enseignants d'école coranique. L'ONG de défense des droits humains Amnesty International interpelle les autorités maliennes de transition. David Bachet a joint Ousmane Diallo, chercheur sur le Sahel au bureau d'Amnesty International de Dakar.
12: Ces arrestations montrent non seulement l'absence de toute forme d'état de droit au Mali, mais l'absence aussi de toute forme de prétention à respecter les règles les plus basiques, notamment les droits de la défense. Ce qu'on a vu avec l'interpellation de Maître Muntaga Tall au milieu de la nuit par des hommes armés encagoulés et d'une manière violente contre certains membres de sa famille. C'est un manque d'égard complet envers le droit en ce qui concerne le fait pour l'individu de savoir pourquoi il est accusé, mais aussi pour sa famille et pour ses avocats de savoir où est-ce qu'il est détenu et d'avoir accès à lui. Ce type d'interpellation, ça expose les victimes à des possibles formes de mauvais traitements, voire de torture. Et ces formes d'arrestation qu'on peut voir depuis une semaine après l'attaque du 25 avril montrent non seulement la tentative de musellement de tous les acteurs politiques, mais l'impuissance ou bien l'incapacité des acteurs judiciaires maliens à faire respecter le droit, parce que toutes ces formes d'interpellation s'inscrivent pour l'instant dans un cadre extra-légal.
3: Ousmane Diallo, joint par David Bachet, a noté que l'Ordre des avocats du Mali a protesté dans un communiqué hier contre l'enlèvement de Maître Muntaga Tall. Le barreau condamne un acte extrajudiciaire, exige la libération immédiate et sans condition de l'avocat et appelle les autorités à faire la lumière sur cette situation.
1: Ce sera tout à l'heure à la Cour d'appel de Paris.
3: La cour qui doit se prononcer sur le non-lieu accordé à Agathe Habyarimana, la veuve de l'ex-président rwandais, soupçonnée d'avoir joué un rôle dans le génocide des Tutsis en 1994. En première instance, les magistrats avaient estimé qu'il n'existait pas de charge suffisante contre elle. Décision contestée par les parties civiles et par le parquet national antiterroriste. Dossier complet sur cette audience dans le journal de 9h. Alors, on reste en France cette fois pour parler de l'actualité politique avec une partie de la gauche qui veut encore croire à l'unité pour la présidentielle de 2027. Hier soir, les partisans d'une primaire étaient en effet réunis lors d'un meeting à Paris sous la bannière du nouveau Front populaire 2027. François Ruffin, Clémentine Autain, la numéro 1 aussi des écologistes, Marine Tondelier et le premier secrétaire du Parti socialiste, même si le sujet fait beaucoup débat en interne. Victorien Villaume.
13: Pas de foule compacte, mais quelques centaines de militants donnent de la voix. Et les candidats à la primaire défilent 5 à 10 minutes de discours chacun. François Ruffin.
14: Quand on interroge le peuple de gauche, ce sont les trois quarts des électeurs qui disent « Nous voulons une candidature commune menée par une primaire ».
13: Autre argument largement répété, la primaire serait le seul chemin pour la victoire de la gauche, Clémentine Autain.
15: La solution, c'est de valoriser le pluralisme qui est notre richesse et que le peuple de gauche tranche la question de l'incarnation.
13: Mais de fait, Raphaël Glucksmann ne veut pas de primaire, tout comme François Hollande ou Jean-Luc Mélenchon, déjà en campagne. Des vents contraires qui n'ont apparemment pas encore découragé le premier secrétaire du PS, Olivier Faure.
16: Je ne pardonnerai jamais à ceux qui, par ambition personnelle, auront privé la gauche de sa chance de gouverner et de mener le combat.
13: Et les militants présents, eux aussi, veulent croire à l'unité à un an de l'élection.
17: On a un camp collectif, le camp de la gauche, écologiste, etc. Pourquoi on ne choisirait pas tous en commun notre candidat, le meilleur candidat ?
13: Pas de quoi convaincre un parlementaire socialiste qui a boudé l'événement et qui estime que cette soirée avait des airs d'enterrement.
3: Victorien Villaume du service politique d'RFI.
1: Enfin cap sur Sainte-Lucie, petite île posée sur la mer des Caraïbes.
3: Et où se tient en ce moment la 34e édition de son festival de jazz. En haut de l'affiche, une artiste hors pair, Esperanza Spalding. Elle a notamment chanté à la Maison Blanche pour Barack Obama et tout le monde la demande. Envoyé spécial à Sainte-Lucie, José Marinho.
18: Esperanza Spalding est une aventurière surdouée du jazz moderne, lauréate d'un Grammy Awards. Voici sa carte de visite.
19: Je suis Esperanza Spalding, bassiste, vocaliste, musicien mondial.
18: Star mondiale, elle l'est, Esperanza Spalding, artiste américaine de 42 ans, s'imprègne très jeune des musiques noires et y découvre un monde d'inépuisables merveilles. Les partager à Sainte-Lucie, au cœur des Caraïbes, est pour elle un acte fort.
20: J'aime les gens qui se sont battus ici contre la colonisation anglaise, pour la liberté. Quand je joue, on se rencontre dans cette danse collective, en mémoire de nos ancêtres.
18: Esperanza Spalding, une vraie jazzwoman, toujours ouverte aux musiques d'ailleurs.
20: Il n'y a jamais vraiment eu de frontières dans l'art. Toutes les évolutions musicales naissent d'un contexte sociopolitique nourri par d'autres influences. Et donc, je fais partie de cette marche du monde. Pas le choix.
18: Esperanza Spalding, une force de la nature et manifestement pas le choix. José Marinho, Sainte-Lucie, RFI.
3: Sainte-Lucie, où il est 2h13, 8h13 à Paris. Et c'est l'heure de retrouver Andréane Mélin.
1: Merci Jeanne Bartoli. Dans 5 minutes, on fait le bilan de cette année au pouvoir pour Friedrich Merz, le chancelier allemand particulièrement impopulaire. Notre invité pour en parler, la politologue allemande Ulrike Franke en studio face à Arnaud Pontus. Mais d'abord l'infosport.

0: l'ambiance des grands soirs hier à Londres. Victor Mesestrano, la joie des supporters d'Arsenal qualifiés pour la finale de la Ligue des Champions de football. 20 ans après.
1: North London Forever, l'hymne des Gunners repris en chœur par l'Emirates Stadium. Ce succès aux dépens de l'Atlético Madrid. 1-0 suffit à leur bonheur après le nul 1 partout à l'aller. Quelques minutes avant la mi-temps, c'est Bukayo Saka, opportuniste, qui a inscrit le seul but de cette demi-finale retour. L'ailier vedette qui a profité d'un ballon repoussé par le gardien Jan Oblak pour s'imposer. Arsenal s'est une fois de plus appuyé sur sa défense et sur l'un de ses hommes forts, le français William Saliba.
2: Ça fait 20 ans que Arsenal n'a pas été en finale. Je suis arrivé ici, on a commencé avec l'Europa League, après on est allé en quart de finale, l'année dernière on a perdu en demi-finale et cette année on progresse encore plus, on arrive en finale, donc on est très content et il faut qu'on continue comme ça. On est très costaud défensivement, on a la meilleure défense en Champions League et en première ligue, donc aujourd'hui on a fait le taf, on a su marquer ce but avant la mi-temps et après on a bien défendu tout le match. L'Atlético c'était pas une équipe facile à jouer, ils ont sorti le Barça et s'ils étaient là c'est qu'ils ont mérité. On est très content et on va bien regarder le match demain soir.
1: Car ce soir, Saliba et les Gunners découvriront l'adversaire qu'ils retrouveront en finale de cette Ligue des Champions le 30 mai à Budapest.
0: Ce sera soit le Bayern Munich, soit le Paris Saint-Germain, déjà légendaire à la demi-finale, se poursuit ce soir en Allemagne.
1: À l'Allianz Arena, là où les Parisiens ont soulevé leur première Ligue des Champions l'an dernier. S'ils veulent s'offrir un doublé, les joueurs de Luis Enrique devront conserver cet avantage d'un but, acquis la semaine passée au terme d'une rencontre ébouriffante, remportée 5-4. Il faudra résister à l'attaque de feu des Bavarois emmenés par Olise, Luis Diaz et Harry Kane, mais aussi à une atmosphère qui s'annonce extrêmement bruyante. L'aspect mental sera primordial selon Luis Enrique, l'entraîneur du PSG.
3: La première chose que je cherche à transmettre, on a gagné les matchs, c'est la première chose. On a un petit avantage et ça ne représente rien dans ce football parce que pendant ces derniers matchs, il y avait des moments pour les deux équipes pour gagner les matchs. C'est très important de contrôler les émotions. C'est une chose très facile à dire, plus facile à dire qu'à faire. Mais on a l'expérience de l'année dernière, dans les moments plus difficiles, on a montré une résilience incroyable et un type de mentalité différent. Et ce qu'on cherche tout le temps, c'est d'être à la hauteur de nos supporters.
1: Bayern Munich, Paris Saint-Germain, coup d'envoi 19h, temps universel, prise d'antenne 10 minutes plus tôt sur RFI pour vous faire vivre en direct et en intégralité cette demi-finale retour. Enfin, du basket cette nuit, les demi-finales de conférence des play-offs de la NBA. Le tenant du titre, Oklahoma City, mène une victoire à 0 contre les Los Angeles Lakers grâce à un succès 108-90. Et puis à l'Est, les Detroit Pistons ont remporté le premier match de leur série Andréane contre Cleveland 111-101.
0: Victor Mesestrano.
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0: Aujourd'hui, l'économie sur RFI, notre rendez-vous quotidien avec l'actualité économique avec vous, Stéphane Genest. Bonjour.
5: Bonjour, Andréane.
0: Alors que la situation est toujours très floue ce matin autour du détroit d'Ormuz, on évoque encore aujourd'hui les conséquences de la paralysie de cet axe maritime crucial pour le commerce international. Il voyait passer 20% du pétrole mondial avant le conflit. Conséquence, les prix ont flambé. Ces derniers jours, ils fluctuent pas mal encore. Ce matin, il est au-dessus des 100 dollars le baril, alors qu'il se négocie à peine au-dessus des 60 dollars en début d'année. Mais selon certains analystes, ce n'est qu'un début, Stéphane. Le prix du baril pourrait continuer à grimper, voire atteindre les 250 dollars.
5: Oui, ce montant peut sembler être de la spéculation ou du scénario catastrophe, mais il devient de plus en plus crédible pour comprendre pourquoi. On va faire un peu de mathématiques, mais rien de bien compliqué. Vous allez voir, pour faire simple, chaque jour, le monde consomme 100 millions de barils. Et vous l'avez dit, Andréane, 20% du pétrole mondial passe par le détroit d'Ormuz. Donc ça fait 20 millions de barils par jour. Aujourd'hui, c'est ce flux qui est perturbé, hein. C'est cette quantité qui manque à l'économie de la planète pour fonctionner, disons, correctement.
0: Pourtant, des solutions de contournement ont été mises en place et d'autres le sont encore en ce moment.
5: C'est vrai, vous avez raison, mais elles ne compensent pas ces 20 millions de barils manquants. Si l'on se fie aux différents chiffres publiés par le journal britannique The Economist, 5 millions de barils sont acheminés via des routes alternatives, 2 millions grâce à une hausse de la production ailleurs. 5 millions plus 2 millions, je parle sous votre contrôle, ça fait bien 7 millions. On est loin donc des 20 millions. Donc si on poursuit notre raisonnement mathématique, il manque une grosse dizaine de millions de barils un baril sur 10. Et c'est ce manque précisément qui pourrait expliquer l'explosion du prix du baril dans les prochaines semaines.
0: Et est-ce qu'il est envisageable de baisser la consommation mondiale de pétrole pour éviter un peu ce décalage?
5: Eh oui, c'est tout le problème. En termes économiques, l'offre se tarit alors que la demande, elle reste stable. C'est ça qui explique la hausse des prix. Dit autrement, le pétrole n'est pas un bien que l'on remplace facilement ou rapidement. Donc si la quantité disponible baisse, on assiste à une augmentation du prix du baril. Résultat, et c'est mécanique, tout le monde ne pourra pas acheter de pétrole. Les prix montent jusqu'à ce que certains arrête d'acheter, c'est donc le prix qui devient un mécanisme de tri.
0: Donc ce qui se joue, c'est un peu comme les chaises musicales, la situation perdure mais les acteurs diminuent, il y a des gagnants et des perdants.
5: Voilà, c'est tout à fait ça, il y a moins de chaises que de joueurs et le prix du pétrole, c'est la musique qui accélère, d'autant qu'il ne faut pas oublier les stocks stratégiques des États qui s'épuisent petit à petit. Ajoutez à cela les routes de secours qui ne suffisent plus à combler le vide laissé par ce blocus. C'est d'ailleurs pour cela que l'Agence internationale de l'énergie n'est plus spécialement mesurée sur ce qu'il se passe en ce moment et parle d'un choc plus grave que 1973, 79 et 2022, le tout réuni.
0: Stéphane Genest, 8h20 à Paris. L'heure de notre grand invité international. Un an après l'arrivée au pouvoir en Allemagne du chancelier Friedrich Merz, RFI reçoit la politologue Ulrike Franke, spécialisée dans les questions de sécurité européenne et mondiale et de défense européenne. Entretien avec Arnaud Pontus.
4: Bonjour Ulrike Franke.
6: Bonjour.
4: Merci d'être là ce matin. Il y a donc un an tout juste, Friedrich Merz était élu chancelier d'Allemagne. Aujourd'hui, il atteint des records d'impopularité. 85% des Allemands sont mécontents de sa gestion. Est-ce qu'il a tout raté ?
6: Non, je ne crois pas qu'il a tout raté, mais c'est vrai que ces sondages sont assez impressionnants. À mon avis, il y a au moins trois défis. Le premier, c'est tout simplement la situation internationale qui est difficile. Et non seulement la situation internationale, mais aussi la situation économique. Donc là, le problème, c'est que non seulement c'est une situation difficile, mais aussi on a l'impression que ce gouvernement, cette coalition subit les éléments plus qu'elle ne les maîtrise. Et je crois que c'est ça le plus grand problème. Deuxièmement, c'est un gouvernement de coalition et il y a trop de querelles, il y a trop
4: Il y a des dissensions.
6: Exactement.
4: Ils sont pas d'accord
6: dans cela.
4: Sur tout. Ouais.
6: Mais troisièmement, et c'est ça que je rapproche un peu à Friedrich Merz, le chancelier, c'est qu'il fait quand même des maladresses verbales de temps en temps qui n'aident pas ni sa popularité ni sa politique.
4: Oui, c'est le roi de la boulette. Hein. Il fait des petites bêtises verbales. Il s'emporte un peu quand il parle. Ce qui peut surprendre pour quelqu'un qui s'est préparé pendant des dizaines d'années à être chancelier.
6: Absolument. Et pour moi, c'est vraiment ça la surprise parce que, comme vous dites, ça fait des décennies qu'il a voulu jouer un rôle important dans la politique allemande et devenir chancelier. Et donc là, de temps en temps, il sort ses petites maladresses où on a vraiment l'impression qu'il n'a pas fait exprès, mais plutôt qu'il a mal dit quelque chose. Et après, avec quelqu'un comme Donald Trump à la Maison-Blanche, ça joue plus que normalement. Et donc, on se retrouve dans ces situations.

0: première armée conventionnelle d'Europe. Où en est-on aujourd'hui? Est-ce que l'armée allemande s'est renforcée véritablement depuis un an?
1: Je dirais que oui. Donc vous avez raison, maintenant on parle beaucoup de cette armée conventionnelle la plus puissante d'Europe. Et d'ailleurs, il y a eu la stratégie militaire qui vient de sortir il y a juste une ou deux semaines, qui répète ça 11 fois sur, je crois, une quarantaine de pages. Donc c'est vraiment le but. L'Allemagne et la Bundeswehr est en train de faire la Zeitenwende, donc le changement d'époque. Et donc, il y a surtout une hausse des dépenses militaires vraiment considérable. On parle de plusieurs centaines de milliards qui maintenant sont dépensés pour équiper la Bundeswehr. Mmh. Donc là, il y a énormément de choses qui se préparent. Ça prend quand même un petit moment, mais ça, c'est en train de se préparer. Je crois que le plus grand défi, ou il y en a deux, le plus grand défi, c'est le retrait des forces américaines de manière générale de la défense européenne. Et le deuxième défi, c'est la question du personnel. Donc là, la Bundeswehr, les forces armées allemandes, on est à 183 000 soldats. Et l'idée, c'est d'aller vers les 230, 260 000 avec les réserves dans les années qui viennent. Et donc, on a besoin de plus de personnel.
0: Parce que pendant des années, l'armée allemande a souffert de sous-investissement. Elle avait été oubliée, on l'avait laissée de côté. Il y a le poids de l'histoire qui a beaucoup joué, bien évidemment, dans l'armement allemand des dernières décennies.
1: Surtout en Allemagne, on avait l'impression que finalement, on n'avait pas vraiment besoin.
0: Qu'on n'avait pas besoin parce qu'il y avait les Américains qui s'en occupaient de la défense.
1: C'est les Américains et puis aussi c'est cette idée qui a commencé dans les années 90 que l'histoire était finie et que une confrontation militaire, c'était quelque chose de l'histoire. C'est devenu obsolète. Et donc, les forces armées étaient devenues obsolètes. Et donc, on s'imaginait à une situation où, à la limite, on avait peut-être besoin des forces armées pour faire des interventions comme en Afghanistan. Oui. Mais l'idée de devoir défendre l'Allemagne, le continent européen, ça c'était vu comme assez improbable. Et c'est aussi pour ceci que le 24 février 2022, l'invasion de la Russie en Ukraine était un tel choc pour l'Allemagne. Exactement, et que ça a tout changé au niveau de la
0: perception et de la politique stratégique, ce qui s'est passé aussi en France d'ailleurs, d'une certaine manière, dans une autre mesure. Vous l'avez évoqué à plusieurs reprises, Donald Trump a annoncé il y a quelques jours le retrait de 5000 soldats américains d'Allemagne. 5000 sur 36 000, dites-moi si je me trompe. Qu'est-ce que ça change pour l'Allemagne?
1: A priori, les 5 000, ça ne change pas grand-chose. Donc, premièrement, il faut quand même dire... Donc, vous avez dit, il y a 35, 36, 40 000 à peu près soldats en Allemagne depuis un bon moment. Et donc, 5 000, déjà, c'est pas autant. Et aussi, j'insiste toujours sur le fait que ces 40 000 soldats ne sont pas en Allemagne, a priori, pour défendre l'Allemagne. Bien sûr que ça aide, bien sûr que ça fait partie de leur devoir, mais a priori, les États-Unis ont aussi stationné en Allemagne beaucoup de forces qui sont là pour faire autre chose. Donc il y a Africa Command des États-Unis en Allemagne. Ça n'a rien à voir avec l'Allemagne. Bien il y a sûr. Un grand hôpital militaire. Donc premièrement,
0: oui, parce que c'est un hub. L'Allemagne est en quelque sorte un hub militaire américain où se déploient les théâtres d'opération pour l'Europe, l'Afrique, le Moyen-Orient. C'est
1: tout
0: ça
1: à fait. Donc par exemple les missions de drones sont aussi guidées par Rammstein qui est en Allemagne. Et donc voilà, donc les 5000, c'est pas une bonne nouvelle, mais a priori, ça c'est pas le plus important. Mais ce que Donald Trump a annoncé en même temps, c'est que les États-Unis ne vont plus stationner les missiles à portée intermédiaire en Allemagne, ce qui a été annoncé il y a 2 ans seulement.
0: Par Joe Biden.
1: Oui. Et donc ça, à mon avis, c'est plus important. Parce que ça, ce sont des capacités que l'Allemagne et l'Europe n'a pas assez. Et donc là, les États-Unis voulaient montrer justement leur support pour la défense et la dissuasion européenne. Exactement. Oui. Et là, ils ne vont plus stationner ces forces. Et c'est ça la mauvaise nouvelle et le vrai problème, à mon avis, pour l'OTAN.
0: Est-ce que l'Europe peut faire sans les États-Unis, peut se défendre sans les États-Unis ?

0: La réponse est oui.
1: Oui.
0: Mais
1: pas tout de suite.
0: Comment et quand? Oui. Donc, ouais. Donc premièrement, ouais. J'insiste toujours sur le fait que, oui, bien sûr, l'Europe, un continent de 450 millions d'habitants assez riche, est capable de se défendre nous-mêmes. Mais le problème, c'est qu'on a quand même basé et organisé notre défense avec les États-Unis. Et donc, si les États-Unis nous quitte tout d'un coup ou de cette manière assez brusque, ce qu'on voit en ce moment, c'est ça qui pose problème. Mais sur le long terme, bien entendu, on sera capable de s'organiser, mais il va devoir encore faire
1: temps.
0: Plus.
1: Oui, beaucoup d'argent et beaucoup de temps.
0: Beaucoup d'argent qui peut aider à, si on a moins de temps, mais aussi ce qu'il nous faut plus, c'est plus de coordination au niveau européen, donc franco-allemand par exemple. Comment est-ce qu'on organise l'OTAN, une OTAN où les États-Unis ne sont plus aussi présents qu'avant?
1: Vous qui observez ces dossiers avec beaucoup d'attention, il nous reste quelques secondes, vous pensez vraiment que l'OTAN sans les États-Unis, ça pourrait être une hypothèse possible? Ça peut arriver?
0: Je crois que c'est le danger. Je crois qu'il faut qu'on se prépare à comment est-ce qu'on s'organise au niveau européen sans les États-Unis. C'est une possibilité à laquelle il faut se préparer.
1: Ça n'est pas impossible.
0: Ce n'est pas impossible.
1: Ça n'est plus impossible avec Trump. Mais qu'est-ce qui est impossible avec Trump? On ne sait pas. Merci Ulrika Franke d'être venue ce matin sur RFI.
0: Avec plaisir.
2: Un entretien avec Arnaud Pontus sur RFI. Vous restez avec nous dans une minute, le journal.
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7: Et maintenant, je crois que nous allons pouvoir vous quitter, auditeurs amis, en vous souhaitant une excellente journée à tous.
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9: L'argent ne fait pas le bonheur. Si ton but c'est d'en avoir, quand t'en as, bah t'es heureux. Si tu n'arrives pas à atteindre ton but, t'es malheureux.
10: L'argent ne fait pas le bonheur, avec un point d'interrogation. C'est pas écrit, mais le sous-titre, généralement, il est dit, mais il peut y contribuer. Du coup, ça dépend des contextes et des conditions de vie. Disons que ça ne suffit pas au bonheur, parce que des individus bénéficiant de beaucoup d'argent ne vont pas être heureux, mais des individus complètement dépourvus d'argent peuvent souffrir du manque d'argent et avoir plus de mal à accéder au bonheur à cause de ce manque d'argent. Du coup, bon, c'est discutable, double tranchant.
9: Ça dépend de la personne, ça dépend de sa vie, ça dépend de son environnement. Il y a des gens, ils héritent d'une fortune, ça peut devenir un malheur s'ils perdent cette fortune.
11: Je dirais plutôt que l'argent permet de ne pas être malheureux, mais il ne permet pas d'être heureux non plus. C'est juste que j'ai l'impression que dans la société actuelle, c'est une chose dont on a besoin pour pouvoir fonctionner, et que du coup, quand on n'en a pas, c'est compliqué, quoi. À part des cas très particuliers, des personnes très particulières, l'absence d'argent, c'est un problème. Et du coup, ça nuit à l'accession au bonheur.
9: Il y a des personnes qui ils ont un objectif, c'est avoir de l'argent toute leur vie. Donc forcément, quand ils y arrivent, ça fait leur bonheur. Quand ils n'y arrivent pas, ces gens-là, parce qu'ils ont comme repère l'argent, ils sont pas heureux. Il n'y a pas que l'argent qui les a rendus heureux, il y a le fait de réussir un objectif, un projet, mais qui gagnent de l'argent encore plus, là, ça les rend, ça peut que les rendre heureux.
12: Avec son petit chapeau, avec son petit manteau, avec sa petite auto, j'aimerais bien avoir l'air, mais qu'a pas l'air du tout. Faut pas jouer les riches quand on n'a pas le sou. Faut vous dire, monsieur, que chez ces gens-là, on ne vit pas, monsieur. On ne vit pas. On triche.
13: On dit toujours, ça fait pas le bonheur, ça y contribue, et on le voit bien.
14: C'est ce qui permet de, peut-être pas être heureux, mais de vivre bien quand on en a assez pour les besoins qu'on a.
9: L'argent fait pas le bonheur, ça dépend ce que tu... Si tu, ton but c'est d'avoir de l'argent, que tu en as, c'est le kiff. Voilà. Et puis bon, t'as des gens, c'est le challenge. Alors le challenge, ben, t'as le challenge d'avoir de l'argent, le challenge de réussir un projet... qui va pas te rapporter d'argent, mais tu as réussi quelque chose.
13: Après, qu'est-ce qu'on entend par bonheur ? Il y a des gens, le bonheur, ça va être voilà, le matin, je me lève, j'ai à manger mon assiette, je suis heureuse, etc. Donc, il faut quand même avoir un peu d'argent. Il y a des gens qui vont dire, bah, tiens, moi, mon bonheur aujourd'hui, c'est d'aller me promener. Voilà. Donc là, on n'a pas besoin d'argent. On peut aller se promener dans la nature sans argent. On peut faire son jardin sans argent.
9: Quand tu vis seul, par exemple, tu as beaucoup d'argent, peut-être que t'en voudrais un petit peu moins, et puis vivre avec quelqu'un, par exemple, tu vois, voilà, avoir une famille. Il y a des gens qui se retrouvent seuls et qui sont riches, et ils s'ennuient.
14: De l'amour déjà, des contacts, tout ça. Il n'y a pas que l'argent, quoi. Ouais. J'ai fait l'expérience, mais tout jeune, ouais, il y a longtemps, quoi. Ouais. J'avais pas d'argent, mais j'étais heureux. Mais bon. Que tu faisais des rencontres, qu'il y a des gens qui t'aidaient, mais bon, c'était un peu une autre époque peut-être quand même. Voilà. Les mêmes personnes qui avaient mon âge quand j'étais heureux, ils ont peut-être pareillement heureux maintenant. C'est tout, hein. C'est la jeunesse.
9: Tu as des gens, ils passent, ils ont pas d'argent sonnant et trébuchant, mais ils vivent avec la personne qu'ils aiment toute leur vie. Ça n'a pas de prix, leur valeur, elle est inestimable pour eux. C'est une forme de richesse, quelque part, mais c'est pas de l'argent.
15: Merci à Dominique, François, Loïc, Marcel, Marianne et Sylvain d'avoir prêté leur voix et leurs idées. 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
1: Bonjour à toutes nos auditrices, tous nos auditeurs. Vous écoutez Solidarité Palestine sur Radio Toutoui et Radio Grésivaudan. Et nous allons commencer cette émission par une revue de l'actualité en Palestine et au Moyen-Orient. Derrière les bruits de la guerre sanglante qu'Israël mène contre le Liban, et derrière les bruits encore plus menaçants de la reprise des attaques contre l'Iran par les États-Unis, l'agression israélienne contre le peuple palestinien continue, en dépit de toutes les trêves signées. Israël continue à assassiner, avec une régularité presque étonnante, une moyenne de 35 Palestiniens par semaine à Gaza et en Cisjordanie. Frappes d'obus ou largage de bombes sur des ruines ou des tentes que des familles essayent de prendre comme refuge précaire. Assassinats ciblés d'éléments essentiels pour maintenir la cohésion sociale, comme la police palestinienne par exemple. Rafles dans les villages et les villes de Cisjordanie. Assassinats de civils qui se seraient un peu trop approchés de la ligne jaune mise en place arbitrairement par l'armée israélienne à Gaza. La liste est trop longue. Depuis la trêve qu'il a signée le 9 octobre 2025, Israël a tué pas moins de 876 Palestiniens, hommes, femmes, enfants. Alors que la résistance palestinienne continue à observer scrupuleusement les termes de l'accord, Israël se rend coupable de milliers de violations, assassinats, destructions, blocus de l'aide humanitaire, arrestations arbitraires, maltraitance des otages dans leur prison, occupation de plus de 60% de la surface de Gaza, là encore, la liste est trop longue.
2: Bonjour, merci donc à Jean-Luc de nous avoir introduit cette émission d'aujourd'hui, à nouveau un peu donc à l'extérieur, parce qu'il n'est pas effectivement avec nous dans le studio. Dans le studio, nous avons aujourd'hui Céline, toujours avec nous à la technique, et puis Lamane, et moi-même, Jean-Luc de Chambéry. Et donc aujourd'hui, nous allons traiter trois grands sujets. Donc maintenant, on va redonner la parole à Jean-Luc sur la question du plan Trump, depuis 6 mois qu'elle a été annoncée, où l'on en est avec le plan Trump. Notre deuxième partie d'émission traitera donc des flottilles pour Gaza et des dernières aussi événements qu'il y a eu donc la semaine. Et puis également une troisième partie de l'émission autour de l'eau, la problématique de l'eau aussi bien à Gaza qu'en Cisjordanie. Mais déjà donc écoutons maintenant à nouveau Jean-Luc autour du plan Trump.
1: La trêve du 9 octobre avait été suivie le 17 novembre par une résolution scélérate du Conseil de sécurité de l'ONU, la résolution 2803. Votée sous la contrainte, les États-Unis menaçaient sans complexe d'une reprise du génocide à grande échelle en cas de non-adoption. Cette résolution coloniale et impériale avalisait les propositions états-uniennes connues sous le nom de « plan de Trump ». Des propositions qui niaient tout droit des Palestiniens à leur autodétermination et les plaçaient de fait sous la tutelle d'un soi-disant conseil de paix présidé par Trump lui-même en sa qualité divine. 6 mois après l'adoption de cette résolution, il est utile de revenir sur la mise en place de ce fameux plan de paix et l'annonce faite vendredi par Reuters de la dissolution à venir du comité de coordination militaro-civile pour Gaza nous en donne l'occasion. Commençons donc par ce fameux conseil de paix dont on ne sait s'il avait prétention à se substituer à l'ONU ou à chapeauter une reconstruction fantasque de Gaza. S'il a pu réunir pour son inauguration à New York une poignée de dirigeants de pays clients des USA et ainsi engranger quelques milliards de dollars de frais d'inscription dont on ne sait où ils sont passés, il semble que cette réunion ait été son début et sa fin en même temps. Placé sous l'autorité du Conseil de paix et présidé par un autre menteur notoire du nom de Tony Blair, le Conseil exécutif, de son côté, n'a pas encore tenu une seule réunion. La force d'interposition internationale, censée faire respecter les termes du cessez-le-feu, est aujourd'hui toujours dans les cartons. Loin d'avoir pour mission de protéger les Palestiniens contre les violations quotidiennes de l'accord par Israël, c'est le désarmement des résistants que Trump et Netanyahou voulaient donner comme rôle principal à cette force internationale. Si l'Indonésie, le Qatar et d'autres ont plus ou moins accepté d'y participer, la Turquie, elle, a été censurée par Israël. Mais de toute façon, aucun de ces pays n'est prêt à faire le travail qu'Israël a échoué à mener à bien en 2 ans de guerre génocidaire, c'est-à-dire à désarmer et dissoudre la résistance palestinienne, que ce soit le Hamas, le djihad islamique ou les factions laïques. Dernière pièce du plan de paix, le comité de gouvernance technocratique palestinien. Il semble avoir été la seule instance à se constituer réellement. Mais en réalité, son centre de gravité reste au Caire. Il est toujours absent de la bande de Gaza et sa principale activité a été jusque-là d'établir des plans pour une reconstruction de Gaza et de sélectionner des candidats pour la future force de police. Un point qui explique peut-être par ailleurs le ciblage systématique des policiers actuellement en place à Gaza qui sont ciblés par les bombes et les drones israéliens. Reste donc ce comité de coordination militaro-civile dont nous avons déjà parlé la semaine dernière. Rappelons que la France participe à cet organisme fantoche, entièrement subordonné au diktat israélien. L'annonce de la dissolution de cet organisme, seul organisme international hérité des velléités pacifistes de Trump, en dit long sur les réelles intentions des États-Unis et d'Israël derrière la résolution 2803. Il s'agit bien, en effet, de continuer le génocide à bas bruit, d'avancer vers le contrôle total de toute la Palestine et au-delà par l'armée israélienne. Mais en même temps, cette dissolution en dit long sur l'incapacité de Trump et Netanyahou à imposer leur volonté coloniale. Une volonté qui se heurte à la résistance des peuples palestiniens, libanais, iraniens, mais aussi à l'opposition de plus en plus forte des populations dans les pays occidentaux.
2: Oui, effectivement, la mobilisation est nécessaire et elle se poursuit, notamment à travers donc les différentes flottilles pour Gaza. Et ce sera effectivement notre deuxième sujet de l'émission Solidarité Palestine que vous écoutez en direct le lundi de 15h à 16h sur Radio Grésivaudan Chambéry, Radio Toutoui, avec une rediffusion ce soir à 19h. Mais laissons-nous emporter vers la Palestine par le chanteur, auteur, compositeur palestinien et interprète Monsieur Saint-Levant, avec sa chanson Daïra.
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0: Merci pour cette belle écoute. Et nous ne sommes pas encore arrivés effectivement à Gaza. Et c'est bientôt, c'est bien sûr Jean-Luc et puis Gabi qui vont nous parler de la situation de la flottille.
1: La nouvelle flottille, partie d'Espagne, de France et d'Italie au début du mois pour briser au moins symboliquement le blocus de Gaza, en est un des exemples les plus marquants. Gabi vous parlera en détail de cette courageuse initiative dans la suite de l'émission, mais je voudrais ici souligner l'acte de piraterie flagrante dont Israël s'est rendu coupable dans la nuit du 29 avril. Cet acte, totalement contraire au droit international et au droit humanitaire, s'est déroulé avec, au minimum, le consentement de la Grèce et donc probablement du reste des pays de l'OTAN. Il a évidemment été entièrement passé sous silence dans notre presse occidentale, malgré l'abduction de 2 militants et la mise en danger de plus de 20 d'équipages. Mais au-delà de la seule impunité d'Israël, cet acte de piraterie rappelle que la lutte du peuple palestinien pour ses droits légitimes est une partie intégrale de la lutte contre l'impérialisme occidental. Un impérialisme qui nous rapproche chaque jour un peu plus d'une conflagration mondiale. L'acte de grand banditisme d'Israël au large de la Crète la semaine dernière met en lumière les autres actes de piraterie perpétrés sur les mers et les océans du monde entier au cours des 2 dernières années et que les États-Unis et l'Europe voudraient légitimer. Attaques contre des bateaux russes, chinois, vénézuéliens, colombiens ou iraniens dans le but d'imposer leur volonté de contrôler, entre autres, les flux du pétrole. La flottille pour Gaza, malgré cette attaque brutale, malgré le danger, continue à avancer pour la défense de l'humanité et du peuple palestinien. Gabi, le micro est à toi.
2: Je vais vous donner quelques précisions sur le raisonnement de la flottille pour Gaza qui s'est passé dans la nuit de jeudi 30 avril. Vers 2h du matin, la marine israélienne a raisonné dans les eaux internationales 22 bateaux de la flottille humanitaire, la Global Sumud Flotilla. 58 bateaux étaient partis début avril, de Marseille, Barcelone et Syracuse. Pour rappel, on a déjà parlé dans cette émission d'autres flottilles durant l'été et l'automne 2025, au large des côtes de l'Égypte et de la bande de Gaza. La marine israélienne avait déjà intercepté plusieurs bateaux de la Global Sumud Flotilla qui tentaient d'apporter des vivres et du matériel médical à Gaza. Nous en avions parlé donc. Alors cette flottille qui était partie donc début avril comportait 58 bateaux et donc 22 ont été arrêtés, dont 211 membres d'équipage ont été interpellés. Alors de l'histoire des flottilles, c'est l'interpellation en mer la plus lointaine, c'est à plus de 1200 km des côtes de Gaza. Mais en intervenant à cette distance, dans une zone qui n'est pas sous sa juridiction, Israël s'affranchit du droit international. C'est donc encore un acte de piraterie, une fois de plus. Et Israël justifie son action en accusant les membres de la flottille de soutien au Hamas et en qualifiant le blocus de Gaza de blocus légal. Alors je voudrais citer Romain Ruiz, qui est l'un des avocats de la délégation française et qui rappelle que la mission s'inscrit dans un cadre parfaitement licite et que la Cour internationale de justice a enjoint Israël de laisser passer l'aide humanitaire à destination de Gaza. Cette sommation est restée sans effet. Alors l'action de cette arrestation par les forces israéliennes a été particulièrement violente. Les moyens de navigation ont été détruits, laissant les embarcations à la dérive, malgré un avis de gros temps. Alors, des témoignages nous disent des lasers et des armes d'assaut semi-automatiques ont été pointés. Il a été ordonné aux participants de se rassembler à l'avant des navires, de se mettre à quatre pattes. Un militant turc, Omer Aslan, qui est toujours à bord de son bateau en direction de l'enclave palestinienne, il n'a pas été arrêté, il explique « Tard dans la soirée, après des attaques de drones, ils ont attaqué nos connexions Internet, nos connexions Starlink, nos lignes téléphoniques, et nous avons perdu le contact avec 11 navires. Voilà comment s'est passée cette arrestation. Alors l'ensemble des militants interpellés ont été relâchés dans un petit port de Crète, sauf deux d'entre eux, pour être interrogés. On en reparlera dans un instant. Donc parmi tous ces militants, 31 personnes quand même ont été admises dans un hôpital à Sitia, donc en Crète, pour des premiers soins. Preuve qu'il y avait quand même eu de la violence. À cette heure-ci, 60 environ, dont 18 Turcs, ont arrivé à Istanbul. Parmi ces personnes arrêtées, interpellées, 15 sont français, a annoncé le porte-parole du ministère des Affaires étrangères, Pascal Confavreux. Alors lui, il a dit « Notre première priorité, c'est la sécurité de nos ressortissants et de nos concitoyens. » Et il a ajouté qu'il exhortait toutes les parties à respecter le droit international. Voilà une déclaration qui n'est pour le moins pas très convaincante. Alors, on va redire un mot sur les deux militants qui ont été emmenés en Israël pour être interrogés. Leur détention a d'ailleurs été prolongée encore de 2 jours supplémentaires. Alors, ce sont un militant espagnol et un brésilien qui sont en Israël pour être interrogés. Ils sont soupçonnés d'actes illicites et terroristes par les renseignements israéliens. Alors, les gouvernements des deux pays, le Brésil et l'Espagnol, ont déclaré cette détention illégale et exigé la libération immédiate des ressortissants. Donc voilà où on en est par rapport à cette flottille, une de plus qui aura été arraisonnée. Alors avant d'en terminer, juste un petit rappel sur le droit international qui dit qu'un État qui a déclaré son blocus n'est nullement effectivement obligé de croire sur parole les équipages des navires quant à la nature de la cargaison. Donc, entre parenthèses, le passage des marchandises de nature humanitaire est toujours permis. Donc cet État a le droit d'organiser une perquisition dans un port proche. Donc Israël a encore une fois agi de façon excessive, illégale et agressive. Voilà ce qu'on pouvait dire sur la flottille à ce jour.
0: Merci Gabi. Alors, bien pour dire que effectivement ces flottilles sont continues. Hein. Il reste 37 bateaux et puis d'autres qui viennent aussi d'Italie et de Tunisie qui vont les rejoindre. Continueront à suivre effectivement ces flottilles. Nous allons, après une courte interruption musicale, en écoutant Diana Karazan dans sa chanson El Shab, revenir sur la situation donc à Gaza.

0: Nous voici donc à notre troisième partie d'émission. Effectivement, on arrive à nouveau à Gaza. On n'est plus sur les bateaux. On est déjà arrivé à Gaza et on parle de la situation à Gaza, de l'eau à Gaza, à travers donc le rapport de Médecins Sans Frontières qui dénonce l'utilisation de cette ressource essentielle. Et qu'elle qualifie donc d'une campagne punitive collective contre la population de la bande de Gaza. Et ce rapport décrit aussi les conséquences catastrophiques de ces restrictions d'eau. L'ONG, donc Médecins Sans Frontières, dénonce sans détour la privation délibérée d'eau infligée aux Palestiniens comme faisant partie intégrante du génocide perpétré par Israël. En effet, le rapport qui s'intitule « L'eau comme arme, la destruction et la privation d'eau et d'assainissement par Israël à Gaza », ce rapport s'appuie sur les données de Médecins Sans Frontières, des témoignages recueillis par son personnel depuis 2 ans, et il soutient que l'instrumentalisation répétée de l'eau par les autorités israéliennes relève vraiment d'un schéma récurrent, systématique, cumulatif, que l'on peut qualifier d'un schéma complètement participant au génocide. Cette instrumentalisation des ressources hydriques vient s'ajouter, bien sûr, au meurtre direct de civils, à la destruction des structures de santé, à la démolition des habitations, provoquant des déplacements massifs de population. Et ensemble, ces éléments témoignent d'une volonté d'imposer des conditions de vie destructrices et inhumaines aux Palestiniens de Gaza. Dans le communiqué de presse présentant ce rapport, Claire Sanfilippo, responsable des urgences chez MSF, nous dit « Les autorités palestiniennes savent que sans eau, la vie s'arrête. Pourtant, elles ont systématiquement et délibérément détruit les infrastructures hydrauliques à Gaza, tout en bloquant de manière constante l'entrée des équipements liés à l'eau. Malgré un cessez-le-feu qui n'a de nom que justement que le nom, entré en vigueur en octobre 2025, la bande de Gaza reste en proie au bombardement israélien. Et Jean-Luc nous le rappelait tout à l'heure, plus de 800 morts depuis novembre 2025. Selon les données de l'ONU, de l'Union européenne et de la Banque mondiale, Israël a détruit ou endommagé près de 90% des infrastructures d'eau et d'assainissement à Gaza, notamment les usines de dessalement, les forages, les canalisations et les réseaux d'égouts. Le dessalement d'eau est une ressource vraiment essentielle. Je pense que maintenant, elle recouvre, même pour Israël, presque 70% de son apport en eau. Mais on sait déjà aussi que les forages étaient différents, la profondeur des forages était différente à Gaza qu'en Cisjordanie, étant très limitée en profondeur à Gaza. Mais les équipes de MSF ont documenté donc des tirs d'armée israélienne sur des camions-citernes également, qui étaient clairement identifiés, donc c'était tout à fait volontaire ces attaques, et ainsi que la destruction de forages qui constituait une source vitale pour des dizaines de milliers de personnes. Et bien sûr, on peut rappeler que les Palestiniens ont été blessés ou tués même, alors qu'ils tentaient simplement d'accéder à l'eau. Donc, la pénurie d'eau est telle qu'il est tout simplement impossible de fournir des quantités suffisantes à la population. En début d'année, MSF fournissait plus de 5 millions de litres d'eau par jour, soit l'équivalent des besoins minimaux de près de 500 000 personnes, soit environ un habitant sur 4 donc de Gaza. Hein. Mais rappelons que ces 5 millions de litres d'eau pour près de 500 000 habitants représentaient qu'un peu plus de 10 litres d'eau par jour en moyenne. Mais les ordres de déplacement forcés par l'armée israélienne ont empêché les équipes d'MSF à accéder à ces zones où elles fournissaient de l'eau et donc des centaines de milliers de personnes sont privées maintenant de cette eau. Et MSF nous rappelle qu'un tiers de ces demandes et des autres organisations, donc ONG, intervenant à Gaza encore, les demandes des ONG donc, pour faire entrer des unités de dessalement, des pompes, du chlore ou d'autres produits de traitement de l'eau, ou des réservoirs d'eau, de répulsifs anti-insectes, ou même des confections de latrines, ont été refusées ou sont restées sans réponse dans plus d'un tiers des demandes. Donc les conséquences sont considérables sur la santé, l'hygiène et la dignité des populations, en particulier pour les femmes et les personnes en situation de handicap. Le manque d'accès à l'eau et à l'hygiène, combiné à des conditions de vie indignes dans des tentes surpeuplées, des abris de fortune, favorise la propagation de maladies, notamment les infections respiratoires, les maladies de peau et les maladies donc diarrhéiques. Les réseaux d'égouts endommagés et l'accumulation donc, de déchets forment un terrain propice à la prolifération notamment des rongeurs, et les rats entraînent aussi des maladies. Donc MSF demande aux autorités israéliennes de rétablir immédiatement l'accès à l'eau et à des niveaux suffisants pour les habitants de Gaza, et appelle justement leurs alliés et la communauté internationale à faire pression afin que les entraves à l'aide humanitaire soient levées. Voilà pour la situation traduite dans ce rapport de Médecins sans frontières. Mais la question de l'eau, la manne, n'est pas uniquement située à Gaza. Tu peux nous rappeler un peu la place finalement de l'eau dans la guerre ou dans l'affrontement entre la Palestine et Israël?
1: Merci Jean-Luc. Oui, effectivement, la question de l'eau était une question épineuse, très importante. Donc je vais essayer de répondre à certaines questions, justement. Il faut dire que quand même, Israël contrôle toutes les ressources d'eau entre le Jourdain et la Méditerranée, ainsi que les eaux qui viennent du Golan syrien, occupé en 1967 aussi. Alors peu après 1967, peu après l'occupation, très rapidement, une série d'ordonnances militaires confèrent à l'armée israélienne l'autorité juridique sur les ressources de l'eau dans les territoires occupés. Alors, comment cela se traduit en pratique? Eh bien, ces ordres imposent des quotas. Mmh. Il y a des quotas de prélèvement d'eau souterraine, parce que la Cisjordanie est riche en eau souterraine. Donc, il y a des quotas imposés. Et ça se passe comment? On interdit le forage, parce qu'il faut un permis, très souvent un permis, et très souvent aussi un permis qui n'est pas accordé. Très difficile d'avoir ce permis.
0: Alors les forages, en fait, c'est pour effectivement aller jusqu'aux nappes phréatiques.
1: C'est ça, justement, pour les eaux souterraines.
0: Pour pouvoir accéder à ces nappes phréatiques des eaux souterraines.
1: Exactement.
0: Et effectivement, je citais tout à l'heure au niveau de Gaza, la profondeur des forages à Gaza était limitée pour les Palestiniens, autant où il y avait déjà des colonies, enfin, avant 2005. Hein, il y avait donc des colons installés à Gaza. Mmh. Les colons pouvaient faire des forages bien plus profonds que les Palestiniens. C'était déjà une discrimination forte à cette période-là.
1: Exactement.
0: Et maintenant, donc, ils n'ont pratiquement plus. L'eau, en tout cas à Gaza, est insalubre, hein, parce qu'elle est riche, effectivement, en sel, essentiellement, à cause de la pénétration de l'eau de mer, finalement, dans les réserves.
1: Tout à fait. Elle est aussi polluée. Hein,
0: parce
1: que là, on en parlera tout à l'heure, parce que pour la bande de Gaza qui est assiégée, qui a été assiégée, et c'est toujours assiégée depuis de nombreuses années, eh bien les infrastructures, elles sont en état de détérioration totale, elles sont inexistantes, et donc pour purifier les eaux, pour avoir des stations de désalinisation, etc., c'est presque impossible.
0: Tout à fait.
1: Et donc ça pollue davantage les eaux, qui deviennent peu, comment dire, pas propre à la consommation humaine.
0: Tout à fait. Hein. Donc, on a aussi le fait qui est très signalé aussi par les agriculteurs qui restent, les peu d'agriculteurs qui restent effectivement à Gaza. Les bombardements, tout aussi la destruction de certaines zones par avoir été donc aspergé de pesticides ou aspergé de phosphore blanc, détruisent complètement la possibilité de culture à Gaza.
1: Tout à fait, tout à fait. Donc voilà, pour revenir à mon point que j'avais abordé il y a deux minutes, on a parlé d'interdiction des forages, ou autrement, il n'est pas absolu, mais quand même, il est fréquent. Difficile d'avoir un permis. Il y a aussi une interdiction de réparer des puits existants. Une obligation d'avoir le permis pour tous travaux de construction ou d'entretien des infrastructures hydrauliques de toutes sortes. Donc cela quand même constitue une difficulté majeure, plus qu'une difficulté, hein, une barrière terrible pour les Palestiniens, pour profiter de leurs eaux, j'en parlerai tout à l'heure. Alors, par la suite, le pouvoir qui était entre les mains des militaires a été délégué, c'est toujours sous autorité militaire, de toute façon.
0: Sous contrôle.
1: Voilà, absolument.
0: Sous contrôle.
1: Oui, parce qu'en fait, ça a été délégué à l'administration civile israélienne. C'est quoi l'administration civile? C'est quand même civil. C'est pour gérer les civils palestiniens, mais c'est militaire, hein, à l'origine. Hein, c'est,
0: oui, le ministère voilà. de la Défense, en voilà. fait, hein, est finalement ce ministère qui dirige voilà. La gestion de l'eau. Mmh. À travers une société d'ailleurs israélienne.
1: Voilà, justement, je l'ai mentionné. Donc, cette administration civile israélienne délègue ou confie la gestion de l'eau à Mikorot, qui est la compagnie israélienne de l'eau. Et j'en parlerai avec un peu plus de détails peut-être plus tard pour Mikorot et le rôle qu'elle joue dans la colonisation. Alors, cela représente bien évidemment le début d'une politique qui prive les Palestiniens de leurs ressources, qui crée une situation de discrimination flagrante où les colonies sont prioritaires par rapport aux services en eau, et Mikorot joue le rôle principal. Chaque colonie, même chaque avant-poste, avant qu'elle soit légalisée entre guillemets par Israël, est liée rapidement au réseau d'eau par Mikorot. Ce qui prouve que quand même on est dans une entreprise colonialiste de peuplement et de confiscation des terres. Avant de donner des chiffres pour montrer la discrimination flagrante dont je viens de parler, il faut peut-être parler un peu de cette richesse en eau qu'on a en Cisjordanie, même si c'est une région aride, il ne pleut pas beaucoup. Hein. Il pleut normalement à partir de novembre jusqu'à, disons, fin avril, à peu près. Hein. Dernièrement, il y a moins même de pluie, et c'est plus erratique. Mais il y a quand même de l'eau qui tombe. Donc, la Cisjordanie est riche en eau souterraine, en nappe phréatique, grâce à l'aquifère de montagne, ce qu'on appelle, où les nappes phréatiques sont alimentées par les pluies, et dont une bonne partie de cette pluie s'infiltre, une très bonne partie s'infiltre sous le sol. Il y a aussi la nappe littorale, je crois que ça s'appelle, qui est à Gaza.
0: Mais là, c'est la côtière.
1: Voilà, je ne vais pas en parler beaucoup. Je vais me concentrer sur la Cisjordanie. On en a parlé déjà pour Gaza. Il n'y a pas grand-chose à dire, finalement. C'est vrai. C'est catastrophique. Cette eau, je vais vous donner juste un chiffre. Il y a une capacité de recharge de 672 millions de mètres cubes par an. C'est quand même énorme. Elle est bien arrosée et les nappes, elles sont quand même riches. Et la nappe occidentale comprend 54% de cette ressource, de cette quantité d'eau qui tombe. On a parlé des restrictions militaires dès le départ, mais après, il y a eu les accords d'Oslo entre-temps. Et il fallait quand même arriver à un accord concernant l'eau. Alors, les accords d'Oslo, comme vous le savez, c'était en 1993, mais il y avait ce qu'on appelle l'accord d'Oslo numéro 2, ou 2, ou B, pour certains, qui a eu lieu en 1995. Et l'article 40 de cet accord est relatif à l'eau et à l'assainissement. Qu'est-ce que ça stipule là pour les quantités d'eau ? Pour les Palestiniens, pour l'autorité palestinienne, il a eu droit à 118 millions de mètres cubes qui proviennent des trois aquifères en Cisjordanie, plus bien évidemment 78 millions de mètres cubes de l'aquifère oriental, contre 483 millions de mètres cubes pour Israël. Alors, si on parle uniquement des 118 millions de mètres cubes qui viennent des trois aquifères tous ensemble, par rapport à ce qui est alloué aux Israéliens, qui est le 483 millions de mètres cubes, eh bien, cela représente à peu près un quart des ressources palestiniennes.
0: Tout à fait. Moi, j'avais noté effectivement ça, entre 20 et 25% effectivement, était dévolu pour les Palestiniens et donc l'énorme majorité, effectivement, pour les Israéliens.
1: Exactement. Bon, il faut peut-être dire que quand même pour l'aquifère occidentale, ce sont des eaux quand même qui s'étendent au-delà de la ligne verte ou la ligne d'armistice de 1949. Donc c'est des eaux partagées normalement. Et bien s'ils sont partagés, ils doivent être équitables, quoi. Le partage doit être équitable. Or ce n'est pas le cas, et surtout que quand même le château d'eau, c'est en Cisjordanie, hein. C'est dans ces aquifères de montagne qu'on appelle, que c'est essentiellement Cisjordanie.
0: Oui.
1: C'est la pluie là-bas qui alimente quand même cet aquifère. Oui.
0: Il faut savoir effectivement que, bon, au niveau géographique, effectivement, on est sur des collines autour de 800 à 1000 mètres. Hein, donc,
1: oui, tout à fait.
0: Donc au niveau de cette région, effectivement, pas mal d'eau. Et il faut rappeler aussi que Israël aussi pompe énormément d'eau du lac de Tibériade, qu'ils appellent aussi la mer de Galilée.
1: Oui.
0: Et donc, cette eau est essentiellement pompée pour justement les colonies de la vallée du Jourdain, pour alimenter donc en eau ces colonies, et ce qui entraîne aussi du coup une diminution très forte donc du fleuve, le Jourdain en fait, qui est devenu maintenant vraiment un gros ruisseau, on va dire.
1: Tout à fait. Et parlant de fleuve, le Jourdain, il faut signaler que les Palestiniens n'ont aucun accès à l'eau du Jourdain. Aucun. C'est l'eau qu'ils peuvent avoir, c'est l'eau qu'ils peuvent récolter eux-mêmes, par exemple dans des citernes ou dans des réservoirs, et l'eau souterraine, mais à travers ces accords, qui sont absolument injustes et scandaleux.
0: Alors justement, sur le niveau du Jourdain et ce qui se passe au niveau des colonies donc israéliennes dans la vallée du Jourdain, il faut se rappeler que France-Palestine Solidarité, au niveau régional, donc aide depuis plusieurs années justement cette région de Bédouins, donc de la vallée du Jourdain. Et donc les dernières informations que nous avons eues, notamment sur un secteur où nous intervenions financièrement, le secteur de Aloja, où il y a eu donc une intervention des colons qui ont envahi à nouveau les prairies, les pâturages palestiniens, et qui ont fait fuir donc plus de 120 familles là dans les derniers mois. Et voilà, c'est un constat à faire. On a de plus en plus à la fois une pression de l'armée, mais aussi une pression des colons pour faire disparaître finalement sur place les Palestiniens.
1: Tout à fait. Donc en plus de ce contrôle des eaux souterraines et de ces accords injustes, il y a aussi un contrôle des sources. C'est l'eau de surface, des sources en Cisjordanie. Il y en a à peu près 300, au moins 300. Alors les colons ont toujours tenté de contrôler les terres où ces sources se trouvent. Dans un rapport d'investigation de l'OCHA, je crois que c'est l'Office de coordination des affaires humanitaires de l'ONU, dans un rapport de 2011 déjà, dans un rapport d'investigation, une étude d'investigation, on va dire, avait montré que 30 source avait été déjà occupé. Déjà en 2011, complètement et interdit d'accès aux Palestiniens, et que 26 sont dans le viseur. Il faut aussi signaler que 93% de ces sources se trouvent dans la zone C. Et comme on en a parlé déjà plusieurs fois, la zone C est sous contrôle juridique et militaire israélien exclusif. Donc ils font comme ils veulent, même s'il y a des communautés palestiniennes. Alors on essaye par tous les moyens de les pousser en dehors de là et utiliser l'eau comme arme. Et vraiment, c'est commode pour eux. Mmh. Justement, on essaye d'empêcher les gens d'approcher ces ressources, de les exploiter.
0: D'une part, donc on essaye de les éloigner effectivement de toutes ces sources, et d'autre part, quand...
1: Plus que de les éloigner, aussi des fois on sabote ce qu'on fait. Voilà. Oui, oui, Jean-Luc, tu peux... Oui,
0: ou saboter. Pardon. Saboter effectivement des puits, ça effectivement on l'avait déjà signalé, mais je veux dire aussi cette société israélienne, donc finalement, elle va vendre de l'eau aux Palestiniens.
1: Après, voilà, justement, j'allais venir à ce point, exactement, parce que là, il y a une pénurie très importante. Alors, on a parlé des quotas, et je continue à parler quand même un tout petit peu là de ça, pour ne pas perdre le fil. Là. Voilà. Et pour les 26 qui étaient dans les viseurs, là, j'ai vérifié, ben, il y en a la plupart déjà qui ont été contrôlés par les colons et par Israël. Et alors, qu'est-ce qu'ils font quand ils contrôlent ces sources? Ils les assiègent, ils construisent des murs autour. Voilà, et c'est interdit d'aller, pour les Palestiniens d'y aller. La zone est déclarée comme zone militaire, mais après, on va découvrir qu'il y a une petite colonie agricole qui s'y établit. Autrement, on va le transformer en ce qu'on appelle des parcs naturels. Mais en fait, on met la main sur
0: la terre.
1: Voilà, sur la terre et sur l'eau, voilà, justement. Elles essayent de mettre la main sur les terres où il y a ces sources. Il y a aussi quelque chose que je trouve incroyable, quoi, dans l'accord de Oslo 1995, qui gère pour la gestion de l'eau, c'est la création d'un comité qui s'appelle un comité mixte de l'eau. Un comité mixte là qui est composé d'un nombre égal à d'Israéliens, de Palestiniens. Normalement, c'était bon, censé être un accord de paix, quoi, et qu'on allait avancer un tout petit peu. Et donc, comment ça marche pour les projets, tout ce qui est projet hydraulique, il faut un consensus. Alors, il suffit d'une seule voix pour faire avorter la proposition d'un projet. Et c'est ce qui arrive souvent aux projets palestiniens, souvent rejetés. Certains sont acceptés, justement, par Mikorot. Mikorot l'accepte, certains, mais il faut soumettre quand même la proposition de ce projet à l'administration civile.

0: qui est relatif à l'eau.
1: Alors, si on parle un peu des quotas, moi j'ai peut-être quelques chiffres à donner là, sur les quotas. Simplement, déjà tout à l'heure, par rapport à Médecins Sans Frontières, je signalais donc l'importance de l'eau sur le plan de la santé. Et l'OMS nous dit que le minimum devrait être 100 litres d'eau par personne et par jour. Et en fait, l'Israël limite, avant même le siège de Gaza, limitait la consommation par personne donc à 200 litres par jour pour les Israéliens, mais 85 litres par jour pour la Cisjordanie et 77 litres par jour à Gaza. Ça, c'était bien avant le siège. Et depuis, les choses, on a vu, sont catastrophiques, mais la répartition est toujours un peu la même, c'est-à-dire toujours moins, effectivement, pour les Palestiniens. Et on retrouve aussi ces répartitions différentes dans la vallée du Jourdain, où pour l'agriculture, effectivement, 300 à 400 litres par jour, et par personne fermier, on va dire, qui est tout, pour les Israéliens, et 50 litres par personne et par jour pour les Palestiniens. Donc toujours une différence donc de 6 à 8 fois moindre pour les Palestiniens.
0: Voilà, justement, c'est pas la peine que je répète les chiffres, parce que tu viens de les donner, effectivement, 300 litres pour les colons, entre 50 et 80 litres pour les Palestiniens, et c'est en dessous des 100 litres recommandés par l'OMS, comme tu viens de le dire. Et dans certaines régions, surtout les villages d'éleveurs, par exemple, dans la vallée du Jourdain, par exemple, et dans la zone C, et ben des fois, c'est à peu près 20 litres par personne par jour, ce qui est aberrant. Mais ça ne suffit pas, d'accord? Voilà. Alors que les colons jouissent de grosses quantités d'eau pour les usages personnels, pour l'agriculture, pour l'industrie aussi, et pour avoir leurs piscines aussi, avoir leurs pelouses. Voilà. Alors, tout à l'heure, j'ai parlé de 118 millions de mètres cubes alloués à l'autorité palestinienne dans cet accord-là de SLO 2. Eh bien, en 2021... en 2018, il y a un rapport de la Banque mondiale qui a montré qu'en fait, ils ont pompé pas plus de 105 millions de mètres cubes qui étaient prélevés en 2011. Pas plus que ça. C'est-à-dire qu'on a quand même diminué même ce nombre minimal. Et le reste s'est pompé pour la même période par Israël, qui a pompé quelque chose comme 664 millions de mètres cubes qui alimentent à la fois les colonies et qui aussi alimente l'intérieur, c'est-à-dire en Israël même. Alors, c'est la même quantité d'eau, alors que la population, depuis cette époque-là, elle a presque doublé. Donc, vous imaginez la crise. Alors, ça a pour conséquence que l'autorité palestinienne est obligée d'acheter de l'eau à Mekorot.
1: Exact.
0: Voilà. Alors, Mekorot, qui exploite l'eau palestinienne, il faut qu'on lui achète à des prix très élevés. Je crois que c'est pour le mètre cube, je ne sais pas, je n'ai pas de chiffre exact, mais c'est plus de 2 dollars le mètre cube. C'est peut-être 4 fois plus par rapport au prix donné aux Israéliens. Si, Jean-Luc, si tu as...
1: Oui, moi j'ai des prix, mais en monnaie israélienne. Le mètre cube donc était l'année dernière à 2,86 nice. Et pour les Palestiniens, alors qu'il était à entre 0,3 et 0,9 pour les Israéliens, c'est-à-dire 10 fois moins cher donc pour les Israéliens que pour les Palestiniens.
0: Voilà.
1: Ça, le coût est infernal de l'eau.
0: Voilà. Et en plus de ça, Mekorot, cette compagnie d'eau israélienne, non seulement elle augmente comme ça, elle donne des prix élevés pour l'eau qu'elle fournit aux Palestiniens, mais des fois elle refuse d'augmenter la quantité. Parce qu'en été, particulièrement où il y a quand même plus de besoins, elle refuse. Ce qui crée quand même un cercle vicieux.

0: mais infernal, parce qu'il y a moins d'eau, il y a moins de pression, donc l'eau n'arrive pas partout, surtout dans les villes, l'eau n'arrive pas partout, parce que la pression n'est pas suffisante, il n'y a pas assez.
1: Quelquefois, ils sont amenés aussi l'eau par des camions citernes.
0: Mais justement, alors, d'abord, ça occasionne des coupures d'eau, ça oblige les autorités locales palestiniennes à non seulement à rationner, mais à faire un roulement. Mm-hmm. Moi, je me souviens quand j'étais un jour à Ramallah, et puis il a été coupé pendant une semaine. Et pourtant, on est à Ramallah, quoi, Betounia, qui est juste à côté de Ramallah. Mm-hmm. Ça a été coupé pendant une semaine, et on attendait avec impatience que ça vienne et tout. Et je vois ma sœur danser de joie quand elle entend dire « ça y est, l'eau arrive, ça y est, l'eau arrive, mm-hmm. et on va stocker ». Alors, on commence à stocker dans des... Elle avait des barriques, elle avait des boîtes, voilà, pour stocker un peu au cas où ça se coupe à nouveau. Parce qu'en fait, il n'y en a pas assez. Et donc, c'est Mekorot, comme on a dit, donc c'est vraiment très problématique, la crise d'eau dans les villes palestiniennes pendant l'été. Et c'est aussi une crise pour certains villages, là, où il n'y a pas d'infrastructure. Parce que, oui, tout est difficile. Hein, tout est difficile, y compris... construire des canalisations, construire des routes, justement, pour pouvoir approvisionner les gens ou non. Alors, pour finir, pour Mekorot, il a été établi en 1937 et ça faisait partie intégrale du projet sioniste quand ils étaient encore en train de parlementer avec les Britanniques pour établir un foyer juif en Palestine. Ils ont essayé de convaincre les autorités britanniques à l'époque qu'en fait, il y avait que les quantités d'eau en Palestine sont abondantes, c'est ce qu'ils ont dit, et que ça suffit pour tout le monde. Tout ce qu'il faut, il suffit juste d'avoir la technologie pour comment l'exploiter, comment distribuer. Et une fois qu'ils ont obtenu ça, c'est comme ça qu'ils ont construit à peu près 11 ou un peu plus, peut-être, colonies dans le Naqab, ou Negev, comme ils l'appellent les Israéliens, dans déjà le à l'époque. Mmh. Voilà, dans le désert. Oui. Et après, elles commençaient, une fois qu'elles ont établi ça, elles commençaient à dire qu'il y a une pénurie, et qu'il faut rationner. Voyez comment ça marche. Donc, Mekorot, ça fait partie du projet colonialiste par excellence. Pour conclure, bon, Israël et Palestine partagent une nappe phréatique commune, hein, normalement qui devrait être gérée conjointement et d'une façon équitable. Et moi, je dirais qu'il faut quand même, même puisque l'eau, ça, c'est à l'origine, c'est en Cisjordanie, ça doit être par rapport, proportionnellement à cela et non pas le contraire.
1: Oui, mais là, donc, nous serions dans une situation de paix, ce qui n'est pas le cas. Et effectivement, donc, l'eau est bien une arme qu'utilise Israël pour... justement continuer donc de vider doucement la Palestine de ses habitants. Ce nettoyage ethnique insupportable, c'est celui que nous combattons, c'est celui que nous continuons à combattre. Et donc, pour vous donner quelques annonces pour la semaine prochaine, nous nous retrouverons donc samedi prochain, 12 mai, toujours sur la place de Genève, un rassemblement. Et samedi prochain, c'est le 9 mai, c'est pas le 12 mai. Le 9 mai, donc, sur la place de Genève. Le dimanche 10 mai, si vous le souhaitez, venez participer à la randonnée sur la Croix du Nivolet, où nous serons la fin de matinée jusqu'à 16h pour autour d'un pique-nique solidaire, avec un sitting sur la croix, dimanche 10 mai après-midi. Et à partir du 12 mai, soutenir les prisonniers palestiniens et les camps de réfugiés, l'Insolente, Faubourg Montmélian, organise tous les mardis à partir du 12 mai, à partir de 19h, des repas à prix libre, et votre participation ira directement pour les camps de réfugiés de Tulkarem ou de Jénine. Et la manifestation de randonnée elle, est plutôt axée sur le soutien et la demande de libération de l'ensemble des prisonniers palestiniens, et notamment particulièrement également celle du docteur Abou Safia. Nous continuons effectivement à faire signer la pétition pour sa libération.
0: Pardon, excusez-moi, je vois qu'on est à peu près 3 minutes, est-ce que j'ai le temps?
2: Une petite. C'est à vous de voir si on mettra
1: une
2: la
1: minute.
2: Musique.
1: Oui. Une minute, si tu veux, minute, après on terminera par une petite musique là, ça importante. Serait
0: bien. Voilà, parce que là c'est un point important quand même, on parlait des colonies quand même, l'exploitation de l'eau, hein, elles jouissent de grosses quantités d'eau. Mais en fait, leurs œufs usés, hein, ils ne sont pas tous, toutes, comment dire, traités. Hein. Alors, il y a une partie qu'ils jettent, ils rejettent dans les wadis, dans les vallées palestiniennes. Mm. Et moi, à chaque fois que je passe entre Ramallah et la pelouse, il fallait que je me bouche bien le nez, hein, parce qu'ils jettent là-bas leurs œufs usés et polluent quand même la zone qui est quand même agricole. Il était. Mm. Maintenant, il n'est plus, il est abandonné par ces gens, mm. par les gens qui la cultivaient avant. D'accord. Et le reste, c'est bien évidemment part dans la mer et une partie qui est uniquement traitée. Donc, j'ai dit comme en conclusion, vraiment, l'équité requiert quoi? C'est des droits égaux et un pouvoir égal pour la gestion des ressources. L'eau en premier. Si un jour on arrive à un règlement, ce qui ne paraît un rêve pour le moment. Voilà.
1: Merci en tout cas, Naman, et puis à Céline. Et donc terminons par une chanson de Zone d'expression prioritaire sur la résistance.

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0: vous écoutiez Il me dit, le deuxième titre de la jeune artiste If After Midnight, qu'on vous diffuse en exclusivité, puisque le titre sort en avril sur les plateformes.
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0: Bien le bonjour à tous et à toutes et bienvenue dans la télé au placard, l'émission de Grésivaudan Actu. Nous sommes aujourd'hui le mercredi 6 mai et je vous souhaite une excellente journée. J'espère que la matinée s'est bien passée et si vous nous écoutez dans le futur, j'espère que la journée en elle-même s'est bien passée. Nous allons aujourd'hui vous prévoir un très beau programme comme d'habitude dans la télé au placard. Mais avant tout ça, je tenais à signaler qu'aujourd'hui, nous sommes la journée mondiale du mot de passe. Et j'ai la chance d'avoir avec moi pour cette occasion Cola qui est à la régie. Salut Cola.
1: Salut Céline.
0: Alors Cola, en général tu fais la régie, tu fais aussi la programmation musicale, mais sais-tu ce que l'on cherche à faire avec la journée mondiale du mot de passe ?
1: Peut-être sensibiliser les gens sur le fait qu'on n'est peut-être pas autant en sécurité que ce qu'on pense.
0: Eh bien oui, tu as compris Cola. Effectivement, c'est l'occasion de faire le point sur la sécurité de vos mots de passe. Alors c'est un geste anodin qu'on pratique quotidiennement, voire tous les jours, très régulièrement, plusieurs fois dans la journée. On tape des mots de passe par-ci, par-là, machin. Mais en fait, il y a un vrai enjeu de sécurité parce que derrière, il y a des données personnelles. Des fois, on a des mots de passe pour des choses assez touchy comme les comptes bancaires, etc. Donc vous tous qui nous écoutez et aussi à Radio Grésivaudan, mais nous à Radio Grésivaudan au niveau sécurité on est quand même ultra au point, il n'y a pas à dire. En tout cas vous tous qui nous écoutez, n'hésitez pas à vous remettre en question sur la manière avec laquelle vous protégez vos mots de passe. C'est très important parce que les conséquences peuvent être terribles. Allez, tout de suite, place au sommaire. Est-ce qu'on n'aurait pas un petit jingle pour faire une transition Cola?
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1: Aujourd'hui, en ce joyeux mercredi 6 mai, nous avons un beau programme pour vous, comme d'habitude, dans la télé au placard. Nous allons commencer avec un artiste. Il s'agit de Maxime Tournon. Il fait partie de la compagnie Le Scrupule du Granier et très prochainement, dans le cadre de la 39e édition du Festival des Arts du Récit, il va jouer son spectacle Mission Artemis. C'est un spectacle à ne pas manquer qui va avoir lieu le 22 mai au Touvet et le 23 mai à Tencin. Et sachez que c'est un spectacle alors qui parle de récits personnels, mais également qui va mélanger de nombreuses choses comme il y a un lien avec la mythologie grecque, mais aussi la conquête spatiale. Bref, c'est un spectacle singulier qui est vraiment à découvrir et on aura l'artiste pour nous en parler un peu plus en détail dans un tout petit instant. En seconde partie d'émission, comme chaque mercredi, nous aurons la chronique de Michel de Que Choisir Ensemble Grenoble. Michel va aujourd'hui nous alerter sur l'usurpation d'identité. Tiens, c'est bien en lien aussi avec toutes ces questions autour du mot de passe. Comment on peut se faire dérober notre identité et se retrouver sacrément dans une situation très complexe, voire sensible, voire vulnérable. Mais heureusement, comptez sur nous pour vous alerter sur ces questions et on vous donnera tous les éléments pour ne plus vous faire avoir par des malfrats. Et enfin, en dernière partie d'émission, nous vous parlerons de l'Ultra Tour des 4 massifs qui va bientôt avoir lieu. Ce sera du 16 au 19 juillet. Alors pourquoi on vous en parle aussitôt ? Eh bien, c'est une très bonne question et je vais vous y répondre tout de suite. L'Ultra Tour des 4 massifs, sachez que c'est un grand événement sportif qui rassemble plus de 4000 coureurs. Et pour encadrer tout cela, eh bien, l'association qui porte ce grand rendez-vous sportif a besoin de renforts bénévoles. Et justement, nous aurons la vice-présidente de l'association qui va pouvoir nous dire quelles sont les missions bénévoles qu'ils recherchent. Et peut-être que vous qui nous écoutez, si vous n'avez rien à faire en juillet et que vous avez envie de vivre aussi un bon moment convivial, eh bien sachez que vous pourrez porter main forte sur ce grand événement. Donc voilà, les auditeurs, les auditrices, passez une délicieuse matinée avec nous sur Radio Grésivolant dans la télé au placard. Et si vous nous écoutez dans le futur, eh bien passez une délicieuse fin de journée. Et tout de suite, je passe la main à Maestro Musique Cola. Qu'est-ce que tu vas nous mettre pour nous ambiancer sur cette émission ?
2: Eh bien, je vais commencer par un remix d'un titre culte des années 2000 qui s'appelle Lady. Peut-être que ça vous dit quelque chose, quand vous l'entendrez, vous reconnaîtrez. Et c'est un remix de Olivier Eldens, Dance, très sympa.
1: Allez, ça part.

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1: Ah là là, qu'est-ce que c'est beau la vie d'artiste. Et nous sur Radio Grésivaudan, eh bien on aime la culture et l'art. Et c'est pour ça que dans la télé au placard, nous faisons très régulièrement des points sur ce qu'il se passe près de chez vous, sur tous les spectacles que vous pouvez découvrir, afin que vous puissiez découvrir tout l'étendue, tout l'éventail des créations artistiques autour de chez vous. Et justement, en parlant de ça, eh bien je vais vous parler aujourd'hui de la 39e édition du Festival des Arts du Récit, qui a très très très bientôt lieu. Ça va être du 20 au 28 mai, avec, eh bien comme chaque année, de mise en avant la beauté de la parole. Ça va être vraiment le cœur du rendez-vous, avec des récits de vie, du théâtre documentaire ou historique, des contes merveilleux, des mythes, des concerts-récits, et j'en passe et des meilleurs. Les voix vont s'élever et les histoires vont vous faire voyager avec des artistes singuliers qui sont à découvrir près de chez vous, avec de très jolis rendez-vous dans le Grésivaudan. Et justement, aujourd'hui, nous avons la chance de faire la connaissance de l'un des artistes programmés. Il s'agit de Maxime Touron, de la compagnie Le Scrupule du Granbier, avec un spectacle qui est à ne pas manquer, Mission Artemis. C'est à découvrir sur plusieurs dates. Il va y avoir le 20 mai à Saint-Imier, 22 mai au Touvet et le 23 mai à Tencin. C'est un spectacle gratuit sur réservation et j'ai la chance d'avoir avec moi Maxime par téléphone pour nous en parler plus en détail. Bonjour Maxime.
2: Bonjour.
1: J'espère que vous m'entendez bien.
2: C'est un peu grésillant, mais je vous entends.
1: Ok, on va donner le maximum. Si jamais il y a quoi que ce soit, n'hésitez pas à me le signaler. En tout cas, Maxime, on est très heureux de vous avoir avec nous aujourd'hui sur Radio Grésivaudan. Vous êtes comédien, conteur et metteur en scène. Vous êtes cofondateur du Scrupule du Gravier, qui a été conçu en 2013. Racontez-nous un petit peu la genèse de cette compagnie.
2: Alors, cette compagnie, en effet, elle a été fondée en 2013 avec Julien Tanner, qui était mon partenaire que j'ai rencontré durant mes études de théâtre il y a maintenant fort longtemps. Et on a travaillé ensemble pendant plus de 10 ans, et puis Julien est parti vers d'autres aventures personnelles et professionnelles il y a quelques années. Et depuis, je dirige cette compagnie seule. Et c'est une compagnie qui, depuis ses origines, travaille autour des mythes, des légendes, des récits populaires, avec l'idée de les secouer pour voir ce qu'elles peuvent raconter avec notre monde contemporain. Voilà, pour faire bref.
1: Et justement, du coup, Mission Artemis est complètement dans cet ADN que vous décrivez. C'est un mélange de nombreuses choses, ce spectacle. C'est une épopée cartoonesque où récits antiques et souvenirs intimes vont se mélanger. Alors tout d'abord, comment on met en scène des choses intimes? Parce que vous allez parler de votre histoire à vous, Maxime.
2: Alors oui, comment on met en scène ça? D'abord, il faut en avoir envie. Moi, je suis tombé un petit peu... sur cette histoire pas par hasard, puisque je m'intéresse à la mythologie depuis tout petit, mais quand j'ai relu certains épisodes de la vie de la déesse Artemis, je me suis dit sacré nom de Dieu, ça résonne particulièrement avec des problématiques qui me sont chères. Et puis je me suis rendu compte que moi, petit, j'avais visité les ruines du temple d'Artémis, qui est une des 7 merveilles du monde antique. Et puis, je me suis rendu compte également qu'il y avait une mission spatiale qui s'appelle la mission Artemis, qui est le pendant actuel de la mission Apollo en 69. Et toutes ces petites coïncidences ont fait que je me suis dit, mais attends, il y a quelque chose à faire avec ces histoires, à mettre tout ça en perspective. Et puis je me suis attelé.
1: Vous avez un... Oui, allez-y, pardon. Allez-y.
2: Et ça a soulevé des questionnements, des pistes de réflexion qui se percutaient particulièrement avec pas mal d'enjeux contemporains et plus personnels. Voilà.
1: Est-ce que vous pouvez un peu nous en dire plus? Parce que vous avez indiqué que cette Artemis, l'histoire d'Artemis soulevait des problématiques qui vous sont chères. Est-ce que vous pouvez nous dire un peu plus lesquelles?
2: Eh bien, Artemis, c'est la déesse du monde sauvage, c'est la protectrice de la nature. Donc, elle a cette casquette quasiment écologique avant l'heure. Elle est la Vierge éternelle, c'est la rebelle de l'Olympe, elle refuse de séjourner parmi les hommes. Elle s'est exilée pour vivre dans la forêt avec les nymphes. Elle a comme ça quelque chose d'assez sauvage. Et ce côté rebelle, protectrice de la nature, et c'est la déesse de la lune également. Donc je ne vais pas dévoiler un petit peu toutes ces aventures. Je ne raconte pas toutes ces aventures parce que bien entendu c'est extrêmement foisonnant, mais j'en ai choisi quelques-unes. Surtout, moi, ce qui m'a interloqué, c'était que la mission Artemis, la mission spatiale qui a été initiée par Donald Trump sous son premier mandat, est loin d'être une mission écologique. Donald Trump, on ne peut pas dire qu'il soit un personnage, qu'il soit un rebelle, qu'il soit une sorte de féministe comme l'est peut-être Artemis.
1: Oh, vous exagérez quand même, Maxime.
2: Pardon ?
1: Vous exagérez, Maxime.
2: Peut-être anachronique. En tout cas, là, je trouvais ça rigolo de mettre ça en perspective, de voir que ce personnage s'était approprié ce nom. Et puis, donc, comme je vous l'ai dit, moi, quand j'étais petit, je suis allé visiter avec mes parents, en famille, les ruines du temple d'Artémis. Et il se trouve que ce temple a été brûlé dans l'Antiquité par un berger qui voulait devenir célèbre. Et donc, ça, c'est un fait historique. Et le nom de ce berger va devenir au cours des âges le nom d'un syndrome psychiatrique qui consiste à être prêt à faire n'importe quoi pour être célèbre. Et moi, je pars du postulat que Trump, il est soumis à ce syndrome psychiatrique. Donc voilà, je tisse comme ça un petit peu un lien entre une histoire personnelle, la mythologie, et une mythologie plus contemporaine qui est la conquête de l'espace, quoi. Voilà.
1: Vous avez donc tissé des liens entre ces différents éléments, ces différents épisodes, événements. C'est aussi un spectacle visuel. Il me semble que vous projetez des choses.
2: Exactement. Je projette des photos d'archives familiales. Et puis surtout, je dessine. C'est-à-dire que moi, depuis tout petit, c'est quelque chose qui m'anime, le dessin. Et depuis très longtemps, je voulais amener ça au plateau, sur scène, dans mes spectacles. Et donc ce spectacle, c'est mon premier solo, et j'ai voulu expérimenter à cette occasion ça, c'est-à-dire dessiner en live pendant que je raconte. Donc oui, il y a tout un volet de projection de photos et de dessins en direct qui donne cette dimension visuelle qui m'intéressait à explorer.
1: On ne l'a pas précisé parce qu'il y a une quatrième représentation dans le Grésivaudan, mais qui n'est pas ouverte au public, qui est destinée aux scolaires. Pour vous, en quoi c'est important de présenter ce type de spectacle? Qu'est-ce que vous avez envie de raconter à des scolaires, à un jeune public?
2: Alors, c'est des scolaires, c'est des collégiens. Donc, c'est un spectacle qui n'est pas pour les tout-petits. Hein, c'est pour les collégiens ou les lycéens, et puis pour les grands. Et moi, c'était important de m'adresser à ce public. J'ai vraiment eu une attention particulière à la création de spectacles pour qu'ils soient accessibles. Et alors, pour ce public-là, et puis plus largement, pour qu'ils soient accessibles à un public qui ne soit pas un public de théâtreux, quoi. C'est quelque chose qui s'adresse un peu à tout le monde, mais en effet, aux ados aussi, parce que j'en avais le désir, en fait. Je me mets moi en scène en tant qu'adolescent dans ce spectacle. Je parle de cette période-là de ma vie et je me disais, tiens, ce serait intéressant d'avoir ce regard-là pour des jeunes gens qui ont l'âge de moi au moment où je me mets en scène dans le spectacle. Et donc, je raconte moi mes références de mon époque et ça crée, un décalage assez rigolo, c'est assez truculent avec les ados d'aujourd'hui qui trouvent ça complètement vintage. Ils utilisent des cassettes magnétiques, je dessine sur un rétroprojecteur. J'ai vraiment utilisé toute une esthétique qui est liée à mon adolescence et ça marche vachement bien avec les ados. Voilà.
1: Vous nous avez partagé que donc, c'était aussi donc, un récit de votre vie à vous. Vous allez projeter des choses en lien avec votre famille. Est-ce que les membres de votre famille ont vu le spectacle? Qu'est-ce qu'ils en ont pensé?
2: Non, pas encore.
1: Pas encore?
2: Pas encore, non, ils n'ont pas vu.
1: Vous redoutez ce moment ou vous avez hâte?
2: Non, parce que c'est plutôt un regard assez tendre que je porte sur eux. Et puis, comment dire, c'est très inspiré de mon histoire personnelle, mais je prends quand même quelques libertés. On n'est pas vraiment dans un travail d'autobiographie, c'est très inspiré. Y a plein de passages où, en effet, c'est tiré directement de mes souvenirs. Et puis, à d'autres moments, je transforme un petit peu mes souvenirs pour les raisons de la dramaturgie, etc. Mais ces souvenirs familiaux sont assez tendres. Donc non, ils tardent plutôt de leur montrer.
1: Voilà. Eh bien voilà, ce spectacle est donc à découvrir hein, dans le Grésivaudan très prochainement, mercredi 20 mai à Saint-Imier, vendredi 22 mai au Touvet et samedi 23 mai à Tencin. C'est un spectacle gratuit sur réservation. Oui. Maxime, puisque vous êtes avec nous aujourd'hui, est-ce que vous souhaitez rajouter quelque chose avant que l'on se quitte?
2: Alors, deux petites choses. J'aimerais préciser que le samedi 23 mai, apparemment, l'espace culturel AB m'a contacté pour me dire qu'il y aura un repas grec partagé, donc en référence aux mythologies grecques. Et puis, à la suite du spectacle, il y aura une session d'astronomie, parce qu'il y a des gens qui vont venir avec des outils astronomiques pour regarder les étoiles, et puis pour poursuivre un petit peu l'expérience, puisqu'on va parler de l'espace, des étoiles, etc. Et donc, ça va être une très belle soirée, je pense. Je vais juste préciser ça. Et puis, également, que le spectacle sera cet été au Festival d'Avignon où je jouerai au Théâtre 11 pendant tout le festival. Et voilà.
1: Eh bien voilà, bah écoutez, moi je vous souhaite de très belles représentations pour Mission Artemis. Bienvenue chez nous dans le Grésivaudan. Je vous allez certainement arriver très prochainement. N'oubliez pas les auditeurs, les auditrices, ce spectacle est intégré dans la grande programmation de la 39e édition du Festival des Arts du Récit. Vous pouvez retrouver l'intégralité de la programmation sur www.artsdurecit.com. Et moi Maxime, bah écoutez, je vous souhaite de très belles représentations à venir. Une belle aventure à Avignon aussi. Et puis n'hésitez pas à revenir à notre antenne si vous aurez d'autres spectacle à nous présenter. On sera heureux de vous inviter. À bientôt.
2: Avec plaisir. Très bonne journée. Merci beaucoup.
1: Merci à vous. Au revoir.

0: Et voilà, nous sommes toujours en direct sur Radio Grésy-Baudan dans la télé au placard. Il est 11h27 et si vous nous écoutez dans le futur, il sera 17h27 si tout va bien. Cola, qui étaient ces artistes qu'on vient de diffuser à l'instant ?
1: On vient d'écouter le groupe lyonnais Over the Moon qui fête leurs 10 ans de carrière et c'est le titre qu'ils ont sorti pour leurs 10 ans de carrière.
0: Eh ben, joyeux anniversaire à eux, 10 ans, c'est magnifique.
1: Donne-moi une chance, pardon, le titre.
0: Très bien, donne-moi une chance. Eh bien voilà, j'espère que ça vous a ambiancé dans votre voiture ou pendant que vous êtes en train de faire votre ménage ou bricolage, peu importe. Nous allons passer à la suite de notre émission et cette fois, il va y avoir le rendez-vous que vous attendez chaque semaine, tous avec impatience. Il s'agit de la chronique de Michel de Que choisir ensemble Grenoble. Et aujourd'hui, il nous alerte sur l'usurpation d'identité. C'est parti! Aujourd'hui, Michel, vous évoquez ce fléau qu'est l'usurpation d'identité.
2: Eh oui. Savez-vous, Céline, qu'en France, plus de 200 000 personnes par an seraient victimes d'usurpation d'identité? Piratage de cartes bancaires ou vol de papier en sont souvent l'origine. Mais pas seulement.
0: Mais que peut-on faire avec mon identité?
2: Eh bien, avec la simple photocopie d'une pièce d'identité et un justificatif de domicile, l'usurpateur va pouvoir ouvrir des comptes en ligne à votre nom. Et là, une spirale infernale s'enclenche. Plaintes déposées contre vous, interdits bancaires,

0: fichage à la Banque de France, etc., etc.
1: Mais c'est l'enfer pour la victime. Il m'arrive de devoir communiquer à un tiers une copie de carte d'identité ou de passeport pour une location, un voyage ou autre. Dois-je m'inquiéter ?
0: Et la suite. Même auprès d'entreprises reconnues, l'envoi de documents d'identité n'est pas sans risque. L'agence Voyageurs du Monde a ainsi été victime d'une cyberattaque il y a quelques années. Et 10 000 copies de passeports ont été piratées.
1: Mais dans ce cas, y a-t-il une solution ?
0: Oui, Céline, elle est extrêmement simple. Pour sécuriser vos envois, l'État a développé le programme filigrane.beta.gouv, un outil archi simple. Il consiste à ajouter un filigrane à n'importe quel document. Il est disponible sur le site filigrane.beta.gouv.fr. Ce service permet d'envoyer un fichier et de choisir le filigrane à insérer. Par exemple, document exclusivement destiné à Terre d'Aventure. Ou bien, transaction du 20 octobre 2025 avec Monsieur Leleu. Et grâce à ce texte, le document envoyé ne peut en principe être utilisé par un autre usage que celui indiqué. Impossible, par exemple, pour un escroc d'ouvrir un compte bancaire avec un tel fichier. Et les fichiers originaux ne sont pas conservés sur le site. Et le fichier filigrané est effacé après son téléchargement. C'est simple, un bon réflexe à acquérir.
1: En effet, et je rappelle le site filigrane.beta.gouv.fr.
0: Au revoir.
1: Au revoir, merci Michel.

0: Vous écoutiez Blackfire, le troisième et dernier single avant la sortie de l'album de The Wounded Wolf qui s'appelle Indigo Prayer, ça sort le 15 mai.
1: Et vous êtes toujours en direct sur Radio Grésivaudan dans la télé au placard, l'émission de Grésivaudan Actu. Et on va passer à notre tout dernier sujet de la matinée. Nous allons vous parler de l'Ultra Tour des 4 massifs qui va avoir lieu du 16 au 19 juillet. Plus de 4000 coureurs sont attendus sur les sentiers du Vercors, de la Chartreuse, de Belledonne et du Taillefer. Autant vous dire que pour organiser tout ça, l'équipe de bénévoles qui porte ce grand rendez-vous sportif a besoin de renforts. 800 bénévoles sont à mobiliser pour assurer le bon déroulé de cette grande fête du trail alpin. Accueil, logistique, sécurité ou ravitaillement, de nombreuses missions n'attendent plus que votre participation à vous qui nous écoutez. Et j'ai la chance d'avoir Laura Costa qui est vice-présidente de Grenoble Outdoor Aventure et elle est avec nous pour nous détailler un petit peu l'éventail des missions possibles sur ce grand événement. Bonjour Laura, merci beaucoup d'être avec nous.
2: Bonjour à tous, bonjour à tous les auditeurs.
1: Alors avant de commencer, on en est à la 14e édition de l'Ultra Tour des 4 massifs. Quelle évolution vous pouvez observer sur les participants?
2: Alors, c'est pas que notre événement qui est concerné, mais on constate un engouement du trail de manière générale. Et cette année, les courses se sont remplies extrêmement vite. En moins d'un mois, on avait déjà 10 courses complètes sur les 12 formats que l'on propose.
1: Donc c'est vrai qu'il y a, comme vous le dites, un grand engouement pour le trail. Et aujourd'hui, vous n'êtes pas là pour recruter des coureurs pour participer aux courses, hein, mais vous êtes bien là pour rappeler qu'il y a besoin de renforts pour organiser tout cela. Donc vous cherchez des bénévoles, on va détailler les différentes missions que vous recherchez. Mais déjà, l'événement a lieu du 16 au 19 juillet. Par contre, la mobilisation bénévole, elle est plus large.
2: Oui, tout à fait, elle est plus large. Alors, en effet, on a besoin de bénévoles dès le 11 juillet, puisque du coup, il faut préparer certains sites. Il y a de la préparation logistique notamment à faire. Bien sûr, on a besoin de bénévoles pendant l'événement pour des missions variées que vous avez déjà citées, dont on pourra reparler si vous souhaitez, donc du 16 au 19 juillet. Et puis, on a besoin de monde aussi après, donc à peu près jusqu'au 22-23 juillet, pour tout ranger et tout réimpacter pour que ce soit prêt l'année d'après.
1: Et oui, quand la fête est finie, il faut tout plier, ranger, nettoyer et rendre tout clean. Et ça demande de l'énergie. En priorité, c'est sur quelle mission qu'il vous manque du renfort, là, aujourd'hui, Laura?
2: Alors, toutes les missions, il n'y a pas forcément une mission en souffrance, on va dire. On a besoin de monde un petit peu partout. Si je rentre un petit peu plus dans le détail des missions, on a des missions déjà qui concernent le parcours, donc qui va être du balisage du parcours, la veille ou l'avant-veille de la course, ouvreur, donc là c'est pour aller vérifier 2-3 heures avant le passage des premiers que tout va bien, et puis fermeur, là c'est accompagner les derniers sur la course. On a des missions de signaleur aussi, donc pour sécuriser les passages de route. C'est pas la mission la plus drôle, on est d'accord, mais c'est une mission qui est clé et qui est essentielle pour la sécurité, et on fait en sorte de faire des rotations, histoire que les bénévoles ne passent pas toute la journée à faire ça. On a bien sûr aussi les missions de ravitaillement pour couper des oranges, du fromage, faire en sorte que les coureurs aient le choix quand ils arrivent au ravitaillement. Des missions plus logistiques où on est moins en contact avec les coureurs, mais c'est clé aussi parce qu'il faut préparer différentes malles pour les différents postes. Des postes un peu cachés comme par exemple les navettes abandon aussi. Mais les coureurs qui abandonnent sont très contents de pouvoir être pris en charge dans de bonnes mains, ou des missions aussi au PC course pour gérer le suivi des coureurs. Il y en a un petit peu pour tous les goûts. Et puis, je n'ai pas parlé évidemment du retrait des dossards aussi à la base de vie de Grenoble. Donc, vous pouvez être affecté sur Grenoble ou sur des postes en montagne en fonction de vos souhaits et puis en fonction aussi du temps que vous pouvez allouer.
1: C'est quoi le profil des bénévoles que vous recherchez?
2: Alors, on recherche tout, il n'y a pas d'âge, on recherche tout type de profil. Il n'y a pas besoin non plus de faire du trail, il n'y a pas besoin d'être un champion de trail pour participer. Il y a juste besoin d'avoir un petit peu de temps et envie de participer à cette grande fête grenobloise. Et sachant qu'on a des bénévoles qui reviennent chaque année, souvent sur les mêmes postes, qui ont bien aimé les éditions précédentes et qui reviennent parce qu'ils se sont fait des amis. Et donc, ils reviennent ensemble. Et vous pouvez préciser, de toute façon, si vous souhaitez un poste en particulier ou si vous ne souhaitez pas faire certaines missions, on respecte bien évidemment vos souhaits.
1: Donc ça, c'est les éléments factuels, on va dire, qui permettent de pouvoir se situer sur qu'est-ce qu'on veut faire et comment on peut le faire. Et maintenant, concrètement, si parmi les personnes qui nous écoutent, il y en a qui se sentent prêts à rejoindre cette grande aventure, comment ils font pour s'inscrire ?
2: Alors, comment vous faites ? Eh bien, vous pouvez aller sur notre site, c'est www.itk4m.fr. Et puis là, vous avez une page qui est dédiée aux missions bénévoles, donc qui vous rappelle l'ensemble des bénévoles, l'ensemble des missions que nous proposons. Et vous avez un lien pour vous inscrire sur une plateforme. Et là, indiquez donc vos coordonnées, indiquez vos disponibilités, indiquez vos préférences. Si vous souhaitez aussi être avec vos amis, votre famille, vos proches sur un point. Et ensuite, l'équipe bénévole prendra contact avec vous, vérifiera que tout est OK et vous affectera.
1: Eh bien voilà, c'est une aventure humaine et festive qui va rassembler toutes les générations de ce que je vois dans votre historique pour assurer l'organisation de ce grand rendez-vous. Voilà, le mot est passé, donc venez nombreux, vous associer à ce grand rendez-vous. Il y a du renfort, il y a besoin de main-d'œuvre et il y en a pour tous les goûts, tous les profils, donc vous n'avez pas vraiment d'excuses, vous qui nous écoutez. Laura, puisque vous êtes avec nous, est-ce que vous pouvez nous dire un mot quand même sur l'association qui organise, c'est-à-dire Grenoble Outdoor Aventure, qu'est-ce que vous faites en règle générale dans votre quotidien au sein de cette association ?
2: Alors, donc, c'est une association qui est composée uniquement de bénévoles, donc qui regroupe l'ensemble des membres de l'organisation de l'UT4M. On est répartis en fait en différents pôles. On travaille en mode collaboratif sur du coup notre temps personnel. C'est pas notre métier. Et on est à peu près une cinquantaine de personnes à l'année à œuvrer. Et il faut savoir que là, pour l'événement de juillet, on est actif en fait depuis début septembre de 2025. Voilà, donc c'est un événement qui prend du temps. Il y a énormément de choses à faire. Et donc concrètement, au quotidien, c'est selon les personnes, ça peut être une à deux heures par semaine, une à deux heures par jour, selon les personnes, des fois plus. Voilà, ça dépend un petit peu aussi des rendez-vous qu'on a. Voilà.
1: Eh bien, merci beaucoup Laura de nous avoir apporté toutes ces précisions. Est-ce que vous souhaitez rajouter quelque chose avant que l'on se quitte ?
2: Eh bien, écoutez, j'espère vous voir nombreux. Encore une fois, on accueille tout le monde, jeunes, moins jeunes. Venez donner votre sourire, participer à une expérience qui est vraiment chouette de voir l'UT4M de l'intérieur. On fait de vraiment jolies rencontres. Donc venez et il y aura forcément une mission qui vous correspond.
1: On n'a pas précisé, est-ce qu'il y a une deadline avant toute inscription ?
2: Non, on prend... alors, essayez de vous inscrire effectivement dans la mesure du possible assez tôt, parce que du coup, nous, ça nous permet de nous organiser au mieux. Maintenant, si à la dernière minute, vous êtes finalement disponible, vous nous faites signe, il n'y a pas de souci, on trouvera toujours une mission. Toute aide est la bienvenue, évidemment.
1: Eh bien, écoutez, moi, je vous souhaite d'avoir un bel engouement pour de nombreux bénévoles qui vont venir vous rejoindre et assurer la belle organisation de cet événement. N'hésitez pas à revenir à l'antenne pour les prochaines éditions. On sera heureux de les relayer. Et puis, je vous souhaite une très belle journée. Laura, à très bientôt.
2: À très bientôt. Merci pour tout.

Vous écoutiez Home de L'Honneur Dire, artiste alsacien, qui sort son album White Flowers le 24 avril 2026.

et c'est bientôt la fin de notre émission La Télé au Placard. Avant de vous quitter, une petite pause musicale et je vous fais une petite devinette. À quoi peut ressembler une composition qui mélangerait Georges Brassens et Vald, le célèbre rappeur? Eh bien tout de suite, vous allez le découvrir avec Jolie Fleur. C'est parti.

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1: Et voilà les auditeurs, les auditrices, cette télé au placard se termine tout doucement. Un grand merci à l'ensemble de nos invités d'être venus égayer cette émission. Je pense notamment à Maxime Touron de la compagnie Le Scrupule du Gravier. Il est venu nous présenter le spectacle à ne pas manquer, Mission Artemis, qui se déroule dans le cadre du Festival des Arts du Récit. Son spectacle est à découvrir le mercredi 20 mai à Saint-Imier, 22 mai au Touvet et 23 mai à Tencin. Un grand merci également à Laura Costa qui est venue nous faire un appel aux bénévoles, car effectivement l'Ultra Tour des 4 massifs va avoir lieu du 16 au 19 juillet. Plus de 4000 coureurs sont attendus, donc autant vous dire que ça va être la fête du trail. Mais pour pouvoir accueillir tout ce beau monde en sécurité et que tout se déroule de manière conforme, respectueuse et joyeuse, eh bien il y a besoin de renfort. Et ce renfort, il viendra de vous. Vous tous qui nous écoutez, venez apporter votre aide. Ils recherchent des bénévoles pour de l'accueil, de la logistique, pour assurer la sécurité, pour assurer le ravitaillement. Bref, il y a beaucoup de missions. Donc n'hésitez pas à vous inscrire pour rejoindre cette équipe de bénévoles enthousiastes et sportifs. Un grand merci également à Michel de Que Choisir Ensemble qui est aujourd'hui venu nous alerter sur l'usurpation d'identité. Vous pouvez retrouver toutes ces chroniques bien sûr sur le site internet de Radio Grésivaudan. Un grand merci à toi Cola d'avoir assuré la régie technique de cette émission et la programmation musicale, même si la musique de Vald et Georges Brassens, c'est moi qui l'ai choisi, mais pour tout le reste, eh ben c'est toi et je te remercie pour ça, Cola. 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À midi et demi, vous aurez Anachronique. Et si vous nous écoutez dans le futur, eh bien restez avec nous, car tout de suite, à 18h, il y aura l'Imaginoir. À 19h30, une rediffusion de Parfums Exotiques par notre très cher bénévole Eric Hennebois. Et puis en attendant, eh bien écoutez, restez avec nous pour écouter cette programmation musicale complètement déjantée que seule Radio Grésivaudan s'est créée. Et je vous souhaite une excellente journée et on se donne rendez-vous demain 11h pour une nouvelle télé au placard. Et en attendant, eh bien je vous fais la grosse bise.

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1: Bonjour à tous et bienvenue, 10h TU midi ici à Paris, le journal sur RFI.
2: Gilles Moreau.
1: Dans l'actualité, une rencontre à Pékin des ministres chinois et iraniens des affaires étrangères. La Chine réclame l'arrêt complet des hostilités au Moyen-Orient à l'approche d'une autre visite prévue à Pékin, celle de Donald Trump dans quelques jours. Après seulement un jour d'application, le président américain a déjà suspendu l'opération d'escorte de bateaux dans le Golfe. Dans l'affaire du paquebot touché par le variant mortel de l'antivirus, le gouvernement des îles Canaries refuse qu'il accoste dans l'archipel. Quant au vol qui devait évacuer un malade vers les Canaries, il est annulé. Testé positif, un passager qui voyageait sur ce bateau est hospitalisé à Zurich. Football qui pourra affronter Arsenal en finale de la Ligue des Champions. 8 jours après leur match grandiose, le Bayern de Munich et le Paris Saint-Germain se retrouvent ce soir en Bavière en demi-finale retour. La Chine réclame l'arrêt complet des hostilités au Moyen-Orient et appelle les États-Unis et l'Iran à rouvrir le plus vite possible le détroit d'Ormuz. Elle l'a fait savoir ce matin à Pékin, où le ministre chinois des Affaires étrangères a reçu son homologue iranien. Rencontre à quelques jours de la visite prévue de Donald Trump en Chine. La Chine qui est de loin la première importatrice de pétrole iranien. Après seulement un jour d'application du projet Liberté, Donald Trump a suspendu l'opération d'escorte de bateaux dans le Golfe. Le président américain a fait état de grands progrès réalisés dans les négociations et il a bon espoir qu'un accord puisse être finalisé et signé. Comment a-t-on réagi en Iran à cette annonce? Pas de réaction officielle, mais en coulisses, Siavosh Ghazi, on se gausse d'une reculade, une de plus.
3: Les autorités iraniennes n'ont pas encore réagi au dernier tweet de Donald Trump qui suspend l'opération Liberté, mais les experts ici à Téhéran affirment que c'est une nouvelle reculade de la part des États-Unis. L'Iran reste ferme sur ses positions, notamment pour donc le blocage du détroit d'Ormuz, tant que le blocage des ports iraniens n'auront pas été levé. Autre fermeté de la part de Téhéran, les Émirats n'ont pas le droit d'exporter du pétrole à partir du port d'Al-Fujairah, donc qui est situé en mer d'Oman. Ça a été très clairement affirmé par les gardiens de la Révolution, qui ont étendu la zone de contrôle du détroit d'Ormuz. Et enfin, en Iran, les autorités affirment que les négociations par l'intermédiaire du Pakistan avancent et progressent et que d'ici 30 jours, il y aura donc un accord de fin de guerre entre l'Iran et les États-Unis avec pour Téhéran donc un succès puisque les Américains n'ont pas atteint leurs objectifs qui étaient de renverser le pouvoir iranien.
1: Merci à Siavosh Ghazi à Téhéran pour RFI. Sur place dans le Golfe, la situation reste très tendue. L'armateur français CMA-CGM a confirmé ce matin que son porte-conteneur San Antonio battant pavillon maltais a été attaqué hier dans le détroit d'Ormuz. L'attaque a fait des blessés parmi les membres d'équipage qui ont été évacués et soignés et a occasionné des dommages au navire, ajoute dans un communiqué l'armateur CMA-CGM. L'armée israélienne a appelé à l'évacuation de 12 villages du sud du Liban avant de probables frappes sur des positions du Hezbollah. Israël et le mouvement pro-iranien s'accusent régulièrement de violer le cessez-le-feu entré en vigueur le 17 avril. Dans l'affaire du paquebot de croisière touché par le variant mortel de la famille antivirus, le gouvernement régional des îles Canaries en Espagne s'oppose à ce que le navire de luxe accoste dans l'archipel. Quant au vol qui devait évacuer un malade vers les Canaries, il est annulé. En Suisse, un passager qui voyageait sur ce bateau est hospitalisé à Zurich. Il a été testé positif. Direction maintenant la Russie, à l'approche de la parade militaire du 9 mai, commémorant la victoire sur l'Allemagne nazie. Les coupures d'Internet ont commencé en raison, expliquent les autorités, de la situation opérationnelle, comprendre les menaces d'attaques ukrainiennes, de drones et autres missiles. Nous retrouvons sur place à Moscou, Anissa El-Jabri.
4: Lundi, toute la journée, des messages d'alerte étaient tombés sur les téléphones rappelant les avertissements des autorités jusqu'au Kremlin. La semaine dernière, ce mardi verrait les premières coupures d'Internet et de téléphonie mobile. Certains opérateurs avaient même conseillé de retirer de l'argent à l'avance en raison de possibles difficultés avec les distributeurs bancaires et les paiements par carte. De fait, ce mardi matin, les paiements paiements dématérialisés ont souvent été impossibles, au grand énervement d'ailleurs de certains automobilistes qui ne pouvaient pas payer leurs frais de parking et craignent une amende. Mais ça, pas possible pour tout le monde de s'en plaindre. Certains habitants ont signalé qu'il leur était impossible de téléphoner ou même d'envoyer un simple SMS. Pour d'autres, même le Wi-Fi à domicile n'a pas fonctionné. On a vu des chauffeurs de taxi attendre leurs commandes de passagers dans l'équivalent russe du McDo, Vkusno et Tochka. Le Wi-Fi de la compagnie de restauration rapide, lui, marchait. Les coupures vont se reproduire tous les jours jusqu'à ce samedi 9 mai inclus, la parade militaire commémorant la fin de la Seconde Guerre mondiale qui sera réduite sans exposition du matériel technique, une première en près de 20 ans. Anicel Jabri, Moscou, RFI.
1: En France, la polémique bat son plein sur les profits du groupe Total Energy. Total Energy profite de la crise et le gouvernement ne doit pas céder à son chantage. Déclaration ce matin du patron du Parti Socialiste, Olivier Faure. Hier, le PDG du géant pétrolier a menacé d'arrêter son plafonnement du prix des carburants dans les stations-service en France si ses super profits étaient taxés. Dans l'actualité politique, les anciens premiers ministres d'Emmanuel Macron s'activent en vue de la présidentielle de 2027. Elisabeth Borne annonce qu'elle quitte la direction du parti macroniste Renaissance, même si elle en reste adhérente. L'ancienne Premier ministre se dit en désaccord avec la ligne du secrétaire général Gabriel Attal. Celui-ci tente de déloger Édouard Philippe de son rang actuel de favori du bloc central dans la course à l'Élysée. C'était il y a tout juste un an, le Parlement allemand élisait un nouveau chancelier. Le chrétien-démocrate Friedrich Merz succédait au social-démocrate Olaf Scholz. Un an après, le chef du gouvernement n'a jamais été aussi impopulaire, avec une économie en berne, des réformes sociale difficile à mener et un environnement international plus instable que jamais. RFI Berlin, Pascal Thibault.
5: 85%, c'est le pourcentage d'Allemands insatisfaits de leur chancelier. Ils ne sont que 13% à avoir une opinion favorable de Friedrich Merz, élu il y a un an. Ce cruel sondage publié hier illustre l'impopularité du chef du gouvernement allemand, inédite depuis l'après-guerre. L'impétueux Friedrich Merz, qui rêvait depuis longtemps de devenir chancelier, voulait faire oublier les couacs du gouvernement de son prédécesseur, le social-démocrate Olaf Scholz. Le président du parti chrétien-démocrate, à la tête d'une grande coalition avec le SPD, une alliance droite-gauche des Allemands espéraient avoir les coups des franges pour réformer un pays en crise. Le gouvernement a fait adopter des fonds spéciaux de centaines de milliards pour l'armée et les infrastructures. Des réformes sociales importantes sont à l'ordre du jour, mais les bisbilles incessantes entre chrétiens et sociaux-démocrates, des erreurs du chancelier manquant d'expérience, sont-ils parfois cassants et quelques dérapages verbaux, comme les inquiétudes de la population expliquent une impopularité historique qui profite à l'extrême droite, qui fait la course en tête dans les sondages. La coalition au pouvoir séduit aujourd'hui un tiers seulement des électeurs, mais doit tenir faute d'alternative à cette alliance. Pascal Thibault, Berlin RFI.
1: En plein conflit au Moyen-Orient, le rapprochement du ministère américain de la Défense avec les grandes compagnies de la tech pour mettre l'intelligence artificielle au service du Pentagone ou de l'armée israélienne, eh bien ce rapprochement continue de faire des remous des entreprises concernées. Tous les salariés ne partagent pas l'enthousiasme de leur patron, loin de là. Chez Google, plus de 600 salariés ont signé fin avril une lettre ouverte à leur PDG dénonçant l'accord signé avec le Pentagone. Cette fois, ce sont les employés de Google au Royaume-Uni qui ont décidé de se syndiquer en signe de protestation. Ils ont demandé à leur direction la reconnaissance officielle de deux syndicats. Plus de précisions avec Nathanaël Vitran.
6: Notre mission est de construire l'intelligence artificielle avec responsabilité au bénéfice de l'humanité. Sur son site internet DeepMind, la branche recherche sur l'IA de Google, dont le siège se situe à Londres, met fièrement en avant sa profession de foi. Mais de nombreux salariés peinent aujourd'hui à s'y reconnaître. Surtout depuis que Google est revenu sur son engagement à ne pas développer d'armes utilisant l'IA et que son PDG s'est réjoui d'avoir signé avec le Pentagone un partenariat au nom de la sécurité nationale. Ils ont donc décidé de se syndiquer. Une première chez Google pour forcer l'entreprise à se conformer à ses propres standards éthiques. En rejoignant le syndicat des travailleurs de la communication ou Unite the Union, les salariés de Google se protègent d'éventuelles représailles, alors qu'ils entendent réclamer la fin des partenariats avec l'armée israélienne et la mise en place de garde-fous pour empêcher l'utilisation de l'IA pour la surveillance de masse ou le développement d'armes autonomes.
1: C'était Nathanaël Vitran. Football, Arsenal est le premier qualifié en finale de la Ligue des Champions le 30 mai à Budapest. Hier soir, le club londonien a dominé 1-0 l'Atlético Madrid après avoir fait match nul 1 partout au match aller. Son adversaire en finale sera soit le Paris Paris Saint-Germain, soit le Bayern de Munich. 8 jours après avoir brillé au Parc des Princes, les deux formations donc françaises et allemandes se retrouvent ce soir à Munich, cette fois pour le deuxième acte d'une demi-finale déjà historique. Voilà, très bonne journée à vous tous sur RFI. Elle continue avec 8 milliards de voisins en compagnie d'Emmanuel Bastide. Emmanuel, bonjour.
7: Bonjour Gilles Moreau. Prochain journal dans 50 minutes et chez 8 milliards de voisins, nous allons parler éducation et plus précisément, nous allons tracer la géopolitique de l'éducation. À tout de suite.
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8: Il est le plus ancien et le plus connu des parcs nationaux du Gabon. Le parc national de l'Opéokanda, en plein cœur du pays, abrite sur 5000 km² une faune et une flore d'une grande richesse, mais également un patrimoine archéologique qui lui vaut d'être classé à l'UNESCO depuis 2007. Malgré des moyens limités, les équipes des parcs nationaux font de leur mieux pour défendre l'intégrité de ce havre de savane et de forêt baigné par les eaux du fleuve Ogoué.
9: Attention, poula, poula!
8: Le parc de la Lopé, sauvegarder le patrimoine naturel et humain du Gabon. Un grand reportage de François Mazet.

0: Comme chaque lundi matin, la grosse vingtaine d'agents déployés dans le parc de l'Opé Okanda débutent leur semaine par la montée des couleurs et l'hymne national dans la cour de l'ANPN, l'Agence nationale des parcs nationaux. L'honneur rendu aux couleurs dans la ligne patriotique prônée par les autorités. Nous embarquons avec une équipe d'éco-gardes dans l'unique véhicule actuellement en état de marche pour arpenter les pistes et la route en face de terrassement pour enfin relier l'ouest et l'est du Gabon.
1: Regardez un peu, ils font une carrière, mais ils ne la réaménagent pas après.
0: Les hommes de l'ANPN sont les garants de la conservation du parc. Ils découvrent donc avec mécontentement les dégâts causés par les pelleteuses le long d'un cours d'eau. Le colonel Clément Mbadigamboumba est le directeur conservateur.
2: Par exemple, là, nous avons des bambous de Chine qui servent, n'est-ce pas, de soutènement de terre, de sol. Alors, ils décapent, ils enlèvent tout, ils balancent tout dans le lit de la rivière. Ce qui fait que ça peut modifier le régime du cours d'eau. Et beaucoup de conséquences peuvent en découler. Donc c'est ça qu'on leur reproche à chaque fois.
3: Là, ils font la route, mais ils ne respectent pas la réglementation du parc.
2: Effectivement, qu'ils ont jeté dans le lit de la rivière. Ici, nous sommes à peu près à 15 km de l'Opé. On les a déjà interpellés une fois, deux fois, mais nous sentons que ça continue. Et là, maintenant, nous avons passé à la vitesse supérieure. On a toujours demandé à ce qu'ils fassent des choses dans les normes. Et nous avons aussi une réglementation. C'est un site patrimoine mondial de l'UNESCO. Donc, beaucoup de choses doivent être revues et on doit respecter les règles, disons, de l'environnement.
0: Quelques kilomètres plus loin, nouvel arrêt, nouvelle découverte des arbres du bas-côté abattus. À la colère de Prosper Prost Toutumba, le conservateur adjoint pense aux conséquences pour la faune locale.
4: Parce que là, vous avez les perroquets qui viennent manger les noix. Vous avez les petits singes comme les nikitans qui suivent également ces noix. Vous avez plein d'autres oiseaux qui, comme les calaos, qui suivent la même ressource. Et là, ils ont comme une cartographie dans la tête pour savoir qu'à tel endroit, eh bien, je vais m'approvisionner parce que c'est le moment. Et là, ce calendrier est perturbé puisque la ressource n'est plus là. Et en plus, c'est une zone d'activité pour les mandrills. Il ne faut pas oublier que nous avons la plus grande concentration de mandrills ici. Donc, le fait d'ouvrir ça de cette manière-là, de manière désordonnée, on le voit, ça, ce n'est pas un travail propre. Tout ça parce qu'ils ont fait des problèmes.
0: Face à des géants du BTP en cours à Libreville, les agents manquent de moyens, mais ils tâcheront de mobiliser leurs supérieurs pour limiter l'impact des pelleteuses sur l'écosystème. Notre passage intervient entre deux périodes de pluie. Éléphants, primates, panthères, les animaux sauvages qui font la réputation de la Lopée se cachent dans l'épaisseur des forêts. Au détour d'une colline, nous croisons un buffle blessé, une corne arrachée, du sang séché sur la tête.
2: Et là, désormais, il est
4: la première fois que je vois ça. Corne même blessée comme ça.
2: J'ai vu, j'avais aperçu un comme ça en revenant aussi. Mais ce n'était pas cassé comme ça. Vraiment, il a mal.
3: Donc là, on pense qu'il s'est battu avec un de ceux qu'on a vu en bas.
2: Un mâle. C'est souvent la compétition. C'est souvent le mâle dominant. Voilà.
3: Donc le challenger, il n'a pas le choix. Soit il gagne, soit
2: il est expulsé. Voilà, il est expulsé du groupe.
3: Mais là, blessé comme ça, il ne va pas s'en remettre.
2: Là, il peut plus. Il n'a plus de défense. Contre les mâles comme lui, quoi. Il n'a plus de défense.
3: Donc ça va devenir une cible.
2: Une cible, mais aussi... Pour les humains, s'ils croisent les humains, on peut agresser facilement les humains. Là, ils deviennent très agressifs.
0: À une bonne heure de piste du village de Lopé, nous gagnons le centre scientifique du parc, ancienne station d'études des chimpanzés et des gorilles, où 7 personnes vivent en autarcie. Loïc Makaga est à la tête du site d'observation de surveillance de la faune et de la flore. Dans son bureau, des étagères remplies de livres et de magazines savants. Dans ses herbiers sont consignées 4 décennies de relevés scientifiques. Ces données sont envoyées à l'ANPN en vue d'influencer les politiques nationales de conservation. Il est donc aux premières loges pour voir l'effet du changement climatique sur l'écosystème de la Lopée.
5: Observer le comportement de l'arbre, la production des fruits, l'état des feuilles, l'état de floraison, tout ça, ce sont les éléments qui nous permettent de déterminer si l'arbre est en bonne santé ou continue à fonctionner et s'il y a un changement dans le comportement de l'arbre. Nous avons une feuille de terrain sur un circuit. Nous avons ici les espèces. Nous avons ici le numéro d'étiquette parce que ce sont les mêmes arbres. Donc, 70 espèces d'arbres que nous surveillons. Donc, nous avons ici les nouvelles feuilles. On doit noter les feuilles matures, les feuilles séchées, les fleurs, les fruits immatures, les fruits matures. Et s'il y a des dommages, ou c'est dommage par des animaux ou des insectes, nous relevons. Comme résultat, depuis la création, donc depuis 40 ans, nous avons observé une baisse presque de 81% de production de fruits des arbres. Et ça s'exprime par le changement climatique. Nous relevons les données climatiques tous les jours ici. Nous avons des stations météo. Nous avons aussi constaté, sur les 40 ans, une baisse de 300 mm de précipitation dans la zone. Et on a aussi identifié une hausse de température de 1 degré Celsius. Et en suivant sur les données des mammifères, nous avons identifié une perte de la masse corporelle des éléphants. Et du coup, on peut en déduire que c'est la raison pour laquelle les animaux se déportent de leur zone vitale pour se rapprocher des villages. Et par ricochet, ça crée le conflit homme-faune.
0: Le conflit homme-faune qui a conduit à l'installation de clôtures électriques en 4 endroits du parc afin d'empêcher les incidents entre villageois et éléphants. Arrêt suivant à l'écomusée de la Lopée. Le bâtiment construit en 1996 est modeste. Les équipes des parcs nationaux aimeraient un agrandissement pour attirer davantage de visiteurs que les 700 passés en 2024 et relancer les programmes éducatifs et les visites des écoles de la région. Mais les fresques colorées des façades attirent l'œil. On y trouve des objets permettant de découvrir les traditions des peuples okandais, gourdins, sagaies, gibecières, pièges à poissons et instruments de musique, ou encore les attributs du juge coutumier. Wilfried Madidango en est le guide attitré.
6: Là, c'est chez les okandais. Là, c'est la tenue d'un juge coutumier. Il y a un ancien qu'on nomme juge, vu son
3: expérience.
6: Son expérience, sa sagesse, et il gère les autres. Donc quand il y a une situation, on la règle. Si quelqu'un n'a pas respecté le précepte de ne pas aller pêcher dans une mare ou dans une forêt sacrée, on ne va pas voir les autorités. On gère ça à la coutume. Allez-y. Ça, c'est la queue du buffle, qui est symbole de pouvoir, parce que le buffle, c'est un animal. Bon. Ici, on a le kendo, on les appelle. Et la gibecière, symbole de tout garder, quoi. On a 400. Donc chacun peut représenter une situation typique.
3: Oui,
6: si celui-là annonce la chasse, le mariage, les naissances, ça peut être la mort, la pêche, la cueillette. Donc très tôt le matin, entre 5 et 6 heures, si le crieur passe au long du village avec ce kendo, les villageois savent.
3: C'est la chasse.
6: C'est codé. La palabre qu'on doit rendre sur le chef, on sait l'annonce.
0: Surtout, l'écomusée est une introduction à la richesse archéologique du parc national de l'Opéo-Kanda. Au moins 150 sites d'intérêt témoignent du peuplement très ancien de cette région, qui semble avoir été une voie de passage importante durant la préhistoire il y a 400 000 ans. Nous remontons en voiture. Entre savane et forêt, Prosper Prost Tutumba est comme chez lui sur le plateau qu'il nous fait visiter. Au pied du conservateur adjoint, archéologue de formation, de multiples pierres dont certaines ont des formes caractéristiques.
4: Alors, il s'agit d'un atelier de taille. C'était une usine préhistorique pour fabriquer des outils en pierre. Donc, nous supposons que dans le bosquet derrière nous, qui est là-bas, que ça aurait dû être là, le village. Et c'est le fait de jeter de la matière organique qui a favorisé donc la poussée des arbres. C'est pour ça que vous voyez que ça se forme comme un petit cercle au milieu de la savane. C'est-à-dire qu'ils choisissent des zones en élévation, en sommet de colline. Ils peuvent voir à distance. Il y a des cours d'eau tout autour pour s'approvisionner en eau. Il y a la forêt pour faire son prélèvement de chasse. Et il est donc installé dans un milieu de savane où il peut voir ce qui arrive à distance. Mais il s'installe là juste pour fabriquer ses outils et les ramener au village. Tout ce qui est là, c'est le reste de l'activité, des tailles de la pierre. Et vous pouvez donc, vous voyez, c'est considéré comme un nucléus. Le nucléus, c'est le rocher, le lithique d'origine sur lequel le préhistorique va cogner un autre pour enlever des bouts, des éclats qu'il va utiliser. Oui, voici un
3: pierre. Voilà, donc là, on a une pierre qui fait une dizaine de centimètres à peu près.
4: De centimètres, voilà, nous avons un quartz qui a été taillé sur chaque bord pour laisser un côté pointu. au sommet. Eh bien, ça sert à la chasse, c'est surtout pour désarticuler les animaux qui ont été pris en chasse. Parce qu'à cette période, il n'a pas un couteau bien pour couper. Donc, il garde ce bout pointu, visé les parties des articulations qui sont fragiles. Voilà, pour enlever, pour séparer les membres. Alors, la découverte qu'on a faite l'année dernière, c'est qu'on a trouvé un reste de poubelle. Il est là. Les résultats sont encore en cours d'analyse. D'accord. Donc, vous pouvez très bien, en regardant, vous pouvez très bien apercevoir ici les restes de charbon. On voit donc les restes noirs là, qui sont actuellement en analyse. On cherche non seulement à affiner la date du site, mais aussi à vouloir comprendre s'il y a des restes alimentaires là-dedans, pour qu'on sache un peu qu'est-ce qu'ils ont cultivé dans la zone, qu'est-ce qu'ils ont mangé, est-ce qu'il est possible de retrouver les mêmes cultures aujourd'hui, ou alors c'était des cultures venues d'ailleurs. Nous essayons de comprendre ça.
0: Au fil des millénaires, les tranchants s'effilent, les outils prennent des formes différentes. Pointes de flèches, affûtoirs, lames de hache ont été retrouvées. Au néolithique, les poteries apparaissent pour la conservation de l'eau et la meilleure cuisson des aliments. Puis vient l'âge du fer, les forgerons occupent une place sociale centrale, des pratiques mystiques apparaissent. Plus loin, surplombant l'Ogoué, le superbe site de Kongo-Bumbaset, sur les roches, des cercles frappés au burin.
4: Donc c'était un ensemble de percussions. Nous avons des formes géométriques qui sont majoritaires. Là, ici, ce sont des cercles concentriques, mais pas complets. Mm-hmm. Donc des demi-cercles qui sont là. On a également des lignes. On a des lézariformes. Entre les hommes du néolithique qui se sont installés là et qui ont mené leurs activités jusqu'à l'âge du fer. Et il faut imaginer le temps qu'il passe avec son burin pour le réaliser. Ce que nous savons de manière générale, c'est qu'en ce qui concerne que ce soit les gravures rupestres ou les peintures rupestres, les formes géométriques renvoient à la religiosité, à la religion, au spirituel. Mais ce qui est curieux, dans l'ensemble des gravures que nous avons recensées dans ce parc ou dans la zone périphérique, il n'y a pas de grands mammifères représentés. Il n'y en a pas. Il n'y a pas. L'éléphant n'est pas gravé, le buffle n'est pas gravé. Les seules formes animalières qu'on arrive à voir, c'est les lézariformes. Après ça, c'est des objets comme le couteau de jet, et ça ne reste que des les cercles concentriques, que quelques triangles, et puis voilà, et puis des lignes en serpentin. On sent qu'il y a eu une implantation importante dans cette zone-là. Ça fait comme un couloir migratoire, parce que quand nous sommes juste au-dessus du fleuve, eh bien, les rochers qui sont de l'autre côté du fleuve portent également des gravures rupestres. Mais le problème que nous avons, le problème important que nous avons, c'est que ce patrimoine est en train de disparaître. Il disparaît sous nos

0: auprès des communautés locales. De l'autre côté du chemin de fer transgabonais qui traverse le parc, nous rendons visite au chef de canton, Jean-Élie Nobaye Nzouba. Intarissable sur l'histoire des peuples locaux, il est fier de voir le nom de Lopé inscrit au patrimoine mondial de l'UNESCO, mais il estime que le gouvernement doit y développer l'activité.
1: Nous sommes très contents d'abord d'avoir un parc, c'est une joie. Mais la joie là, c'est seulement pour le moment. Les ONG, le gouvernement, ils ne voient que le parc. Mais nous, les populations, nous ne gagnerions sur ce parc-là. Et nous, on a tendance toujours de critiquer le conservateur et ses adjoints en disant que ce sont eux qui s'en bénéficient de tout. Tant que le gouvernement ne fait rien pour le parc. Aujourd'hui, le parc, c'est rien. Ça représente quelques seulement habitations des eaux et forêts.
2: Être classé, c'est bien, c'est important. Mais les retombées pour les populations sont faibles.
1: Il n'y a même pas, ce n'est pas que c'est faible, il n'y a même pas, il n'y a rien pour les populations. Même eux-mêmes d'abord, le parc est d'abord, le conservateur de fois il est à pied, les adjoints sont à pied. Mais eux d'abord qui gèrent le parc n'ont rien. Combien de fois les populations? Nous n'avons rien. Donc le parc, non seulement, il faudrait que l'État voie le parc de la Lopé, comme ils l'ont dit, c'est un parc de l'humanité. Donc ils doivent mettre beaucoup d'argent là-dedans pourvu que le parc soit bien organisé. Ce qu'on demande, c'est que le parc doit avoir des moyens roulants. Parce que dans tous nos villages, chacun a un site. Mais les touristes s'arrêtent seulement à la Lopé, ils ne viennent pas ici. Nous, si on a des sites qu'on peut aussi les montrer, on a aussi on demande, les populations veulent que les touristes viennent ici, on veille autour du feu, on les présente des menus africains. Si pour les mokandés, les okandés, ils vont manger aussi le poisson. Et c'est qu'on on demande. Mais les touristes s'arrêtent que là-bas. Ici, il n'y a rien.
0: Le chef de canton ose dire tout haut les problèmes sur lesquels les agents des parcs nationaux ne veulent pas s'épancher, les voitures en panne ou les salaires versés de manière irrégulière. En mars, peu avant l'élection présidentielle, des membres de l'Agence nationale des parcs nationaux ont protesté à Libreville. Le secrétaire exécutif de l'ANPN, Omer Ntougoun Toutoum, explique que l'agence est en pleine révolution pour passer d'une activité de conservation stricte à une activité de valorisation du patrimoine naturel gabonais.
3: Les véhicules que l'on a achetés il y a 15 ans sont aujourd'hui amortis, largement amortis, on les utilise encore. Nous sommes en train de travailler donc à renouveler le parc, ce qui est très difficile parce que entre 40 et 50% de notre matériel est complètement hors usage. Ce que nous sommes en train de faire, c'est de voir comment travailler en bonne intelligence avec les ressources que nous avons pour couvrir les surfaces qui sont sous notre gestion. Les partenaires, nous travaillons des projets avec les partenaires pour qu'ils appuient les activités. Donc ce sont les partenaires qui nous permettent d'avoir de l'investissement. Et c'est seulement maintenant que toute la stratégie de conservation commence à s'orienter également vers une stratégie de valorisation. Donc nous allons prochainement aller avec l'accord du gouvernement, y compris vers des partenariats publics-privés, pour faire venir des investisseurs qui vont prendre partie des parcs nationaux, qui vont investir pour le tourisme et qui vont nous accompagner dans l'effort de conservation que nous continuerons à assumer de façon régalienne. On est passé d'une organisation de conservation pure à une organisation qui maintenant doit travailler avec les communautés. Nous avons redécouvert que si l'on veut vraiment conserver, il faut associer tous les opérateurs, même ceux qu'on n'aime pas. Cette configuration qui nous permettrait de valoriser les écosystèmes et de faire payer ceux qui en bénéficient, on n'est pas encore arrivé à ce type de génération de revenus. Je vous assure que l'État fait un effort immense pour que le système de conservation tel qu'il a été élaboré pour l'ANPN reste en place. Les problèmes de salaire ne viennent pas d'un manque d'affectation budgétaire. Le problème, c'est que souvent, à la trésorerie centrale, il y a des tensions budgétaires. Le président de la République a décidé en début d'année de faire de tous les éco-gardes, qui forment quand même le plus gros contingent de l'ANPN, de faire de tous les éco-gardes des agents publics paramilitaires.
4: Au cœur de la forêt.
0: Avec ses parcs nationaux et ses aires protégées, la NPN et ses 850 collaborateurs gèrent aujourd'hui l'équivalent de près de 20% du territoire et de 30% de la zone maritime du Gabon. L'agence espère que le récent changement de statut de ses employés, désormais affectés au ministère des Eaux et Forêts, permettra de régler tous les salaires en temps et en heure et de dégager des moyens supplémentaires pour le matériel, pour que ces hommes puissent continuer leur mission de sauvegarde des joyaux du Gabon.

0: Le parc de la Lopé, sauvegarder le patrimoine naturel et humain du Gabon. Un grand reportage signé François Mazet, réalisation Pauline Leduc.
1: C'est enfin notre sort vers la félicité.
2: On s'en repos.
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1: La photographie, c'est la vérité. Et le cinéma, c'est 24 fois la vérité par seconde.
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3: Chronique cinéma consacrée au film Au bonheur des dames, une adaptation du roman d'Émile Zola qu'André Cayat a tourné en 1943. L'action se déroule à Paris sous le Second Empire. Baudu est marchand drapier au Vieil Elbeuf dans le quartier de l'Opéra où vient s'installer un grand magasin Au bonheur des dames sous l'autorité d'Octave Mouret. Commence alors entre eux une lutte à mort. Le roman de Zola paru en 1882 étudie le phénomène de la fortune et du succès qui écrase dans leur aveuglement un univers traditionnel et révolu. L'expansion grandiose du magasin de nouveautés entraîne l'effondrement du monde des petits boutiquiers que son immobilisme condamne sans espoir. Les malheureux, broyés par le progrès sauvage, sont destinés à disparaître. L'extrait que nous allons entendre est situé à la toute fin du film. La fête qu'Octave Mouret a organisée pour ses employés bat son plein dans le grand magasin. Elle sera troublée quelques instants seulement par Baudu venu dire à Mouret ce qu'il pense de sa conduite, avant de mourir quelques minutes plus tard, écrasé, comble de l'ironie, par une charrette de livraison du bonheur des dames. Retrouvons donc Michel Simon dans le rôle de Baudu, Albert Préjean dans celui d'Octave Mouret, et Blanchette Brunois dans celui de Denise, la nièce de Baudu, la petite vendeuse démunie qui, en épousant Mouret, symbolise à la fois une sorte de rédemption pour celui-ci et la revanche des déshérités sur le vainqueur.
4: Monsieur, voilà vos 100 000 francs. Baudu n'accepte pas la charité. Vous m'avez ruiné, jeté à la rue. Mais vous ne triompherez pas longtemps. Vous avez créé une machine monstrueuse que rien n'arrêtera désormais. Vous aussi, vous rencontrerez un jour votre Mouret, un forban plus puissant que vous, qui vous écrasera comme vous avez écrasé les autres, et qui sera écrasé à son tour. Dans 20 ans, le commerce ne sera plus qu'une bataille affreuse, où la qualité, la probité et la confiance seront piétinés, assassinés comme le Vieil Elbeuf. Prenez garde, Mouret. Vous instaurez le règne de la camelote et du tape à l'œil. Mais patience, tout se paie. Vous aussi, vous connaîtrez un jour le chômage et la mévente. Vous deviendrez l'esclave des financiers et vos cathédrales de pacotille s'écrouleront dans un chaos de ruines, de scandale et de sang. Moi, je suis trop vieux. J'aurai la chance de crever avant d'avoir vu tout ça.
5: Oui, mes amis, Monsieur Baudu a raison. Une entreprise comme la mienne n'a pu s'édifier qu'en ruinant, hélas, de braves gens comme lui. C'est la rançon du progrès. Mais le succès impose aussi des devoirs. Et si involontairement j'ai fait du mal, je veux consciemment faire du bien. Et c'est à vous, mes collaborateurs, que j'ai pensé. Voici mon programme. Réintégration du personnel licencié sans motif. Création d'une caisse de prêt au mariage. Et vous, jeune mère, construction d'une maternité, d'un hospice, garantie d'une retraite honorable à ceux qui toute leur vie auront peiné ici. Ne me remerciez pas. Si j'ai été amené à me pencher sur votre sort, c'est parce que l'une d'entre vous m'a fait comprendre vos misères et vos espoirs. Remerciez donc Mademoiselle Baudu, qui, j'espère, sera bientôt Madame Mouret.
6: Mais qu'est-ce que ça veut dire?
5: Ça veut dire que j'ai l'honneur de vous demander votre main. Oui, celle que j'ouvre tient si solidement.

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1: Les amis, il vaut mieux les perdre morts que vivants. La trahison, c'est encore pire. On est déçu. Jacques Dutronc.

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2: E, comme éducation. L'éducation ? Mais qu'est-ce que l'éducation ?
3: Et si l'éducation, c'était tout simplement aider les enfants à vivre d'autres rapports que de domination des hommes entre eux et des hommes sur la nature dont ils font partie. Si c'était apprendre aux enfants à être les co-auteurs actifs de leur formation et non pas les réceptacles passifs de vérités et de principes assénés. Et si c'était aider les enfants à pouvoir analyser et transformer leurs difficultés de manière positive, savoir apprendre à apprendre, à se connaître, se respecter et respecter leurs différences et l'identité de chacun. Et si l'éducation, c'était aider les enfants à avoir confiance en eux pour se construire en toute originalité et aller à la rencontre des autres et du monde. Savoir coopérer et s'entraider, ce qui est la meilleure formation à une vie démocratique, authentique et au développement de la conscience sociale. Savoir s'organiser collectivement, prendre des initiatives et des responsabilités. Savoir échanger et communiquer, s'exprimer et s'écouter. Et si l'éducation, c'était aider les enfants à penser et juger, élaborer une représentation du monde personnel, ouverte et globale. Acquérir l'esprit scientifique avec ce qu'il comporte de doutes méthodiques, d'observation, de rigueur et d'humilité intellectuelle, de refus du dogmatisme et de remise en question des mystifications. Et si l'éducation, c'était aider les enfants à développer une ouverture aux autres cultures, à la complexité des réalités humaines et sociales, et aux autres approches de la vie et du savoir, comme les arts, la sensibilité, l'intuition, l'imagination, la découverte. Et si l'éducation, c'était aider les enfants à créer eux-mêmes, à partir de leurs compétences, de leur imaginaire acquis en art, littérature, musique ou activité manuelle. C'était les aider à savoir bien vivre dans leur corps et s'en servir, à chercher comment vivre dans la joie et dans l'amour. Certains trouveront ceci risible, mais qu'est-ce qui peut être plus important ?

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0: Bienvenue au Palais Garnier.
1: Et nous y courons vite pour retrouver Bernard qui nous parle aujourd'hui de Ludwig van Beethoven.
2: Fidelio, l'unique opéra de Beethoven, est à la fois disparate et grandiose. De nombreux courants musicaux s'y unissent. On ne trouvera guère une critique qui ne lui ait pas été faite, ni une louange, qui ne lui ait pas été adressée. Politique et amour. On dit que Fidelio se fonde sur des faits véritables, survenus sous la Révolution française. À l'époque, une femme audacieuse aurait libéré de prison son époux, un aristocrate. C'est à cet épisode que se référait Jean-Nicolas Bouilly dans le livret qu'il a écrit pour Pierre Gaveau, dont l'opéra comique Léonore, où l'amour conjugal a été donné sur scène le 19 février 1798 à Paris. Bien que le livret de Bouilly soit anti-révolutionnaire et que le lieu de l'action ait été déplacé en Espagne, le public parisien associa les événements survenant sur la scène aux événements révolutionnaires parisiens. Fidelio, une ode à la liberté. Les autorités viennoises avaient plus de motifs de craindre l'acuité politique de la pièce que le pouvoir parisien. En Autriche, les tristement célèbres prisons politiques, les forteresses de Spielberg et de Kufstein étaient encore en faction à l'époque de l'empereur François Ier. L'aristocratie redoutait les Français qui avaient jadis détruit la Bastille et exécuté leur propre roi. L'attitude de Beethoven, qui englobait dans sa vision tous ses frères humains, donna d'emblée à l'opéra une portée symbolique et idéaliste. Fidelio devint un ardent manifeste contre les prisons politiques de toute nature. L'action s'est fixée à aucun lieu ni à une époque. Écoutons donc un extrait de Fidelio, Léonore, deuxième acte. C'est la divine voix de la mezzo-soprano, Christa Ludwig, qui nous l'interprétera ici.

0: Allez, mon beau, au boulot. Allez, viens. Allez. Et la voilà.
1: Non ! Ah ! 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

Un poète. Un poète, c'est un être unique, à des tas d'exemplaires, qui ne pense qu'en vers et n'écrit qu'en musique, sur des sujets divers, des rouges ou des verts, mais toujours magnifiques. Boris Vian.

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1: Si tu joues à des jeux d'argent, tu as plus de chances de perdre que de gagner.

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1: Je me suis souvent dit, en écoutant la radio, en regardant la télé, d'entendre parler de toutes ces guerres, ces atrocités, qu'un jour, si on me donnait la possibilité de m'exprimer dans un micro, je témoignerais des messages qui m'ont été transmis par ces chanteurs, ces journalistes, criant leur dégoût de la guerre.
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1: Oui, ces journalistes, ces guitaristes, ces chanteurs qui ont été exécutés, qui ont eu les doigts coupés, la langue tranchée pour avoir dénoncé la terreur des dictatures.

Comment ne pas être sensible à ces hommes, ces femmes, ces enfants, broyés par des idéologies qui étouffent la vie? 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

Les êtres humains n'ont pas d'avenir s'ils se font perpétuellement la guerre. Nous savons depuis le milieu du XXe siècle qu'il suffit de la folie de quelques-uns pour anéantir complètement toute vie sur notre planète. Ayons bien conscience de cela.

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2: Consommer.
1: Consommer.
3: Consommer n'importe quoi, mais consommer.

C'est avec les sonorités électroniques et instrumentales de Roy Xeup que nous avons terminé cette émission anachronique préparée par Henri Dieudonné Parjus et Charles Hemel. Auparavant, vous avez pu écouter les chansons et musiques de Clara Finster, Rodolphe Berger, Charlotte, etc., Michel Bernard, Ludwig von Beethoven, Spike Jones, Lester Young, Charles Aznavour, Country Joe, et donc à l'instant, Roy Xeup. Vous avez croisé les textes de Jacques Dutronc, Greg West, Bernard de Corabeuf, Charles Alibi et Boris Vian. Nous avons accueilli dans cette émission Frédéric Bernard et Anne-Lise pour leur lecture et vous avons proposé un extrait, très bel extrait du très bon film d'André Cayatte, Au bonheur des

0: Nous terminons cette émission anachronique en la dédiant à Pierre Desproges, roi de la digression, qui, en l'année 1980, se trouve un petit boulot de procureur sur France Inter au tribunal des flagrants délires, d'où il nous dit...
1: Comment voulez-vous qu'une femme qui renacle devant une saucisse de morteau puisse prendre ensuite quelques plaisirs avec une langue aux olives ou des noisettes de veau? 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Comment voulez-vous qu'une femme...
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2: Alors pour cette 4e émission en Gascogne, on l'a vu la semaine dernière, on a parlé de cette maison de la nature et de l'environnement au bord de ce lac, lac de Puy-d'Arieux. On est vraiment à la limite ici des Hautes-Pyrénées, du Gers, la Haute-Garonne n'est pas très loin non plus. On est vraiment dans un secteur très rural. Et il y a un pôle que je voulais absolument voir et pousser un peu plus dans cette maison de la nature et de l'environnement, parce que je trouve que c'est une initiative intéressante, que c'est vraiment plus que c'est de l'écologie en action, c'est des choses simples, ça se veut humble, il n'y a pas de grand discours, on n'en entend pas trop parler. Et c'est ça qu'on aime à l'ours et la carotte, c'est ces choses, ces initiatives dont on n'entend pas forcément parler, mais qu'il faut avancer les choses. C'est le pôle arbre et paysage de cette maison de la nature et de l'environnement, ici à Puy-d'Arieux. Et pour en parler, j'ai envie de vous présenter Anaïs Coutier. Bonjour.
3: Bonjour.
2: Alors toi Anaïs, tu es la référence technique de ce pôle arbre et paysage. En quoi consiste ce pôle arbre et paysage?
3: Ce pôle arbre et paysage a pour mission de sensibiliser à l'arbore-forêt.
2: L'arbore-forêt, déjà ça j'ai jamais entendu parler.
3: Voilà, et ben, c'est différents types d'arbres qu'on va pas trouver dans le milieu forestier. Donc c'est par exemple les arbres en ville, les arbres dans les champs, les arbres intraparcellaires, les haies champêtres en font partie. Voilà, c'est tous ces arbres-là, les arbres remarquables urbains, oui, tous ces arbres-là en général.
2: Alors votre rôle, vous, c'est de faire quoi avec ces arbres?
3: Alors nous, on a plusieurs rôles, c'est de sensibiliser à l'importance de ces arbres parce qu'ils ont beaucoup de rôles qu'on a tendance à oublier, mais qu'avant ils étaient beaucoup mis en avant. Donc c'est vraiment de sensibiliser à ça à travers plein d'actions. Donc on va accompagner à la replantation de haies champêtres sur tout le territoire des Hautes-Pyrénées, mais aussi à la gestion durable, aux essences locales. Vraiment, on essaye de remettre en avant ces arbres pour marquer nos territoires et vraiment bénéficier de cette richesse qui est naturellement présente sur le territoire.
2: Alors c'est quoi cette richesse? Pourquoi est-il important de sauver, replanter des arbres? Alors c'est au bord des champs, c'est un peu partout?
3: Alors nous, oui, on va accompagner vraiment tout projet de plantation. Donc tant que c'est des essences locales, parce que du coup c'est celles qui vont être adaptées à notre faune et à notre climat, mais aussi au réchauffement climatique qui se passe actuellement. Et les replanter, c'est très important. Vraiment maintenant, on peut choisir la zone où on va les mettre. Donc il peut y avoir des impacts face, par exemple, aux coulées de boue qu'on peut avoir le long des fossés. Donc,
2: les coulées de boue, c'est l'érosion que procurent les champs avec le labour. Quand il y a des grandes pluies, des épisodes un peu brusques, comme il y en a de plus en plus avec le réchauffement climatique, on voit la terre qui part dans la rivière.
3: Exactement, c'est ça. C'est soit à cause du labour, soit à cause de la terre nue. Mais voilà, replanter une haie, par exemple, sur talus, juste en bordure, permettra de pas perdre ce potentiel qui est le sol, qui est un potentiel qui est très très lent à se former. Et du coup, le retenir sur la culture et donc favoriser le type de sol et la culture par la suite avec simplement une plantation de haies champêtres.
2: Alors ça, c'est bien, on part de la terre, on part du sol. Ça, c'est un premier rôle des arbres, mais il y en a d'autres, je pense. Il y a celui de la biodiversité, j'imagine.
3: Exactement. Donc les arbres, surtout du coup les très vieux arbres sur les arbres remarquables, sont des gros accueils de biodiversité. Dans une haie, en plus, on a les différentes strates qui font qu'on va avoir différents insectes, différents oiseaux, donc les différents étages de la haie. Mais c'est vraiment, voilà, accueil biodiversité, faune, mais aussi flore. Donc c'est vraiment quelque chose qui marque nos paysages, où on sait qu'ici on est dans les Hautes-Pyrénées parce qu'on a telle et telle essence, alors que côté Méditerranée on n'aura pas les mêmes, et ainsi de suite. Il y a aussi des rôles justement sur la qualité de l'eau, donc éviter que les coulées de boue arrivent dans l'eau, mais aussi les épurer, faire qu'elles soient à l'ombre et du coup qu'elles deviennent en fait plus une eau.
2: Il y a moins d'évaporation.
3: Il y a moins d'évaporation, mais aussi ça favorise l'eau potable, parce que plus une eau est chaude, moins il y a de l'oxygène. Donc du coup ça joue aussi pour les animaux, mais également pour nous, parce que l'eau potable c'est quand même essentiel pour les humains.
2: Alors vous avez remarqué, alors en général vous plantez au bord des champs, parce que le problème c'est quoi ? C'est ici comme ailleurs, alors on est quand même dans un secteur assez favorisé hein, par rapport aux grandes plaines céréalières, mais ici aussi il y a eu du remembrement, il y a eu de l'arrachage de haies, il y a eu ces choses-là, il y a eu ce phénomène ?
3: Oui, ici aussi, donc on a quand même, pas partout, donc on a encore des toutes petites parcelles très boisées, mais on a aussi des assez grandes parcelles avec plus un linéaire de haies où c'est intéressant justement d'en remettre. Donc on va travailler avec les agriculteurs pour replanter avec eux et choisir l'endroit où la haie ne va pas leur gêner par la suite, va leur demander le moins de gestion possible et que ils puissent le valoriser aussi dans leur exploitation. Parce qu'effectivement on va replanter en bordure, mais on peut aussi replanter intra-parcellaire, donc dans la haie, dans la parcelle pardon, pour refaire de l'ombrage pour les élèves, enfin quand c'est un élevage. Là on l'a fait avec des ports noirs de Bigorre où on a replanté intra-champ. Donc voilà, et par contre pour les particuliers ça se fait beaucoup pour bloquer la vue et aussi être brise-vent.
2: D'accord, et pour les agriculteurs ici le vent c'est pas vraiment un souci?
3: Alors ça le fait un tout petit peu, mais c'est pas l'impact le majoritaire, c'est plutôt, il y en a beaucoup qui replantent parce qu'ils veulent replanter, refaire leur territoire, refaire beau, faire beaucoup d'ombrage parce qu'on va travailler beaucoup plus avec les éleveurs. Mais par contre si on a quand même cette petite notion de brise-vent autour des cultures, parce qu'une haie peut quand même protéger jusqu'à 20 fois sa hauteur, donc c'est quand même important d'en replanter quand on veut limiter le vent qui peut être fort quand même.
2: Et sinon sur les cultures, on a vu il y a des bénéfices de ces arbres sur les cultures. On a tendance à croire que les arbres avec leurs racines vont aller empiéter sur le champ et donc vont aller prendre des nutriments de la terre, mais je crois que c'est pas tout à fait la bonne vision des choses.
3: Exactement, donc on a tendance à penser que l'arbre va être le voleur d'eau, va piquer les nutriments, alors que non, l'arbre va plutôt servir d'ascenseur. Donc en fait, ses racines vont plonger en profondeur, vont chercher l'eau et les nutriments qui sont au fond, et vont les remonter pour les rendre disponibles aux cultures. Après, comme c'est, par exemple, une haie va protéger jusqu'à 20 fois sa hauteur, du coup, ça protège du vent. Donc la culture aura plus d'évapotranspiration en surface, donc du coup, plus d'humidité pour elle. Donc en cas de sécheresse, c'est quand même intéressant d'avoir de l'humidité en surface. Et l'arbre, pareil, il va produire ce qu'on appelle de la litière, donc ses feuilles vont tomber, ses racines vont se dégrader, et du coup ça va enrichir le sol, et du coup améliorer sa qualité, qui est quand même un plus pour nos cultures à côté. Et on l'a dit, c'est un support de biodiversité, donc niveau auxiliaire de culture, c'est très important d'en avoir, parce que du coup ça apporte ces auxiliaires de culture.
2: Alors les auxiliaires culture, ça va être ces petites bêtes ou champignons qui vont aller faire concurrence aux ravageurs, c'est-à-dire ça, on va créer un milieu qui va être équilibré, on va pas avoir un ravageur qui va pas prendre toute la place, mais il va avoir quelques ennemis qui vont lui faire concurrence à la place des pesticides.
3: Exactement, c'est ça, donc on peut avoir des insectes mais aussi des rapaces qui le font.
2: D'accord. Ah oui, les rapaces qui vont être utiles contre les rongeurs, ce genre de choses, les campagnols et ce genre de choses. Ce sont plutôt des agriculteurs bio, pas bio. Il y a beaucoup de bio dans le coin où c'est pas lié à ça. C'est vraiment, on peut dire que c'est quelque chose on va avoir des agriculteurs lambda qui vont être sensibles à votre message.
3: Exactement. En fait, on n'a pas le réflexe vraiment de leur demander. Donc je pourrais pas vraiment le faire remonter. Je sais qu'il y a des maraîchers qui plantent avec nous, qui sont des maraîchers en sol vivant, qui sont bio, donc eux on le sait parce qu'on travaille avec eux. Mais c'est vrai que la plupart sont des éleveurs lambda ou des céréaliers lambda. On leur demande pas parce que pour nous c'est pas forcément un critère, c'est plutôt accompagner vraiment toute personne. Et voilà, les céréaliers plantent aussi bien que des éleveurs, un peu moins mais quand même ils plantent. Donc oui, il n'y a pas forcément de bio ou de pas bio.
2: Et vous arrivez à les convaincre plus par le côté paysager ou par le côté biodiversité? Est-ce que le côté paysager va finalement toucher plus ou pas?
3: Ça dépend. Ouais. Là, il n'y a pas vraiment de réponse. Il y a beaucoup de personnes qui sont touchées plutôt face à l'érosion, parce que c'est quand même quelque chose qu'on voit de plus en plus.
2: Érosion des sols.
3: Oui, face à l'érosion des sols, parce que c'est quelque chose qu'on a de plus en plus sur le territoire et qu'on essaye aussi de... Là, on a plusieurs programmes qui essayent aussi de sensibiliser à ça. Donc, on appuie dessus, donc on a pas mal de demandes. Mais sinon, non, il n'y a pas forcément de critères. Il y en a beaucoup qui se disent, oui, ça va me ramener les oiseaux. Ce n'est pas forcément très marqué.
2: Alors, depuis quand vous faites ça? Quels sont les retours? Les retours sont bons? Ça fait longtemps que vous êtes lancé dans cette dynamique?
3: Alors, au sein de la Maison de la Nature, c'est depuis 2008-2009 qu'on a ce pôle arbre et paysage 65. On a réussi à accompagner plus de 95 000 plants, donc 95 000 mètres de haies, de plantés sur le territoire des Hautes-Pyrénées, plus quelques projets d'agroforesterie. Donc agroforesterie, c'est vraiment les alignements d'arbres intra-parcellaires. Donc ça, on en fait un ou deux par an en fonction des demandes. Mais du coup, c'est quelque chose qui marche, qui est croissant.
2: Alors agroforesterie, on rappelle rapidement quand même.
3: C'est agroforesterie, c'est les systèmes, donc c'est ce qu'on appelle le système agroforestier. Donc c'est relier la culture avec l'arbre au sein d'une même parcelle. Donc ça peut être des alignements d'arbres intra-parcellaires, donc dans le champ, ou des haies ou des choses comme ça.
2: Donc on va planter quel type d'arbre et quel type de culture on va faire à côté dans ces, donc c'est un mélange, c'est une espèce de forêt-champ quoi.
3: Oui, c'est ça. Alors du coup, il y a des densités où on sait qu'il ne faut pas mettre trop d'arbres. Voilà. Niveau culture, ça dépend. Ça peut être très bien de l'élevage comme des céréales. Ça dépend de l'objectif derrière. En fonction de si c'est de l'élevage ou des céréales, on ne va pas forcément mettre les mêmes arbres. Par exemple, parcours volaille, on appelle ça un système agroforestier si on met des arbres dedans. Et on va mettre des noyers, des pommiers, des poiriers pour que les poules aient de l'ombre pour se... Enfin, oui, et de l'ombre pour se protéger, mais aussi et des fruits pour jouer par la suite, parce que c'est des animaux très joueurs.
2: Et alors, tu m'as dit, vous travaillez avec des essences locales. Et tu m'as dit aussi, on va planter des arbres qui vont résister au changement climatique. Les deux me semblent un petit peu antinomiques, mais tu vas m'expliquer si c'est antinomique ou pas. Et est-ce qu'il y a vraiment des arbres d'essence locale qui vont s'adapter au changement climatique alors que le paysage va changer, enfin les conditions en tout cas du paysage? Comment ça se passe?
3: Alors en fait, il y a les deux points de vue. Donc il y a le point de vue où il faut justement s'adapter et ramener beaucoup d'espèces non locales. Mais par contre, il y a beaucoup de risques en faisant ça parce qu'on lève les barrières géographiques. Et du coup, on peut ramener de la renouée du Japon, de l'érable Nekundo, voilà, des espaces qu'on n'aime pas forcément. Et par contre, il y a l'autre point de vue qui est avoir des espèces locales et champêtres. Donc, c'est des espèces qui s'adaptent parce que c'est une force du végétal, l'acclimatation. Donc, ils s'adaptent génétiquement à ce qui se passe. Et pour ça, nous, on va répondre à une marque qui s'appelle la marque végétale locale, qui découpe la carte de la France en 11 régions d'origine. Et du coup, nous, on est dans le sud-ouest et dans les Pyrénées. Donc, on va récolter des graines dans le milieu naturel, qu'on envoie à des pépiniéristes partenaires, qui vont nous refournir des plants par la suite.
2: Très bien. On va faire une petite pause musicale, si tu veux bien. Et puis, on se retrouve après.

0: Alors nous voilà de retour avec Anaïs Coutier dans cette maison de la nature et de l'environnement qui est à la limite donc des Hautes-Pyrénées, du Gers, de la Haute-Garonne pour cette nouvelle émission en Gascogne. Donc sur ce pôle arbres et paysages qui replantent des haies pour amener de la biodiversité, pour éviter l'érosion des sols, pour aider les agriculteurs à amener de l'ombre dans les élevages, enfin voilà, tout un tas de choses très positives pour l'environnement et pour les hommes. C'est ça qui est pas mal avec cette initiative, c'est que c'est de la biodiversité au service de l'humain et ça évite de braquer les gens contre l'écologie qu'ils voient comme quelque chose de punitif. Là, c'est quelque chose que vous amenez en positif et c'est super. Alors, comment vous accompagnez? Alors, on l'a vu, hein, vous travaillez à la fois avec les agriculteurs qui, je pense, sont ceux qui vous font planter le plus d'arbres. Vous payez les arbres? Vous leur offrez?
1: Non, on va travailler sur grâce à plusieurs programmes de plantation. Donc on a le programme Plan Arbres et Carbone Vivant de la région Occitanie et en complément le programme de notre agence de l'eau à Dour-Garonne qui sont en fait deux financeurs qui permettent de réduire le reste à charge pour les planteurs. Donc il reste quand même un reste à charge parce que ça ne finance pas à 100%, mais ça réduit le coût fortement. Et par-dessus, on a plusieurs autres financeurs qui se rajoutent, comme par exemple la Fédération départementale des chasseurs ou encore le Fonds pour l'arbre qui sont des financeurs privés nationaux ou une fondation qui est présente ici localement à Lourdes.
0: Alors j'imagine que vous, vous les aidez à se dépatouiller de tout ça pour aller chercher les financements, mais l'accompagnement s'arrête là. En quoi consiste votre accompagnement, donc des particuliers, des professionnels, de tous les gens qui veulent planter des arbres autour de leur parcelle?
1: Alors,
0: ou dedans?
1: Oui, alors on a un accompagnement très poussé, c'est-à-dire qu'on va vraiment aller voir où est-ce que la personne souhaite planter et on va jusqu'à l'achat du plan, du paillage et des protections. Par contre, tout ce qui est préparation du sol et plantation reste à la charge du planteur. Mais voilà, on l'accompagne avec vraiment comment planter, quel plan, on lui achète même le plan, donc c'est vraiment accompagné de A à Z.
0: C'est-à-dire vous allez lui donner des conseils de plantation. Est-ce que vous allez planter des arbres fruitiers comme des pruniers, des choses comme ça en bord de, tu l'as dit sur les poules tout à l'heure, ça a un intérêt au-delà parce qu'il y a les fleurs, je suppose, pour les abeilles, ce genre de truc avec les fruitiers.
1: Exactement, les fruitiers c'est des espèces très mellifères et pollinique, donc c'est intéressant. Par contre, nous, on va planter que des espèces sauvages, donc elles ne sont pas greffées. Donc, par exemple, les pommes, ce sera les toutes petites rondes. Les poires, c'est pareil, du coup, elles ne seront pas en forme de poire, elles seront petites et rondes. Mais c'est vraiment des espèces qu'on va planter. Et au sein de la Maison de la Nature, on forme aussi les gens au greffage. Et du coup, ça peut être de super porte-greffes. Et par la suite, la personne, si elle souhaite avoir un arbre qui est aussi comestible pour elle et qui est bon, peut le greffer par la suite. Voilà, ça, il n'y a pas de souci.
0: Ok, super. Et cet accompagnement, il y a aussi un démarchage, il y a une sensibilisation, j'imagine.
1: Oui, effectivement, on va travailler niveau sensibilisation avec tout public. On peut très bien commencer avec de la maternelle jusqu'aux adultes. Donc, on va faire des animations scolaires, des animations dans les lycées agricoles, on fait des stands. On fait vraiment, on sensibilise au maximum sur l'impact d'une haie et les rôles. Mais par contre, c'est pas vraiment du démarchage parce que c'est pas pour que les gens passent forcément par nous, mais c'est pour qu'ils replantent sur le territoire et que on ait des plantations qui marchent et qui sont réussies.
0: Non, c'est plutôt, tu l'as dit, vous faites de la sensibilisation dans les lycées agricoles. Les agriculteurs qui vont replanter, c'est plutôt des jeunes qui s'installent ou c'est plutôt des vieux ou des un peu moins vieux en fin de carrière qui ont un peu tout réalisé, qui veulent apporter une touche supplémentaire ou qui se rendent compte un petit peu de l'impact négatif qu'ils ont eu et qui essaient de se rattraper en fin de vie.
1: On a les jeunes qui s'installent. Et les personnes, oui, justement, qui sont en train d'arrêter leur exploitation, qui se disent « Bon, maintenant, je vais replanter. Je me suis rendu compte qu'ici, en fait, ça ne m'aurait pas gêné d'avoir une haie. Donc, je la mets. » Donc, on a vraiment les deux côtés.
0: Et les jeunes, ils sont sensibles?
1: Les jeunes qui s'installent, surtout les éleveurs, vont penser justement au bien-être de leurs animaux et du coup, remettre de l'ombre.
0: Oui, en plus, bien-être, ça veut dire aussi productivité, hein, quelque part. Hein.
1: Oui,
0: une poule qui n'a pas trop chaud et qui peut s'amuser, elle va avoir une meilleure chair ou plus d'œufs.
1: Oui. Oui, oui.
0: Oui, surtout qu'en plus ici, vous êtes sur un territoire particulier, puisque vous avez cette appellation du Port Noir de Bigorre, qui est une espèce de je pense qu'en France, il n'y a pas un label pour les porcs qui soit aussi respectueux de l'animal, de ses rythmes naturels, du fait qu'il doit être dehors, que les semences, que les céréales doivent venir de la ferme. Enfin, c'est vraiment un cahier des charges. Quand vous achetez, il vaut assez cher, ce porc-là, mais on est vraiment sûr que vraiment l'animal en est à l'inverse. Opposé du port de batterie. Donc là, vraiment, il y a un intérêt. Là, ça va être, c'est quoi que vous plantez pour les porcs? C'est du chêne.
1: Exactement. C'est du coup nos plus gros planteurs, parce que dans leur cahier des charges, il est demandé d'avoir au moins deux haies, une côté. Alors soit un bois, s'il y a le bois sur la parcelle, c'est bon. Sinon, c'est une haie côté ouest et au sud. Donc c'est vraiment quelque chose qui est demandé parce que c'est un cochon marcheur forestier. Donc on va leur préconiser oui du chêne, du châtaignier, du néflier et du noisetier. Donc c'est quand même des essences que ben le cochon adore manger et ça lui c'est...
0: Il mange pas l'arbre, il mange les fruits.
1: Oui, il mange les fruits. Mais il casse un peu les clôtures pour aller manger les fruits au pied. Des fois il le fait. Mais au moins ça lui permet voilà de circuler au sein de sa de son champ et du coup ben de marcher et c'est naturellement ce qu'il doit faire. Donc niveau bien-être, c'est vraiment une espèce qui est top.
0: Super. Alors, il s'agit de planter, c'est bien d'aider les gens à planter, mais après, est-ce que vous intervenez dans la gestion de ces... Comment ça se passe?
1: Alors, du coup, dans notre accompagnement de plantation, on va suivre les plantations sur au moins 3 ans. Donc, les premières années sont un peu les plus essentielles au niveau de la gestion. Donc,
0: surtout de l'arrosage.
1: Alors, pas ici. Ah. Ici, on est quand même dans un endroit où il pleut quand même encore beaucoup. On va juste préconiser un bon coup d'arrosage en cas de sécheresse. Mais surtout pas régulièrement, sinon ils ne vont pas faire leurs racines. Mais par contre, c'est surtout taille de formation si on veut un bois d'œuvre ou bois de chauffage et du recépage si on veut des jolis petits
0: arbres. Du recépage.
1: Alors, c'est quand on va couper à ras du sol. Donc, ça fait un peu mal au cœur parce qu'on se dit, oui, mon arbre, il a poussé, je le coupe à ras du sol. Mais ça va faire un vrai port arbustif bien touffu et beaucoup plus dense pour la haie.
0: C'est-à-dire qu'au lieu d'un tronc, il va y avoir 3-4 troncs qui vont partir et l'arbre va pousser en CP.
1: C'est ça, exactement. Et du coup, ça, c'est sur les premières années qu'on va accompagner là-dessus. Et après, on essaye depuis quelques années de développer ce qu'on appelle la gestion durable des haies. Donc, c'est d'accompagner les gens via des plans de gestion. Donc, en fait, ça peut être très bien une collectivité, un agriculteur ou un particulier, peu importe, qui veut gérer ses haies. Donc, il peut nous faire intervenir pour qu'on vienne voir au pied de haie avec lui comment celle-là, elle doit être gérée, comment l'entretenir. Est-ce qu'il faut vraiment la tailler ou est-ce qu'il faut faire des tailles de régénération? Donc, quand les arbres deviennent matures, est-ce qu'il faut les prélever pour refaire de la lumière et laisser de la place pour le reste?
0: Et alors, c'est quoi en général? C'est très divers dans les solutions? C'est-à-dire, il y a des moments, c'est pas grave de couper un arbre dans une haie, c'est pas un crime.
1: Exactement, c'est pas du tout un crime, il faut juste pas forcément couper toute la haie, mais prélever à certains endroits comme on ferait en milieu forestier. Et là, on est vraiment là pour accompagner cette notion-là via aussi la sensibilisation d'outils, on va dire, vertueux de la haie, qui seraient différents des outils qu'on utilise actuellement, parce qu'actuellement, on a tendance à utiliser les broyeurs. Qui marchent très bien mais qui vont blesser nos arbres en les broyant. Alors qu'à
0: c'est-à-dire un truc derrière le tracteur qui va tailler. Et ça, c'est pas bon parce que ça va faire des entrées pour les champignons parce que les bois vont être cassés n'importe comment et pas naturellement. Alors que comment on fait dans ces cas-là sur des grosses exploitations? Comment on coupe si c'est pas avec un broyeur?
1: Alors en fait, il y a 3 outils qu'on peut mettre sur les tracteurs. Donc il y a ce qu'on appelle l'épareuse qui est le broyeur. Ouais. Cette épareuse justement...
0: C'est ce qui nettoie les bords des routes en général.
1: Exactement. Et en fait, elle peut être très bien utilisée si on ne rentre pas dans la haie. Donc si on coupe des jeunes tiges qui sont vertes. Sauf que du coup, ça veut dire un pas de temps très court pour le faire et dans une exploitation...
0: Et des passages réguliers.
1: Et des passages réguliers tous les ans. Et en fait, on n'a pas forcément le temps de faire ça. Après, on a complètement l'opposé qui est le lamier. Le lamier, c'est des grosses scies qu'on met sur les tracteurs. Et là, c'est pour les très grosses branches. Donc, le souci, c'est que ça fait du vent. Donc, toutes les petites branches vont reculer. Donc, on ne va pas les tailler. Donc, on va rentrer et on va couper plus gros que ce qu'on voulait. Et c'est dangereux parce que une grosse branche qui tombe sur le tracteur, ça peut être dangereux pour la personne qui conduit. Et après, vous avez le juste milieu qui s'appelle le sécateur hydraulique, où là, c'est comme un gros taille-haie, mais sur bras de tracteur. Ça a l'avantage de pouvoir couper plusieurs diamètres de haie, des coupes droites et franches. L'autre souci qu'il a, c'est que du coup, les branches tombent au sol et après, on se dit qu'est-ce qu'on en fait? Et justement, c'est à ce moment-là qu'on peut les broyer et faire du bois de litière, du broyat et le valoriser autrement.
0: Ok, super. On rappelle, vous ici, votre rayon d'action, c'est vraiment les Hautes-Pyrénées. Vous n'allez même pas, il y a aussi une autre association sur le Gers. Comment ça se passe pour les gens qui habitent ailleurs en France? Il y a une structure arbres et paysages dans chaque département de France?
1: Alors non, ça c'est un choix de la région Occitanie. En fait, du coup, en région Occitanie, on a un arbre et paysage. On ne s'appelle pas tous comme ça, mais un arbre et paysage dans chaque département. Ça a été vraiment une volonté de la région de dynamiser ce système d'association. On est tous indépendants, mais par contre, on va tous travailler en réseau via un réseau qui s'appelle le réseau Haies Occitanie, qui est du coup l'échelle régionale. Et au-delà, on a réseau Haies France, qui est l'échelle nationale, qui, lui, va essayer justement de déployer des structures un peu comme ça partout dans tous les départements de France, ou au moins au niveau régional. Donc, il y a beaucoup de réseaux Haies régionales qui ont été créés. Il y en a en Bourgogne-Franche-Comté, Grand Est. Voilà, il y en a vraiment un peu partout maintenant. Et ils ont tous cette mission-là de sensibiliser à l'arbre, et notamment via des actions de plantation de haies champêtres sur la France entière.
0: Et il peut y avoir aussi des aides dans certains endroits ?
1: C'est ça. Alors, moi, je suis originaire de Franche-Comté et d'Alsace, donc je les connais un peu mieux là-bas. Mais effectivement, Bretagne, il y a des aides. Grand Est, il y a la région qui finance aussi. Franche-Comté, il y a des aides financières de la région. Donc, il existe vraiment des aides à la replantation. Et actuellement, on a aussi des aides à la gestion durable via le pacte en faveur de la haie. Donc, il y a aussi des
0: aides... l'État ?
1: Ouais, c'est ça. Il y a aussi des aides nationales qui...
0: Il faut aller à la préfecture pour ça ?
1: Alors, c'est les arbres et paysages qui le portent. Alors, nous, dans le 65, on ne l'a pas fait parce qu'on n'est pas encore assez développé sur la gestion. Mais il y a beaucoup de structures qui vont le porter et qui vont accompagner justement à cette gestion.
0: Okay. Alors, on a parlé beaucoup de plantations, mais est-ce que vous apportez, ce sera la question de la fin, est-ce que vous, les gens qui ont déjà des haies, est-ce que vous allez les aider dans leur gestion de haies qui existent? Les gens qui se posent des questions de comment gérer, des gens qui achètent, ça se retrouve beaucoup, hein, des gens qui vont acheter des propriétés, d'anciennes propriétés, avec des terres autour, et qui se retrouvent face à ça. Vous allez leur donner des conseils également ?
1: Alors, actuellement, on ne va pas forcément chez tout le monde au pied de la haie, mais par contre, on organise des journées terrain ou des journées de formation en commun, qui sont pour la plupart gratuites. Oui, là, elles sont toutes gratuites, celles qu'on a fait cette année, pour que justement les gens puissent venir voir ce qu'on peut faire directement au pied d'une haie. Et plutôt que disperser ces actions de sensibilisation, on fait quelque chose de commun pour toutes les personnes qui sont intéressées par la gestion.
0: Ok. Bah écoute Anaïs, merci beaucoup. On rappelle, il y a un site pour le national, c'est quoi ?
1: Alors, je pense que c'est réseauhaies.fr au niveau national. Et pour la Maison de la Nature, c'est le site de la Maison de la Nature et vous avez une petite page arbre paysage où vous avez toutes les infos.
0: Maison de la Nature et de l'Environnement, MNE des Hautes-Pyrénées. Merci beaucoup Anaïs, au plaisir de te revoir dans l'Ours et la Carotte. Au revoir.
1: Au revoir.
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5: 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Les pierres auront goût de sable et les prairies l'allure de rivage, car c'est sur le thème « La montagne est une île » que se centrera cette nouvelle édition. 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
4: 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Le parcours est tout public, accessible pour les personnes en fauteuil roulant. Pour celles et ceux qui sont intéressés, rendez-vous devant l'arrêt de bus ST Microélectronique à Crolles le 7 février, 28 mars, 11 avril, 16 mai à 10h30. 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

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Maman. Non, non, non, ne dis pas ça. 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

J'ai fait un rêve. J'étais partie en vacances toute seule au Brésil. Et un jour, je prends un bus depuis le centre-ville pour aller à l'extérieur de la ville pour visiter un marché artisanal. Donc, le trajet se passe. Je descends du bus, je longe la route sur quelques mètres. C'était au milieu d'une forêt, donc pour rejoindre le village. Alors, il y a beaucoup de monde, c'est vraiment une ambiance faite de village. Et je flâne un peu quand tout d'un coup, il y a un homme avec un t-shirt blanc et une casquette bleu clair qui me bouscule légèrement, puis il passe son chemin. Et là, je m'aperçois qu'en fait, j'ai été victime d'un pickpocket et que, en passant, il a coupé la lanière de ma... J'avais une petite pochette plate que je portais en bandoulière. Et cette pochette, elle contenait mon téléphone, ma carte bancaire, mon passeport, un peu d'argent liquide. Et donc du coup, me voilà toute seule dans un bled complètement paumé au fin fond du Brésil. Donc je suis en panique, évidemment. Et là, au loin, j'aperçois un policier en uniforme. Alors, c'est assez rigolo, il a un look un peu particulier, on dirait un peu Mario Kart ou Magnum, je sais pas. Il a une casquette, une moustache, il a des Ray-Ban solaires. Et donc, je cours vers lui et en pleurant et en hurlant, enfin, j'essaye de hurler en tout cas, je lui explique à moitié en anglais, à moitié en espagnol, parce qu'il faut quand même savoir que je parle pas un mot de portugais, qu'il faut qu'il me trouve un moyen de contacter l'ambassade de France et puis de toute urgence, quoi. Alors évidemment, il comprend rien, j'ai du mal à m'exprimer, il comprend pas. Et là, face à moi, arrive un jeune homme, mais excessivement beau. Il a la peau mate, brun, des grosses boucles de cheveux, des yeux verts hyper clairs. Et il me dit avec un grand sourire qu'il peut m'aider. Qu'il faut surtout pas que je m'inquiète, que tout va bien se passer. Il me tend un gant en cuir avec des très longs doigts crochus. Et c'est marrant, en fait, on voit les coutures apparentes. Et il m'explique que je dois prendre ce gant parce que ce gant représente la main de la divinité à qui cette fête de village est consacrée. Alors, c'est une espèce de sorcière, mais plutôt du genre bienveillante. Et là, mais je hurle, mais est-ce que ça porte bonheur au moins ? Et là, je me suis réveillée.

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0: Comme tous les soirs vers 18h, les poubelles de cette supérette viennent d'être poussées sur le trottoir, le signal d'une incroyable empoignade. D'une course à la survie où savoir jouer les coudes et être vif est une règle d'or pour glaner un maximum d'aliments.
1: Ce que je retiens principalement de ce siècle, c'est surtout les modifications génétiques apportées à l'espèce humaine. Quand on voit qu'on peut programmer son enfant pour le 31 décembre, ça devient grave. Et ce qui m'inquiète, moi, c'est pour le 21e siècle de pouvoir choisir le sexe de son enfant, la couleur des yeux de son enfant, la taille de son enfant.
2: Dans l'Oklahoma, un enfant de 4 ans a été expulsé pour un an de son école maternelle pour avoir apporté en classe un pistolet de calibre 38 chargé. L'arme appartenait à son père.
3: Histoire incroyable et terrible à présent en Russie. Regardez cette femme, c'est une grand-mère qui a décidé, tenez-vous bien, de vendre son petit-fils.

0: Plus Q1, c'est son nom poétique, est un androïde d'un nouveau genre. Ses concepteurs japonais ont poussé la ressemblance avec les humains aussi loin que possible.
1: Ouh, tu l'as dit. Enfin, il est 16h. 16h sur Radio Grésivaudan, c'est l'heure du goûter et de la nouveauté musicale. Installez-vous bien confortablement. Alors, qu'est-ce qu'on a aujourd'hui ? Connaissez-vous Thomas Abraham Mitch, un fabuleux artiste plus connu sous le nom de Tom Mitch, musicien, chanteur, guitariste, compositeur et producteur anglais. Retraçons rapidement ses débuts, fils d'un artiste et d'un psychiatre, Tom Mitch commence à apprendre le violon à l'âge de 4 ans. Puis, adolescent, c'est là qu'il découvrira son véritable amour, la guitare, grâce aux groupes tels que Nirvana ou les Red Hot Chili Peppers. Il découvrira également le hip-hop à cet âge-là grâce au petit ami de sa sœur et s'inspirera notamment du travail de Jay Dilla, célèbre producteur américain qui a imprégné le hip-hop de sa vision. Il étudiera ensuite la guitare jazz dans les années 2010, puis lancera sa carrière avec deux projets fondateurs, deux albums instrumentaux, Beat Tape 1 et Beat Tape 2. On y retrouvera d'ailleurs bien son amour pour Jay Dilla, dont je vous parlais un petit peu plus tôt, avec des tracks comme Dilla Love par exemple.

Le succès le gagnera ensuite avec des tournées à guichets fermés à travers la planète, notamment aux États-Unis. Il sortira un peu plus tard l'album Géographie en 2018, un album charnière dans sa carrière dans lequel il multiplie les collaborations avec de grands artistes incontournables. J'ai nommé le mythique groupe de rap De La Soul avec l'iconique titre It Runs Through Me.

Puis un peu plus tard, en 2020, il sortira un autre album, What Kinda Music, en collaboration avec le célèbre percussionniste et batteur de jazz anglais Youssef Days, un projet où il retourne sur une vibe nettement plus instrumentale que le précédent sur la plupart des morceaux, des ambiances parfois planantes, mais parfois aussi pesantes, des solos de guitare, des solos de batterie, de saxophone, une véritable régalade cet album, en témoigne Storm Before the

Puis je me permets une petite ellipse après une expérience avec la musique électronique sous un autre pseudonyme, Super Shy, sous lequel d'ailleurs il produira un album qui s'appelle Happy Music en 2023. J'en viens directement à cette année, 2026, puisqu'en mars, Tom Misch dévoile son tout dernier projet, Full Circle, où on le retrouve beaucoup au chant d'ailleurs sur la plupart des morceaux, sur une esthétique nettement plus pop, tout en gardant ses fondations jazz et hip-hop. J'en dis pas plus, allez écouter ce magnifique album Full Circle, en voici tout de suite un extrait, on s'envoie Red Moon sur Radio Grésivaudan. Go!

Et pourquoi pas faire durer un petit peu le plaisir et s'imprégner un petit peu plus de cet album Full Circle dont on écoutait un extrait à l'instant sur Radio Grésivaudan. Et tout de suite, on continue avec Slow.

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1: Les sorties, les spectacles, les fêtes locales. Bien le bonjour à tous et à toutes et bienvenue dans la télé au placard, l'émission de Grésy Baudan Actu. Nous sommes aujourd'hui le mercredi 6 mai et je vous souhaite une excellente journée. J'espère que la matinée s'est bien passée et si vous nous écoutez dans le futur, j'espère que la journée en elle-même s'est bien passée. Nous allons aujourd'hui vous prévoir un très beau programme comme d'habitude dans la télé au placard. Mais avant tout ça, je tenais à signaler qu'aujourd'hui, nous sommes la journée mondiale du mot de passe. Et j'ai la chance d'avoir avec moi pour cette occasion Cola qui est à la régie. Salut Cola.
2: Salut Céline.
1: Alors Cola, en général tu fais la régie, tu fais aussi la programmation musicale, mais sais-tu ce que l'on cherche à faire avec la journée mondiale du mot de passe ?
2: Peut-être sensibiliser les gens sur le fait qu'on n'est peut-être pas autant en sécurité que ce qu'on pense.
1: Eh bien oui, tu as compris Cola, effectivement c'est l'occasion de faire le point sur la sécurité de vos mots de passe. Alors c'est un geste anodin qu'on pratique quotidiennement, voire tous les jours, très très régulièrement, en plusieurs fois dans la journée, on tape des mots de passe par-ci, par-là, machin. Mais en fait, il y a un vrai enjeu de sécurité, parce que derrière, il y a des données personnelles. Des fois, on a des mots de passe pour des choses assez touchy, comme les comptes bancaires, etc. Donc vous tous qui nous écoutez, et aussi à Radio Grésy Baudan, mais nous à Radio Grésy Baudan, au niveau sécurité, on est quand même ultra au point, il n'y a pas à dire. En tout cas, vous tous qui nous écoutez, n'hésitez pas à vous remettre en question sur la manière avec laquelle vous protégez vos mots de passe. C'est très important, parce que les conséquences peuvent être terribles. Allez, tout de suite, place au sommaire. Est-ce qu'on n'aurait pas un petit jingle pour faire une transition, Cola ?
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1: Aujourd'hui, en ce joyeux mercredi 6 mai, nous avons un beau programme pour vous, comme d'habitude, dans la télé au placard. Nous allons commencer avec un artiste. Il s'agit de Maxime Tournon. Il fait partie de la compagnie Le Scrupule du Granier et très prochainement, dans le cadre de la 39e édition du Festival des Arts du Récit, il va jouer son spectacle Mission Artemis. C'est un spectacle à ne pas manquer qui va avoir lieu le 22 mai au Touvet et le 23 mai à Tencin. Et sachez que c'est un spectacle alors qui parle de récits personnels, mais également qui va mélanger de nombreuses choses, comme il y a un lien avec la mythologie grecque, mais aussi la conquête spatiale. Bref, c'est un spectacle singulier qui est vraiment à découvrir, et on aura l'artiste pour nous en parler un peu plus en détail dans un tout petit instant. En seconde partie d'émission, comme chaque mercredi, nous aurons la chronique de Michel de Que Choisir Ensemble Grenoble. Michel va aujourd'hui nous alerter sur l'usurpation d'identité. Tiens, c'est bien en lien aussi avec toutes ces questions autour du mot de passe. Comment on peut se faire dérober notre identité et se retrouver sacrément dans une situation très complexe, voire sensible, voire vulnérable. Mais heureusement, comptez sur nous pour vous alerter sur ces questions et on vous donnera tous les éléments pour ne plus vous faire avoir par des malfrats. Et enfin, en dernière partie d'émission, nous vous parlerons de l'Ultra Tour des 4 massifs qui va bientôt avoir lieu. Ce sera du 16 au 19 juillet. Alors pourquoi on vous en parle aussitôt ? Eh bien, c'est une très bonne question et je vais vous y répondre tout de suite. L'Ultra Tour des 4 massifs, sachez que c'est un grand événement sportif qui rassemble plus de 4000 coureurs. Et pour encadrer tout cela, eh bien, l'association qui porte ce grand rendez-vous sportif a besoin de renforts bénévoles. Et justement, nous aurons la vice-présidente de l'association qui va pouvoir nous dire quelles sont les missions bénévoles qu'ils recherchent. Et peut-être que vous qui nous écoutez, si vous n'avez rien à faire en juillet et que vous avez envie de vivre aussi un bon moment convivial, eh bien sachez que vous pourrez porter main forte sur ce grand événement. Donc voilà, les auditeurs, les auditrices, passez une délicieuse matinée avec nous sur Radio Grésivolant dans la télé au placard. Et si vous nous écoutez dans le futur, eh bien passez une délicieuse fin de journée. Et tout de suite, je passe la main à Maestro Musique Cola. Qu'est-ce que tu vas nous mettre pour nous ambiancer sur cette émission ?
2: Eh bien, je vais commencer par un remix d'un titre culte des années 2000 qui s'appelle Lady. Peut-être que ça vous dit quelque chose, quand vous l'entendrez vous reconnaîtrez, et c'est un remix de Olivier Eldens, Dance, très sympa.
1: Allez, ça part.

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1: Ah là là, qu'est-ce que c'est beau la vie d'artiste. Et nous sur Radio Grésivaudan, eh bien on aime la culture et l'art. Et c'est pour ça que dans la télé au placard, nous faisons très régulièrement des points sur ce qu'il se passe près de chez vous, sur tous les spectacles que vous pouvez découvrir, afin que vous puissiez découvrir tout l'étendue, tout l'éventail des créations artistiques autour de chez vous. Et justement, en parlant de ça, eh bien je vais vous parler aujourd'hui de la 39e édition du Festival des Arts du Récit, qui a très très très bientôt lieu. Ça va être du 20 au 28 mai, avec, eh bien, comme chaque année, de mise en avant la beauté de la parole. Ça va être vraiment le cœur du rendez-vous, avec des récits de vie, du théâtre documentaire ou historique, des contes merveilleux, des mythes, des concerts récits, et j'en passe et des meilleurs. Les voix vont s'élever et les histoires vont vous faire voyager avec des artistes singuliers qui sont à découvrir près de chez vous, avec de très jolis rendez-vous dans le Grésivaudan. Et justement, aujourd'hui, nous avons la chance de faire la connaissance de l'un des artistes programmés. Il s'agit de Maxime Touron, de la compagnie Le Scrupule du Granbier, avec un spectacle qui est à ne pas manquer, Mission Artemis. C'est à découvrir sur plusieurs dates. Il va y avoir le 20 mai à Saint-Imier, 22 mai au Touvet et le 23 mai à Tencin. C'est un spectacle gratuit sur réservation et j'ai la chance d'avoir avec moi Maxime par téléphone pour nous en parler plus en détail. Bonjour Maxime.
2: Bonjour.
1: J'espère que vous m'entendez bien.
2: C'est un peu grésillant mais je vous entends.
1: Ok, on va donner le maximum. Si jamais il y a quoi que ce soit, n'hésitez pas à me le signaler. En tout cas, Maxime, on est très heureux de vous avoir avec nous aujourd'hui sur Radio Grésivaudan. Vous êtes comédien, conteur et metteur en scène. Vous êtes cofondateur du Scrupule du Gravier, qui a été créé, qui a été conçu en 2013. Racontez-nous un petit peu la genèse de cette compagnie.
2: Alors, cette compagnie, en effet, elle a été fondée en 2013 avec Julien Tanner, qui était mon partenaire que j'ai rencontré durant mes études de théâtre il y a maintenant fort longtemps. Et on a travaillé ensemble pendant plus de 10 ans, et puis Julien est parti vers d'autres aventures personnelles et professionnelles il y a quelques années. Et depuis, je dirige cette compagnie seule. Et c'est une compagnie qui, depuis ses origines, travaille autour des mythes, des légendes, des récits populaires, avec l'idée de les secouer pour voir ce qu'elles peuvent raconter avec notre monde contemporain. Voilà, pour faire bref.
1: Et justement, du coup, Mission Artemis est complètement dans cet ADN que vous décrivez. C'est un mélange de nombreuses choses, ce spectacle. C'est une épopée cartoonesque où récits antiques et souvenirs intimes vont se mélanger. Alors tout d'abord, comment on met en scène des choses intimes? Parce que vous allez parler de votre histoire à vous, Maxime.
2: Alors oui, comment on met en scène ça? D'abord, faut en avoir envie. Moi, je suis tombé un petit peu sur cette histoire pas par hasard, puisque je m'intéresse à la mythologie depuis tout petit, mais quand j'ai relu certains épisodes de la vie de la déesse Artemis, je me suis dit sacré nom de Dieu, ça résonne particulièrement avec des problématiques qui me sont chères. Et puis je me suis rendu compte que moi, petit, j'avais visité les ruines du temple d'Artémis, qui est une des 7 merveilles du monde antique. Et puis, je me suis rendu compte également qu'il y avait une mission spatiale qui s'appelle la mission Artemis, qui est le pendant actuel de la mission Apollo en 69. Et toutes ces petites coïncidences ont fait que je me suis dit, mais attends, il y a quelque chose à faire avec ces histoires, à mettre tout ça en perspective. Et puis je m'y suis attelé.
1: Vous avez un... Oui, allez-y, pardon. Allez-y.
2: Et ça a soulevé, voilà, des questionnements, des pistes de réflexion qui se percutaient particulièrement avec pas mal d'enjeux contemporains et plus personnels. Voilà.
1: Est-ce que vous pouvez un peu nous en dire plus? Parce que vous avez indiqué que cette Artemis, enfin, l'histoire d'Artemis soulevait des problématiques qui vous sont chères. Est-ce que vous pouvez nous dire un peu plus lesquelles?
2: Eh bien, Artemis, c'est la déesse du monde sauvage, c'est la protectrice de la nature. Donc, elle a cette casquette quasiment écologique avant l'heure. Elle est la Vierge éternelle, c'est la rebelle de l'Olympe. Elle refuse de séjourner parmi les hommes. Elle s'est exilée pour vivre dans la forêt avec les nymphes. Elle a comme ça quelque chose d'assez sauvage. Et ce côté rebelle, protectrice de la nature, et c'est la déesse de la lune également. Donc je ne vais pas dévoiler un petit peu toutes ces aventures. Je ne raconte pas toutes ces aventures parce que bien entendu c'est extrêmement foisonnant, mais j'en ai choisi quelques-unes. Surtout moi, ce qui m'a interloqué, c'était que la mission Artemis, la mission spatiale qui a été initiée par Donald Trump sous son premier mandat, est loin d'être une mission écologique. Donald Trump, on ne peut pas dire qu'il soit un personnage, qu'il soit un rebelle, qu'il soit une sorte de féministe comme l'est peut-être Artemis.
1: Oh, vous exagérez quand même, Maxime.
2: Pardon ?
1: Vous exagérez, Maxime.
2: C'est peut-être anachronique. En tout cas, voilà, je trouvais ça rigolo de mettre ça en perspective, de voir que ce personnage s'était approprié ce nom. Et puis, donc, comme je vous l'ai dit, moi, quand j'étais petit, je suis allé visiter avec mes parents, en famille, les ruines du temple d'Artémis. Et il se trouve que ce temple a été brûlé dans l'Antiquité par un berger qui voulait devenir célèbre. Et donc ça, c'est un fait historique. Et le nom de ce berger va devenir, au cours des âges, le nom d'un syndrome psychiatrique qui consiste à être prêt à faire n'importe quoi pour être célèbre. Et moi, je pars du postulat que Trump, il est soumis à ce syndrome psychiatrique. Donc voilà, je tisse comme ça un petit peu un lien entre une histoire personnelle, la mythologie, et une mythologie plus contemporaine qui est la conquête de l'espace, quoi. Voilà.
1: Vous avez donc tissé des liens entre ces différents éléments, ces différents épisodes, événements. C'est aussi un spectacle visuel, il me semble, que vous projetez des choses.
2: Exactement. Je projette des photos d'archives familiales, et puis surtout, je dessine. C'est-à-dire que moi, depuis tout petit, c'est quelque chose qui m'anime, le dessin. Et depuis très longtemps, je voulais amener ça au plateau, sur scène, dans mes spectacles. Et donc ce spectacle, c'est mon premier solo. Et j'ai voulu expérimenter à cette occasion ça, c'est-à-dire dessiner en live pendant que je raconte. Donc oui, il y a tout un volet de projection de photos et de dessins en direct qui donne cette dimension visuelle qui m'intéressait à explorer.
1: On l'a pas précisé parce qu'il y a une quatrième représentation dans le Grésivaudan, mais qui n'est pas ouverte au public, qui est destinée aux scolaires. Pour vous, en quoi c'est important de présenter ce type de spectacle? Qu'est-ce que vous avez envie de raconter à des scolaires, à un jeune public?
2: Alors, c'est des scolaires, c'est des collégiens, donc c'est un spectacle qui est pas pour les tout-petits, hein, donc c'est pour les collégiens ou les lycéens, et puis pour les grands. Et moi, c'était important de m'adresser à ce public. J'ai vraiment eu une attention particulière à la création de spectacles pour qu'ils soient accessibles. Et alors, pour ce public-là, et puis plus largement, pour qu'ils soient accessibles à un public qui ne soit pas un public de théâtreux, quoi. C'est quelque chose qui s'adresse un peu à tout le monde, mais en effet, aux ados aussi, parce que j'en avais le désir, en fait. Je me mets, moi, en scène en tant qu'adolescent dans ce spectacle. Je parle de cette période-là de ma vie et je me disais, tiens, ce serait intéressant d'avoir ce regard-là pour des jeunes gens qui ont l'âge de moi au moment où je me mets en scène dans le spectacle. Et donc, je raconte, moi, mes références de mon époque et ça crée, un décalage assez rigolo, c'est assez truculent avec les ados d'aujourd'hui qui trouvent ça complètement vintage. Ils utilisent des cassettes magnétiques, je dessine sur un rétroprojecteur. J'ai vraiment utilisé toute une esthétique qui est liée à mon adolescence et ça marche vachement bien avec les ados. Voilà.
1: Vous nous avez partagé que donc, c'était aussi donc, un récit de votre vie à vous. Vous allez projeter des choses en lien avec votre famille. Est-ce que les membres de votre famille ont vu le spectacle? Qu'est-ce qu'ils en ont pensé?
2: Non, pas encore.
1: Pas encore?
2: Pas encore, non, ils n'ont pas vu.
1: Vous redoutez ce moment ou vous avez hâte?
2: Non, parce que c'est plutôt un regard assez tendre que je porte sur eux. Et puis, comment dire, c'est très inspiré de mon histoire personnelle, mais je prends quand même quelques libertés. On n'est pas vraiment dans un travail d'autobiographie, c'est très inspiré. Il y a plein de passages où, en effet, c'est tiré directement de mes souvenirs. Et puis, à d'autres moments, je transforme un petit peu mes souvenirs pour les raisons de la dramaturgie, etc. Mais ces souvenirs familiaux sont assez tendres. Donc non, ils tardent plutôt de leur montrer.
1: Voilà. Et bien voilà, ce spectacle est donc à découvrir hein, dans le Grésivaudan très prochainement, mercredi 20 mai à Saint-Imier, vendredi 22 mai au Touvet et samedi 23 mai à Tencin. C'est un spectacle gratuit sur réservation. Oui. Maxime, puisque vous êtes avec nous aujourd'hui, est-ce que vous souhaitez rajouter quelque chose avant que l'on se quitte?
2: Alors, deux petites choses. J'aimerais préciser que le samedi 23 mai, apparemment, l'espace culturel AB m'a contacté pour me dire qu'il y aura un repas grec partagé, donc en référence aux mythologies grecques. Et puis, à la suite du spectacle, il y aura une session d'astronomie, parce qu'il y a des gens qui vont venir avec des outils astronomiques pour regarder les étoiles, et puis pour poursuivre un petit peu l'expérience, puisqu'on va parler de l'espace, des étoiles, etc. Et donc, ça va être une très belle soirée, je pense. Voilà, je vais juste préciser ça. Et puis, également, que le spectacle sera cet été au Festival d'Avignon, où je jouerai au Théâtre 11 pendant tout le festival. Et voilà.
1: Eh bien voilà, eh bien écoutez, moi je vous souhaite de très belles représentations pour Mission Artemis. Bienvenue chez nous dans le Grésivaudan, je vous allez certainement arriver très prochainement. N'oubliez pas les auditeurs, les auditrices, ce spectacle est intégré dans la grande programmation de la 39e édition du Festival des Arts du Récit. Vous pouvez retrouver l'intégralité de la programmation sur www.artsdurecit.com. Et moi Maxime, bah écoutez, je vous souhaite de très belles représentations à venir, une belle aventure à Avignon aussi, et puis n'hésitez pas à revenir à notre antenne si vous aurez d'autres spectacles à nous présenter, on sera heureux de vous inviter. À bientôt.
2: Avec plaisir, très bonne journée, merci beaucoup.
1: Merci à vous, au revoir.

0: Et voilà, nous sommes toujours en direct sur Radio Grésy-Baudan dans la télé au placard. Il est 11h27 et si vous nous écoutez dans le futur, il sera 17h27 si tout va bien. Cola, qui étaient ces artistes qu'on vient de diffuser à l'instant ?
1: On vient d'écouter le groupe lyonnais Over the Moon qui fête leurs 10 ans de carrière et c'est le titre qu'ils ont sorti pour leurs 10 ans de carrière.
0: Eh ben, joyeux anniversaire à eux, 10 ans, c'est magnifique.
1: Donne-moi une chance, pardon, le titre.
0: Très bien, donne-moi une chance. Eh bien voilà, j'espère que ça vous a ambiancé dans votre voiture ou pendant que vous êtes en train de faire votre ménage ou bricolage, peu importe. Nous allons passer à la suite de notre émission et cette fois, il va y avoir le rendez-vous que vous attendez chaque semaine tous avec impatience. Il s'agit de la chronique de Michel de Que choisir ensemble Grenoble. Et aujourd'hui, il nous alerte sur l'usurpation d'identité. C'est parti! Aujourd'hui, Michel, vous évoquez ce fléau qu'est l'usurpation d'identité.
2: Eh oui. Savez-vous, Céline, qu'en France, plus de 200 000 personnes par an seraient victimes d'usurpation d'identité? Piratage de cartes bancaires ou vol de papier en sont souvent l'origine. Mais pas seulement.
0: Mais que peut-on faire avec mon identité?
2: Eh bien, avec la simple photocopie d'une pièce d'identité et un justificatif de domicile, l'usurpateur va pouvoir ouvrir des comptes en ligne à votre nom. Et là, une spirale infernale s'enclenche. Plaintes déposées contre vous, interdits bancaires, fichage à la Banque de France, etc., etc.
0: Mais c'est l'enfer pour la victime. Il m'arrive de devoir communiquer à un tiers une copie de carte d'identité ou de passeport pour une location, un voyage ou autre. Dois-je m'inquiéter ?
2: Et la suite. Même auprès d'entreprises reconnues, l'envoi de documents d'identité n'est pas sans risque. L'agence Voyageurs du Monde a ainsi été victime d'une cyberattaque il y a quelques années. Et 10 000 copies de passeports ont été piratées.
0: Mais dans ce cas, y a-t-il une solution ?
2: Oui, Céline. Et elle est extrêmement simple. Pour sécuriser vos envois, l'État a développé le programme filigrane.beta.gouv, un outil archi simple. Il consiste à ajouter un filigrane à n'importe quel document. Il est disponible sur le site filigrane.beta.gouv.fr. Ce service permet d'envoyer un fichier et de choisir le filigrane à insérer. Par exemple, document exclusivement destiné à Terre d'Aventure. Ou bien, transaction du 20 octobre 2025 avec Monsieur Leleu. Et grâce à ce texte, le document envoyé ne peut en principe être utilisé par un autre usage que celui indiqué. Impossible, par exemple, pour un escroc d'ouvrir un compte bancaire avec un tel fichier. Et les fichiers originaux ne sont pas conservés sur le site. Et le fichier filigrané est effacé après son téléchargement. C'est simple, un bon réflexe à acquérir.
0: En effet, et je rappelle le site filigrane.beta.gouv.fr.
2: Au revoir.
0: Au revoir, merci Michel.

0: Vous écoutiez Blackfire, le troisième et dernier single avant la sortie de l'album de The Wounded Wolf qui s'appelle Indigo Prayer, ça sort le 15 mai.
1: Et vous êtes toujours en direct sur Radio Grésivaudan dans la télé au placard, l'émission de Grésivaudan Actu. Et on va passer à notre tout dernier sujet de la matinée. Nous allons vous parler de l'Ultra Tour des 4 massifs qui va avoir lieu du 16 au 19 juillet. Plus de 4000 coureurs sont attendus sur les sentiers du Vercors, de la Chartreuse, de Belledonne et du Taillefer. Autant vous dire que pour organiser tout ça, l'équipe de bénévoles qui porte ce grand rendez-vous sportif a besoin de renforts. 800 bénévoles sont à mobiliser pour assurer le bon déroulé de cette grande fête du trail alpin. Accueil, logistique, sécurité ou ravitaillement, de nombreuses missions n'attendent plus que votre participation à vous qui nous écoutez. Et j'ai la chance d'avoir Laura Costa qui est vice-présidente de Grenoble Outdoor Aventure et elle est avec nous pour nous détailler un petit peu l'éventail des missions possibles sur ce grand événement. Bonjour Laura, merci beaucoup d'être avec nous.
2: Bonjour à tous, bonjour à tous les auditeurs.
1: Alors avant de commencer, on en est à la 14e édition de l'Ultra Tour des 4 massifs. Quelle évolution vous pouvez observer sur les participants?
2: Alors, c'est pas que notre événement qui est concerné, mais on constate un engouement du trail de manière générale. Et cette année, les courses se sont remplies extrêmement vite. En moins d'un mois, on avait déjà 10 courses complètes sur les 12 formats que l'on propose.
1: Donc c'est vrai qu'il y a, comme vous le dites, un grand engouement pour le trail. Et aujourd'hui, vous n'êtes pas là pour recruter des coureurs pour participer aux courses, mais vous êtes bien là pour rappeler qu'il y a besoin de renforts pour organiser tout cela. Donc vous cherchez des bénévoles, on va détailler les différentes missions que vous recherchez. Mais déjà, l'événement a lieu du 16 au 19 juillet. Par contre, la mobilisation bénévole, elle est plus large.
2: Oui, tout à fait, elle est plus large. Alors, en effet, on a besoin de bénévoles dès le 11 juillet, puisque du coup, il faut préparer certains sites. Il y a de la préparation logistique notamment à faire. Bien sûr, on a besoin de bénévoles pendant l'événement pour des missions variées que vous avez déjà citées, dont on pourra reparler si vous souhaitez, donc du 16 au 19 juillet. Et puis, on a besoin de monde aussi après, donc à peu près jusqu'au 22-23 juillet, pour tout ranger et tout réempacter pour que ce soit prêt l'année d'après.
1: Et oui, quand la fête est finie, il faut tout plier, ranger, nettoyer et rendre tout clean. Et ça, ça demande de l'énergie. En priorité, c'est sur quelle mission qu'il vous manque du renfort, là, aujourd'hui, Laura?
2: Alors, toutes les missions, il n'y a pas forcément une mission en souffrance, on va dire. On a besoin de monde un petit peu partout. Si je rentre un petit peu plus dans le détail des missions, on a des missions déjà qui concernent le parcours, donc qui va être du balisage du parcours, la veille ou l'avant-veille de la course, ouvreur, donc là c'est pour aller vérifier 2-3 heures avant le passage des premiers que tout va bien, et puis fermeur, là c'est accompagner les derniers sur la course. On a des missions de signaleur aussi, donc pour sécuriser les passages de route. C'est pas la mission la plus drôle, on est d'accord, mais c'est une mission qui est clé et qui est essentielle pour la sécurité, et on fait en sorte de faire des rotations, histoire que les bénévoles ne passent pas toute la journée à faire ça. On a bien sûr aussi les missions de ravitaillement pour couper des oranges, du fromage, faire en sorte que les coureurs aient le choix quand ils arrivent au ravitaillement. Des missions plus logistiques où on est moins en contact avec les coureurs, mais c'est clé aussi parce qu'il faut préparer différentes malles pour les différents postes. Des postes un peu cachés comme par exemple les navettes abandon aussi. Mais les coureurs qui abandonnent sont très contents de pouvoir être pris en charge dans de bonnes mains, ou des missions aussi au PC course pour gérer le suivi des coureurs. Il y en a un petit peu pour tous les goûts. Et puis, je n'ai pas parlé évidemment du retrait des dossards aussi à la base de vie de Grenoble. Donc, vous pouvez être affecté sur Grenoble ou sur des postes en montagne en fonction de vos souhaits et puis en fonction aussi du temps que vous pouvez allouer.
1: C'est quoi le profil des bénévoles que vous recherchez?
2: Alors, on recherche tout, il n'y a pas d'âge, on recherche tout type de profil. Il n'y a pas besoin non plus de faire du trail, il n'y a pas besoin d'être un champion de trail pour participer. Il y a juste besoin d'avoir un petit peu de temps et envie de participer à cette grande fête grenobloise. Et sachant qu'on a des bénévoles qui reviennent chaque année, souvent sur les mêmes postes, qui ont bien aimé les éditions précédentes et qui reviennent parce qu'ils se sont fait des amis. Et donc ils reviennent ensemble. Et vous pouvez préciser de toute façon si vous souhaitez un poste en particulier ou si vous ne souhaitez pas faire certaines missions. On respecte bien évidemment vos souhaits.
1: Donc ça, c'est les éléments factuels, on va dire, qui permettent de pouvoir se situer sur qu'est-ce qu'on veut faire et comment on peut le faire. Et maintenant, concrètement, si parmi les personnes qui nous écoutent, il y en a qui se sentent prêts à rejoindre cette grande aventure, comment ils font pour s'inscrire ?
2: Alors, comment vous faites ? Eh bien, vous pouvez aller sur notre site, c'est www.it4m.fr. Et puis là, vous avez une page qui est dédiée aux missions bénévoles, donc qui vous rappelle l'ensemble des missions que nous proposons. Et vous avez un lien pour vous inscrire sur une plateforme. Et là, indiquez donc vos coordonnées, indiquez vos disponibilités, indiquez vos préférences. Si vous souhaitez aussi être avec vos amis, votre famille, vos proches sur un point. Et ensuite, l'équipe bénévole prendra contact avec vous, vérifiera que tout est OK et vous affectera.
1: Et bien voilà, c'est une aventure humaine et festive qui va rassembler toutes les générations de ce que je vois dans votre historique pour assurer l'organisation de ce grand rendez-vous. Voilà, le mot est passé, donc venez nombreux, vous associer à ce grand rendez-vous. Il y a du renfort, il y a besoin de main-d'œuvre et il y en a pour tous les goûts, tous les profils, donc vous n'avez pas vraiment d'excuses, vous qui nous écoutez. Laura, puisque vous êtes avec nous, est-ce que vous pouvez nous dire un mot quand même sur l'association qui organise, c'est-à-dire Grenoble Outdoor Aventure, qu'est-ce que vous faites en règle générale dans votre quotidien au sein de cette association ?
2: Alors, donc, c'est une association qui est composée uniquement de bénévoles, donc qui regroupe l'ensemble des membres de l'organisation de l'UT4M. On est répartis en fait en différents pôles. On travaille en mode collaboratif sur du coup notre temps personnel. C'est pas notre métier. Et on est à peu près une cinquantaine de personnes à l'année à œuvrer. Et il faut savoir que là, pour l'événement de juillet, on est actif en fait depuis début septembre de 2025. Voilà, donc c'est un événement qui prend du temps. Il y a énormément de choses à faire. Et donc concrètement, au quotidien, c'est selon les personnes, ça peut être une à deux heures par semaine, une à deux heures par jour, selon les personnes, des fois plus. Voilà, ça dépend un petit peu aussi des rendez-vous qu'on a. Voilà.
1: Eh bien, merci beaucoup Laura de nous avoir apporté toutes ces précisions. Est-ce que vous souhaitez rajouter quelque chose avant que l'on se quitte ?
2: Eh bien, écoutez, j'espère vous voir nombreux. Encore une fois, on accueille tout le monde, jeunes, moins jeunes. Venez donner votre sourire, participer à une expérience qui est vraiment chouette de voir l'UT4M de l'intérieur. On fait de vraiment jolies rencontres. Donc venez et il y aura forcément une mission qui vous correspond.
1: On n'a pas précisé, est-ce qu'il y a une deadline avant toute inscription ?
2: Non, on prend... alors, essayez de vous inscrire effectivement dans la mesure du possible assez tôt, parce que du coup, nous, ça nous permet de nous organiser au mieux. Maintenant, si à la dernière minute, vous êtes finalement disponible, vous nous faites signe, il n'y a pas de souci, on trouvera toujours une mission. Toute aide est la bienvenue, évidemment.
1: Eh bien, écoutez, moi, je vous souhaite d'avoir un bel engouement pour de nombreux bénévoles qui vont venir vous rejoindre et assurer la belle organisation de cet événement. N'hésitez pas à revenir à l'antenne pour les prochaines éditions. On sera heureux de les relayer. Et puis, je vous souhaite une très belle journée, Laura. À très bientôt.
2: À très bientôt. Merci pour tout.

Vous écoutiez Home de L'Honneur Dire, artiste alsacien, qui sort son album White Flowers le 24 avril 2026.

Et c'est bientôt la fin de notre émission La Télé au Placard. Avant de vous quitter, une petite pause musicale et je vous fais une petite devinette. À quoi peut ressembler une composition qui mélangerait Georges Brassens et Valde, le célèbre rappeur? Eh bien tout de suite, vous allez le découvrir avec Jolie Fleur. C'est parti!

Et voilà les auditeurs, les auditrices, cette télé au placard se termine tout doucement. Un grand merci à l'ensemble de nos invités d'être venus égayer cette émission. Je pense notamment à Maxime Touron de la compagnie Le Scrupule du Gravier. Il est venu nous présenter le spectacle à ne pas manquer, Mission Artemis, qui se déroule dans le cadre du Festival des Arts du Récit. Son spectacle est à découvrir le mercredi 20 mai à Saint-Imier, 22 mai au Touvet et 23 mai à Tencin. Un grand merci également à Laura Costa qui est venue nous faire un appel aux bénévoles, car effectivement l'Ultra Tour des 4 massifs va avoir lieu du 16 au 19 juillet. Plus de 4000 coureurs sont attendus, donc autant vous dire que ça va être la fête du trail. Mais pour pouvoir accueillir tout ce beau monde en sécurité et que tout se déroule de manière conforme, respectueuse et joyeuse, eh bien il y a besoin de renfort. Et ce renfort, il viendra de vous. Vous tous qui nous écoutez, venez apporter votre aide. Ils recherchent des bénévoles pour de l'accueil, de la logistique, pour assurer la sécurité, pour assurer le ravitaillement. Bref, il y a beaucoup de missions. Donc n'hésitez pas à vous inscrire pour rejoindre cette équipe de bénévoles enthousiastes et sportifs. Un grand merci également à Michel de Que Choisir Ensemble qui est aujourd'hui venu nous alerter sur l'usurpation d'identité. Vous pouvez retrouver toutes ces chroniques bien sûr sur le site internet de Radio Grésivaudan. Un grand merci à toi Cola d'avoir assuré la régie technique de cette émission et la programmation musicale, même si la musique de Vald et Georges Brassens, c'est moi qui l'ai choisi, mais pour tout le reste, eh ben c'est toi et je te remercie pour ça, Cola. 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À midi et demi, vous aurez Anachronique. Et si vous nous écoutez dans le futur, eh bien restez avec nous, car tout de suite, à 18h, il y aura l'Imaginoire. À 19h30, une rediffusion de Parfums Exotiques par notre très cher bénévole Eric Hennebois. Et puis en attendant, eh bien écoutez, restez avec nous pour écouter cette programmation musicale complètement déjantée que seule Radio Grésivaudan s'est créée. Et je vous souhaite une excellente journée et on se donne rendez-vous demain 11h pour une nouvelle télé au placard. Et en attendant, eh bien je vous fais la grosse bise.

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1: Bonjour à toutes et tous et soyez les bienvenus dans ce nouvel épisode de l'Imaginoire. L'Imaginoire est une émission co-construite en étroite collaboration avec des personnes touchées de près ou de plus loin par la déficience visuelle. Si c'est votre cas et vous voulez faire partie de l'aventure, eh bien pas une minute à perdre, contactez-nous et faisons ensemble par mail à l'imaginoire@lilo.org. Ou trouvez-nous sur Facebook, YouTube ou Instagram. Et sur Instagram, petite subtilité, notre raccourci est l'Imaginoire Radio. L'Imaginoire, L-I-M-A-G-I-N-O-I-R. Au menu du jour, on vous emmène en République démocratique du Congo à la rencontre de Fabrice Banza qui nous écoute assidûment depuis plusieurs mois et ce qui me permet d'ailleurs de passer un bonjour fraternel à notre ami Caleb. Puis nous retrouverons Céline de la chaîne YouTube Ma Vision Cavalière qui nous parlera aujourd'hui d'un défi pour l'espoir. Et pour terminer, eh bien nous ferons la connaissance de Chantal, rencontrée il y a quelques mois grâce à Odile, et qui nous parlera d'une autre association solidaire, Canette Partage. Mais de tout ça, on en reparlera un peu plus tard dans l'émission. Je vous souhaite une bonne écoute et vous laisse en compagnie de Fabrice qui va sans tarder se présenter. Vous êtes bien à l'écoute de l'Imaginoire. Fabrice, c'est à toi.
2: Hello, je m'appelle Fabrice Banza, depuis la République démocratique du Congo, précisément dans la ville de Lubumbashi, dans le sud-est de la RDC ou de la République démocratique du Congo en sigle. En effet, je suis né à Likasi et j'ai grandi à Likasi. Et c'est fait dans l'année 2006 où j'ai rencontré un problème de vision. Et avant d'aller plus loin avec cette histoire, l'objectif pour lequel je passe dans cette émission, c'est pour encourager des personnes qui sont dans le même état ou qui se retrouvent dans le même état que moi, leur dire que c'est encore possible, leur réconforter, leur donner une lueur d'espoir, puisque la plupart des gens pense qu'être non-voyant, pense qu'être dépourvu de la vue, c'est la fin. Et alors, à partir de cette histoire, ou à partir de mon histoire, je suis venu vous réconforter, vous dire que c'est encore possible. Ce n'est pas fini, c'est encore possible. Au fait, c'est dans cette année 2006 où j'ai eu à contracter une maladie. Et cette maladie, c'est la maladie de la rougeole. C'est à partir de ce moment que j'ai commencé à avoir un problème de vision. Tout ce temps, je voyais. Mais il est arrivé un jour où je me suis réveillé. Je ne pouvais plus voir encore. Quand je me suis réveillé, j'étais dépourvu de ma vision. Je ne pouvais plus encore voir comme toutes les personnes. Et alors, c'est quelque chose qui avait vraiment découragé ma famille. C'est quelque chose qui avait vraiment enlevé la paix dans les cœurs de mes parents. Et c'était vraiment difficile à supporter et à expliquer. Et malgré cela, mes parents avaient pris la décision de chercher une solution par rapport à ça. Et la solution, c'était de venir dans la ville de Lubumbashi, comme il y avait des spécialistes en ce qui concerne les problèmes des yeux à l'hôpital Sendwe. J'ai subi une opération, mais quelle que soit l'opération, ça n'avait pas toujours allé, ça n'avait pas toujours marché.

Ce fut un moment, quand nous étions à l'hôpital avec mes parents, il y avait une visite des sœurs de la charité de Jésus et de Marie. Et elles avaient l'habitude parfois de venir visiter l'hôpital Sindoué chaque fois. Et c'est en ce moment-là qu'on s'était aussi rencontrés avec eux. Elles ont essayé de parler, d'échanger avec mes parents en ce qui concerne mon cas. Et mes parents leur avaient expliqué le pourquoi ou la raison pour laquelle j'avais perdu ma vue. Vraiment, c'était dur, car mes parents s'étaient déjà découragés. Ils ne savaient pas encore qu'il y aurait l'espoir pour moi. C'est en ce moment où les sœurs ont parlé à mes parents, elles ont réconforté mes parents en leur disant que c'était encore possible pour un non-voyant. Et les sœurs de la charité de Jésus et de Marie, que je salue en passant, avaient dit à mes parents qu'il y avait une école des aveugles ou une école de non-voyants qu'on appelait l'Institut Nouveau Enfants Aveugles. Et c'est en ce moment-là, après cette information, nous sommes retournés dans la ville de Likasi, qui est aussi une grande ville de notre pays, la RDC. Quand nous sommes retournés, nous nous sommes apprêtés en ce mois d'août, puisque dans le mois de septembre, il fallait déjà que l'année scolaire reprenne. Et c'est en ce moment-là que l'année scolaire avait repris dans l'année 2006-2007. Et moi, j'étais devenu aveugle total, j'étais devenu non-voyant. Je ne voyais plus encore. La lumière avait disparu, ou même la vie avait disparu.

0: Vous êtes bien à l'écoute de l'Imaginoire. On est en compagnie de Fabrice qui nous raconte son parcours de déficient visuel en République démocratique du Congo. Retour à l'entretien.
1: Et alors, quand je suis parti à Lubumbashi, c'était difficile pour moi de me retrouver à l'Institut Nord. Vu que j'étais nouveau, je ne savais pas me retrouver, je ne pouvais pas détecter les dortoirs, les réfectoires, et c'était vraiment difficile pour moi. Mais en évoluant avec les amis, je me suis retrouvé dans l'enclos où j'ai trouvé des personnes de même cas que moi. C'était ma seule consolation, puisque déjà mes parents, ces temps-là, étaient retournés à Likasi, toujours découragés. Pour eux, ils pensaient que ça ne pouvait pas aller. Et alors, j'ai appris l'écriture braille. En tout cas, je m'étais retrouvé à l'internat, à l'école quand même. J'avais commencé à reprendre espoir, j'avais commencé à reprendre courage, puisque l'endroit où j'étais arrivé, j'avais trouvé au moins une lueur d'espoir. Au fait, c'était en janvier où il fallait prendre les vacances de Noël. Et quand je suis retourné dans ma ville d'origine, qui est la ville de Likasi, mes parents avaient constaté un changement. Mes parents avaient constaté que je n'étais pas la même personne, que j'avais changé. Je pouvais me retrouver, je pouvais marcher seul, je pouvais me repérer ça et là. Et c'était vraiment bien pour les parents. C'était quelque chose qui avait au moins réconforté mes parents, qui avait au moins fait croire à mes parents que c'était encore possible pour moi. Et c'est en ce moment-là que j'avais décidé d'aller m'inscrire à un centre d'anglais. Vu que dans mon quartier, il y avait un ami à moi qui aimait vraiment l'anglais. Alors, c'était quelqu'un qui m'avait aussi boosté. Je me suis décidé aussi d'aller m'inscrire à un centre d'anglais. Mais quelque chose de bizarre, c'est que quand je suis arrivé à ce centre d'anglais, l'effet juste de me voir, ils m'ont jugé par rapport à ce que j'étais, par rapport à mon handicap. Et ils se sont dit, comme il ne peut pas réussir, selon eux, comme il ne peut pas réussir à s'intégrer, faisons-lui passer à un test pour voir si je pouvais être capable d'apprendre aussi l'anglais selon eux. J'ai réussi à ces tests et c'était quelque chose qui avait vraiment étonné les centres, qui avait étonné vraiment tous les professeurs du centre. Et c'était quelque chose qui a intrigué tout le monde. Et alors, ils ne pouvaient plus encore me mettre des barrières. Raison pour laquelle j'ai commencé à apprendre l'anglais. Et quand je suis retourné dans cette année, l'année, c'était maintenant l'année 2007, l'anglais est devenu aussi quelque chose d'important pour moi. Ça m'a donné de la valeur à l'internat. Mes amis pouvaient me côtoyer.

à l'école, avec le braille, avec l'informatique. Et jusqu'à ce que j'ai fini mes études. Et vraiment, c'était un parcours, mais parsemé des obstacles, mais que nous avons eu à franchir. Et maintenant, à un moment, j'ai pris la décision d'aller encore à l'école de musique où j'ai appris le piano. Et c'est quelque chose aussi qui a fait de moi un grand homme, qui a fait de moi une grande personne.

0: je joue au piano et pour le moment, je suis professeur d'anglais. Là, je suis à l'université. Déjà, je suis en train d'écrire mon mémoire de fin de cycle pour mon baccalauréat. Et cette année, c'est ma dernière année où je vais devoir défendre afin de finir mes études. Ça n'a pas été facile dans ma vie, mais je me suis donné pour arriver jusqu'au niveau où je suis. J'ai fait le mieux de moi-même. Je me suis battu afin de marquer l'histoire, afin d'écrire une histoire que le monde est en train de lire. Raison pour laquelle à celui qui se retrouve dans le même cas que moi, mais qui va entendre la voix de Fabrice, cette personne doit se souvenir que c'est encore possible, rien n'est impossible. Le problème, c'est avoir le courage de foncer, d'aller plus loin, et ça va aller. Merci bien.
1: Voilà, merci à Fabrice pour le partage de son témoignage. Il est temps pour nous d'aller retrouver Céline, atteinte de rétinite pigmentaire, avec qui nous avons fait connaissance dans l'émission précédente et qui, je vous le rappelle, a ouvert une page YouTube nommée « Ma vision cavalière ». Vous êtes bien ? À l'écoute de l'Imaginoire, Céline, c'est à toi.
2: Aujourd'hui, je veux vous raconter une histoire qui me touche profondément, qui me bouleverse même. En décembre, mon cousin m'a offert un cadeau exceptionnel. Il s'est engagé dans la Transportugal 2026, une épreuve cycliste hors norme. Sur plus de 800 km, il va traverser tout le Portugal avec un dénivelé total de plus de 12 000 mètres. Chaque étape est exigeante, avec des montées techniques, des descentes rapides et des conditions parfois difficiles. Mais il ne le fait pas que pour lui. Il le fait pour moi, il le fait pour toutes les personnes qui vivent avec la rétinite pigmentaire. La rétinite pigmentaire est une maladie génétique rare qui entraîne une dégénérescence progressive de la rétine, réduisant peu à peu le champ visuel et menant parfois, souvent même, à la cécité. Elle est encore mal connue, mais des progrès sont possibles. Il soutient l'association IRRP, qui joue un rôle crucial en finançant la recherche sur cette maladie. L'IRRP permet de financer des projets innovants, des essais cliniques, des études qui nous rapprochent un jour d'un traitement. Ce projet, la Transportugal, c'est bien plus qu'une course. C'est un symbole, un défi où chaque kilomètre représente l'espoir. Je suis profondément admirative de son engagement, de sa persévérance, de chaque coup de pédale qui le rapproche chaque fois de son but. Et je veux remercier de tout cœur les partenaires et les personnes qui ont déjà donné sur la cagnotte en ligne. Votre soutien est vital, il permet d'avancer, de donner de l'espoir et il rend le rêve accessible. Enfin, si cette aventure vous touche, je vous invite à suivre GoCycling23 sur Facebook et Instagram pour suivre toutes les étapes de ce défi. Vous trouverez aussi en lien la cagnotte dans la barre de description. Même 1 euro est une contribution précieuse. Chaque petit don, chaque partage rapproche un peu plus de l'espoir. Merci du fond du cœur d'être à nos côtés.
1: Alors si vous voulez en savoir plus et faire un don pour faire avancer la recherche sur la rétinite pigmentaire, le plus simple étant de vous rendre sur le site Hello Asso, que vous connaissez peut-être. Sur ce site, trouvez la page GoCycling23. Ça s'écrit GoCycling23. Et cette page vous emmènera sur la page de dons. Sinon, vous pouvez également rendre visite à Céline sur sa page YouTube. Vous y trouverez toutes les infos. Sa page se nomme « Ma vision cavalière ». Allez, on part maintenant à la rencontre de Chantal. Chantal est bénévole dans l'association Canette Partage. Et de cette association, on en reparlera sûrement dans une prochaine émission. On vous propose ce témoignage, c'est afin de rendre hommage à toutes ces personnes, anonymes, discrètes, des bénévoles, qui font vivre réellement au quotidien la solidarité et qui rend ce pays eh bien, pas si moche. Et qui concrètement apporte soutien et réconfort à des personnes touchées, par exemple, par le handicap. Donc Chantal, le micro est à toi.
3: Donc je m'appelle Chantal, Marie-Chantal Pionnier, j'ai 71 ans et j'ai été amenée à suivre Laurent Gauthier dans son parcours pour notre association Canette Partage qui recycle les canettes pour aider les enfants vulnérables, surtout les enfants. Je suis leur trésorière à Canette Partage et j'accompagne Laurent. Donc s'il faut partir en train, j'organise un petit peu toutes les visites qu'on fait en France pour aller faire connaître notre association.
1: Mais alors, qu'est-ce qui t'a fait rentrer dans cette association et puis aussi t'engager quelque part ?
3: J'ai été vice-présidente d'un syndicat de déchets, puisque je suis adjoint au maire depuis 25 ans. Et pour l'agglomération du Gard-Aubagnais, je m'occupais du SIDOM, du syndicat intercommunal pour les ordures ménagères. Et j'ai fait la connaissance de Laurent Gauthier, qui, avec son association, puisque c'était parti du conseil municipal des jeunes de Bagnols-sur-Cèze, c'était pour œuvrer pour la récupération des canettes. Et moi, quelque part, ça m'a plu. En plus de ça, mon fils, qui était le gardien de Montpellier Fouteux, voulait un peu s'impliquer. Donc ça a été le premier parrain de l'association. Et c'est ce qui m'a fait rester un petit peu dans la note pour accompagner Laurent dans ses démarches. Parce que l'association, maintenant, n'arrête pas de grandir. Elle s'étend aussi au niveau national. On va jusqu'en Normandie. Récemment, on était à Toulouse. On fait beaucoup de déplacements, justement, parce qu'on a des gens qui, sur le territoire, nous aident à récupérer les canettes. Et donc, on ne peut qu'aller les féliciter de ce qu'ils font pour Canette Partage. Hein, voilà. Le site est très important. Il y a toutes les actions menées chaque année depuis 2009. Toutes les actions, tous les partenariats, tous les dons qu'on a fait, tous les enfants qu'on a aidés.
1: Bien sûr, on vous invite à écouter l'émission jusqu'au bout. Mais si vous voulez d'ores et déjà en savoir plus sur l'association Canette Partage, eh bien, je vous donne leur site. Rendez-vous sur canettepartage.fr. Canette, attention, ça s'écrit avec la lettre K. Canette, N-E-T, partage.fr. Allez, l'heure tourne, on retrouve une dernière fois Chantal. Vous êtes bien à l'écoute de l'Imaginoire. Retour à l'entretien.
3: Des gens sont intéressés, un lycée. Vous allez sur le site, vous allez voir votre région, vous allez voir les différents recycleurs qui sont à votre proximité. Et donc c'est là où après moi j'agis, parce que les gens apportent les canettes chez les recycleurs. Les recycleurs me font un relevé. Donc ça peut être un relevé de 60 centimes, comme un jour j'ai fait une facture de 60 centimes, jusqu'à des 700, 800 euros, parce que les gens apportent beaucoup de ferraille, notamment ces fameuses petites canettes, sachant qu'une canette fait 12 grammes, donc il en faut beaucoup, beaucoup, beaucoup pour avoir de l'argent. Mais bon, je peux faire des factures de 3 euros, 6 euros, voilà.
1: D'accord.
3: Donc moi, ça, c'est mon travail. Et je fais les factures mensuellement à chaque recycleur qui nous font des virements sur le compte. Après, c'est sous forme de dons. Il y a beaucoup de gens qui optent pour les dons. On fait des dons à des associations, les Restos du Cœur, les Pupilles des Pompiers, à plusieurs associations. Donc, on reçoit l'argent, mais c'est reversé aussitôt.
1: D'accord. Voilà. Merci à Chantal, Odile, Céline et Fabrice. Exceptionnellement, je reprends la parole un peu plus tôt que d'habitude, car j'aimerais vous redonner tous les liens cités dans l'émission et j'aimerais vous laisser le temps de les noter. On commence par la dernière citée, c'est-à-dire Canette Partage. Rendez-vous sur leur site Canette Partage. Attention, Canette, K, N-E-T. Nous vous avons également parlé de Go Cycling 23 qui propose une cagnotte en ligne afin de récolter des dons pour faire avancer la recherche sur la rétinite pigmentaire. Eh bien, rendez-vous cette fois sur le site Hello Asso et faites une recherche via Go Cycling 23. G-O-C-Y-C-L-I-N-G 23. Et pour faire suite au témoignage de Fabrice, eh bien on vous invite à vous rendre sur la page Facebook nommée Oasis School for the Blind, une école montée par Caleb et ses collègues en RDC afin de venir en aide aux jeunes déficients visuels et un don leur sera également très utile. L'Imaginoire est une émission co-construite avec des personnes touchées par la déficience visuelle. Si c'est votre cas, je le répète, contactez-nous et faisons ensemble. Trouvez-nous sur nos réseaux sociaux ou contactez-nous directement par mail à l'imaginoire@lilo.org. L'Imaginoire est une émission produite par l'association Résonance. 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Car sinon, cette émission n'existerait pas. Mais de ça, on en reparlera dans l'émission prochaine. À bientôt donc pour une nouvelle émission.
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1: Mercredi 6 mai, bonsoir à tous, c'est reparti pour la session soirée de l'info. Soyez les bienvenus au programme, dans 10 minutes une rencontre rare dans le grand reportage, rencontre avec Fatima, épouse d'un membre du groupe État islamique, avec qui elle a eu 3 enfants, RFI l'a suivi. Après sa sortie du camp de déplacés d'Al-Hol en Syrie, il y a près d'un an, ce sera avec Manon Chaplin. Juste après, ce sera le débat du jour, on va... si l'on peut dire, prendre un peu de hauteur sur l'actualité. Demain a lieu la journée mondiale du rire. À cette occasion, on va poser la question, est-ce qu'on rit de moins en moins? Pourquoi est-ce qu'il est important de rire? Qu'est-ce que cela signifierait une société qui ne rit plus? Rendez-vous dans 30 minutes. Dans une heure, le grand journal du soir et le dossier qui nous emmènera à Munich. On sera alors à une heure du coup d'envoi de la demi-finale retour de Ligue des Champions, c'est du football évidemment, entre le Bayern de Munich et le Paris Saint-Germain. 18h30, temps universel Afrique Soir, première édition de ce mercredi et une édition qui sera raccourcie de 10 minutes en raison de cette actualité footballistique. Cette affiche Bayern Munich PSG sera à suivre en direct et en intégralité sur RFI. On va donc savoir ce soir qui rejoindra Arsenal en finale de la compétition. Coup d'envoi 18h50 temps universel. Voilà pour le programme pour l'heure. 17h01 en temps universel. Bonsoir Adrien Delgrange.
3: Bonsoir à toutes et à tous.
1: À la une de votre journal, la France qui propose de participer à la désescalade dans le détroit d'Ormuz.
3: Oui, car il y a quelques semaines, Paris et Londres avaient jeté les bases d'une mission internationale de sécurisation de cette voie maritime. Une cinquantaine de pays se sont joints à cette initiative censée débuter lorsque les hostilités auront cessé. Et ce mercredi, Nicolas Falaise, bonsoir.
4: Bonsoir.
3: La France a présenté des exigences pour le lancement de cette mission.
4: Oui, aux Iraniens, la France demande de s'engager dans la négociation avec les États-Unis et aux États-Unis, la France demande la levée de leur blocus du détroit d'Ormuz. Ce que Paris propose à Téhéran et à Washington, c'est de traiter cette question du détroit d'Ormuz séparément des autres sujets de négociation, par exemple la question du nucléaire. Car la navigation dans cette voie maritime est d'intérêt commun, explique-t-on dans l'entourage du président français Emmanuel Macron. Elle Élysée, on rappelle que la Chine ou encore l'Inde font partie des pays représentés le mois dernier quand la France et le Royaume-Uni ont lancé leur initiative pour la sécurisation d'Ormuz.
3: Au même moment, Nicolas, nous apprenons que le porte-avions français, le Charles de Gaulle, fait actuellement route vers la région. Ce mercredi, le bâtiment militaire français franchit même le canal de Suez.
4: Oui, et de sources diplomatiques françaises, on assure qu'il s'agit d'un signal. Signal que les pays engagés dans la coalition lancée le mois dernier sont prêts à sécuriser le détroit et qu'ils en sont capables. Rappelons que les dizaines de pays rassemblés par Paris et Londres le mois dernier se présentent comme non-belligérants et que la mission de sécurisation doit débuter après la fin du conflit. Pour ses promoteurs, cette initiative est essentielle pour rassurer les armateurs et les assureurs des bateaux naviguant dans le détroit d'Ormuz. Pour la France, il s'agit sans doute aussi de se chercher un rôle, alors qu'elle n'a jusqu'alors pas été en mesure de peser dans cette crise.
3: Merci Nicolas. Les précisions de Nicolas Falaise. Une actualité internationale dominée aussi par le retour de 13 Australiens dans leur pays d'origine. Des femmes, des enfants, des hommes qui s'apprêtent donc à rejoindre l'Australie après avoir survécu en Syrie. Après des années passées dans le camp de Roj, un camp qui détient des familles de djihadistes venus du monde entier pour s'enrôler dans les rangs du groupe État islamique dans les années 2010. Lila Olkinouara, le gouvernement australien annonce aujourd'hui le retour imminent de ses ressortissants après une première tentative infructueuse.
5: Des problèmes techniques entre les familles australiennes et le gouvernement syrien avaient empêché leur retour au mois de février 2026. Mais cette fois, les 13 ressortissants devraient refouler le sol australien dès ce jeudi. Et ce, malgré les réticences du gouvernement. Tony Burke, ministre australien de l'Intérieur, ce mercredi lors d'une conférence de presse.
6: Le gouvernement ne participe pas au rapatriement et n'apportera aucune aide à ces personnes. Elles ont pris une décision scandaleuse et honteuse. Si un ou plusieurs de ces individus parviennent à revenir en Australie et s'ils ont commis des crimes, ils devront s'attendre à subir toute la rigueur de la loi sans exception.
7: without exception.
5: Chrissy Barrett, commissaire de la police fédérale australienne, confirme que des arrestations auront lieu.
8: Certaines personnes seront arrêtées et inculpées. D'autres feront l'objet d'enquêtes approfondies à leur arrivée en Australie. Enfin, les enfants qui reviennent avec ce groupe seront invités à suivre des programmes d'insertion sociale. Ils bénéficieront d'un accompagnement thérapeutique et participeront à des actions de lutte contre l'extrémisme et la violence.
5: Selon le média ABC Australia, des enquêtes pour crimes contre l'humanité telles que la traite des esclaves ont déjà été ouvertes.
3: À 19h05, à Paris, le géant Apple a conclu un accord à l'amiable pour verser 250 millions de dollars de l'argent versé à des acheteurs de son célèbre iPhone, et ce dans le cadre d'un recours collectif déposé aux États-Unis. Myriam Berber, au cœur du problème, son assistant vocal, Siri.
9: Les plaignants des consommateurs ayant acheté des iPhone 15 Pro et des iPhone 16 accusent Apple de les avoir poussés à ces achats en mettant en avant les fonctionnalités d'intelligence artificielle de ces appareils. En 2024, Apple lance en effet une vaste campagne publicitaire pour promouvoir son assistant vocal Siri dopé à l'IA sur ces deux modèles. Selon les conclusions du régulateur américain de la publicité, le géant californien a faussement laissé croire que le nouveau Siri était disponible sur ces appareils, mais il n'existait pas au moment de leur commercialisation et il n'existe toujours pas aujourd'hui. La nouvelle mouture de Siri basée sur l'IA devrait voir le jour cette année avec l'arrivée du nouveau patron d'Apple, John Ternus, qui devrait l'annoncer lors de la conférence annuelle des développeurs d'Apple le mois prochain. Le règlement à l'amiable qui vient d'être conclu ne reconnaît aucune faute de la part d'Apple. Il couvre près de 36 millions d'appareils achetés aux États-Unis entre juin 2024 et mars 2025, chaque membre de ce recours collectif pourrait recevoir entre 25 et 95 dollars par iPhone.
3: Il avait créé aux États-Unis en 1980 la première chaîne de télé d'information en continu 24 heures sur 24. Nous avons appris aujourd'hui le décès de Ted Turner. Il s'est éteint aujourd'hui à l'âge de 87 ans. Le président américain vient de lui rendre hommage. Un grand nom de l'histoire de la télévision vient de nous quitter, indique Donald Trump. Dans l'actualité française, sa visite risque de déplacer les foules. Le pape Léon XIV pourrait venir en France à la fin du mois de septembre de cette année. Le représentant des catholiques dans le monde passerait par Paris et Lourdes, annonce la conférence des évêques de France. Information toujours au conditionnel, car pas encore confirmée par le Vatican. Soirée football pour les amateurs, avec une retransmission de match à suivre en direct sur Radio Foot International. Je vous parle de la deuxième demi-finale retour de la Ligue des Champions, 8 jours après un match aller d'anthologie entre le Paris Saint-Germain et le Bayern Munich. 5-4, les deux équipes se retrouvent donc en Bavière. Début du match dans moins de 2 heures, avec en jeu une qualification pour la finale. Le duel s'annonce encore une fois accroché et pourrait bien offrir un nouveau récital offensif pour tous les fans de foot. Cédric de Oliveira.
10: À Munich, cette première semaine de mai coïncide avec le festival de printemps, une sorte de mise en bouche avant la mythique Oktoberfest de l'automne prochain. Les rues sont donc bondées, mais les esprits sont tournés vers le PSG, ce visiteur qui débarque avec ambition, mais que ne craignent pas du tout les supporters du Bayern.
11: Je pense qu'à l'Allianz Arena, le Bayern va gagner facilement, au moins 3-1. On va gagner largement.
10: Toute la planète foot a vu le premier duel surréaliste que se sont livrés les deux équipes. Perdu de peu par le Bayern, 5-4, mais pas facile de prédire l'issue de cette demi-finale retour. L'entraîneur bavarois Vincent Kompany s'attend à une nouvelle bataille débridée.
12: À partir du moment où eux décident de faire ce qu'ils ont fait toute cette année et l'année passée aussi, c'est possible que le match ait une physionomie similaire. Si on parle de l'idée de jeu, je ne sais pas pourquoi ils changeraient.
10: À Paris, les deux équipes avaient été très offensives et avaient marqué 9 buts. Un match qui fera date dans l'histoire du foot moderne, mais pour le Parisien Warren Zaïre-Emery, il n'y a aucune raison de s'attendre à autre chose à l'Allianz Arena.
13: C'était un match de fou. Ça sera le même match avec la même intensité, voire plus.
10: Le défi s'annonce relevé, mais avec l'hypothèse d'une qualification, il y aura forcément plus de dramaturgie dans cette demi-finale retour. Quoi qu'il arrive, le perdant sera magnifique. Cédric de Oliveira, Munich, RFI.
3: Bayern, PSG, demi-finale au retour de la Ligue des Champions, coup d'envoi 19h temps universel, à suivre en direct et en intégralité sur la radio mondiale. Dans 20 minutes, Romain Ozoui revient derrière ce micro pour le débat du jour. Peut-on rire de tout? Pourquoi est-il important de rire à l'occasion de la journée mondiale du rire? Et d'ici là, grand reportage sur Radio France Internationale.
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7: Il est le plus ancien et le plus connu des parcs nationaux du Gabon. Le parc national de l'Opéokanda, en plein cœur du pays, abrite sur 5000 km² une faune et une flore d'une grande richesse, mais également un patrimoine archéologique qui lui vaut d'être classé à l'UNESCO depuis 2007. Malgré des moyens limités, les équipes des parcs nationaux font de leur mieux pour défendre l'intégrité de ce havre de savane et de forêt baigné par les eaux du fleuve Ogoué. Le parc de la Lopé, sauvegarder le patrimoine naturel et humain du Gabon, un grand reportage de François Mazet.

0: Comme chaque lundi matin, la grosse vingtaine d'agents déployés dans le parc de l'Opéokanda débutent leur semaine par la montée des couleurs et l'hymne national dans la cour de l'ANPN, l'Agence nationale des parcs nationaux. L'honneur rendu aux couleurs dans la ligne patriotique prônée par les autorités, nous embarquons avec une équipe d'éco-gardes dans l'unique véhicule actuellement en état de marche pour arpenter les pistes et la route en phase de terrassement pour enfin relier l'ouest et l'est du Gabon.
1: Regardez un peu, ils font une carrière, mais ils ne la réaménagent pas après.
0: Les hommes de l'ANPN sont les garants de la conservation du parc. Ils découvrent donc avec mécontentement les dégâts causés par les pelleteuses le long d'un cours d'eau. Le colonel Clément Mbadigamboumba est le directeur conservateur.
2: Par exemple, là, nous avons des bambous de Chine qui servent, n'est-ce pas, de soutènement de terre, de sol. Alors, ils décapent, ils enlèvent tout, ils balancent tout dans le lit de la rivière. Ce qui fait que ça peut modifier le régime du cours d'eau. Et beaucoup de conséquences peuvent en découler. Donc c'est ça qu'on leur reproche à chaque fois.
3: Là, ils font la route, mais ils ne respectent pas la réglementation du parc.
2: Effectivement, qu'ils ont jeté dans le lit de la rivière. Ici, nous sommes à peu près à 15 km de l'OP. On les a déjà interpellés une fois, deux fois, mais nous sentons que ça continue. Et là, maintenant, nous avons passé à la vitesse supérieure. On a toujours demandé à ce qu'ils fassent des choses dans les normes. Et nous avons aussi une réglementation. C'est un site patrimoine mondial de l'UNESCO. Donc, beaucoup de choses doivent être revues et on doit respecter les règles, disons, de l'environnement.
0: Quelques kilomètres plus loin, nouvel arrêt, nouvelle découverte, des arbres du bas-côté abattus. À la colère de Prosper Prost Toutumba, le conservateur adjoint pense aux conséquences pour la faune locale.
4: Parce que là, vous avez les perroquets qui viennent manger les noix. Vous avez les petits singes comme les nikitans qui suivent également ces noix. Vous avez plein d'autres oiseaux comme les calaos qui suivent la même ressource. Et là, ils ont comme une cartographie dans la tête pour savoir qu'à tel endroit, eh bien, je vais m'approvisionner parce que c'est le moment. Et là, ce calendrier est perturbé puisque la ressource n'est plus là. Et en plus, c'est une zone d'activité pour les mandrills. Il ne faut pas oublier que nous avons la plus grande concentration de mandrills ici. Donc, le fait d'ouvrir ça de cette manière-là, de manière désordonnée, on le voit, ça, ce n'est pas un travail propre. Tout ça parce qu'ils ont fait des problèmes.
0: Face à des géants du BTP en cours à Libreville, les agents manquent de moyens, mais ils tâcheront de mobiliser leurs supérieurs pour limiter l'impact des pelleteuses sur l'écosystème. Notre passage intervient entre deux périodes de pluie. Éléphants, primates, panthères, les animaux sauvages qui font la réputation de la Lopée se cachent dans l'épaisseur des forêts. Au détour d'une colline, nous croisons un buffle blessé, une corne arrachée, du sang séché sur la tête.
2: Et là, désormais, il est
4: la première fois que je vois ça. Hein. Corne même moi, comme ça.
2: J'ai vu, j'avais aperçu un comme ça en revenant aussi. Mais ce n'était pas cassé comme ça. Vraiment, il a mal.
3: Donc là, on pense qu'il s'est battu avec un de ceux qu'on a vu en bas.
2: Un mâle. C'est souvent la compétition. Il y a souvent le mâle dominant. Voilà.
3: Donc le challenger, il n'a pas le choix. Soit il gagne, soit il est...
2: Il est expulsé. Voilà, il est expulsé du groupe.
3: Mais là, blessé comme ça, il ne va pas s'en remettre.
2: Là, il peut plus. Il n'a plus de défense. Contre, les mâles comme lui, quoi. Il n'a plus de défense.
3: Donc ça va devenir une cible.
2: Une cible, mais aussi... Pour les humains, s'ils croisent les humains, on peut agresser facilement les humains. Là, ils deviennent très agressifs.
0: À une bonne heure de piste du village de Lopé, nous gagnons le centre scientifique du parc, ancienne station d'études des chimpanzés et des gorilles, où 7 personnes vivent en autarcie. Loïc Makaga est à la tête du site d'observation de surveillance de la faune et de la flore. Dans son bureau, des étagères remplies de livres et de magazines savants. Dans ses herbiers sont consignées 4 décennies de relevés scientifiques. Ces données sont envoyées à l'ANPN en vue d'influencer les politiques nationales de conservation. Il est donc aux premières loges pour voir l'effet du changement climatique sur l'écosystème de la Lopée.
5: Observer le comportement de l'arbre, la production des fruits, l'état des feuilles, l'état de floraison, tout ça, ce sont les éléments qui nous permettent de déterminer si l'arbre est en bonne santé ou continue à fonctionner et s'il y a un changement dans le comportement de l'arbre. Nous avons une feuille de terrain sur un circuit. Nous avons ici les espèces. Nous avons ici le numéro d'étiquette parce que ce sont les mêmes arbres. Donc, 70 espèces d'arbres que nous surveillons. Donc, nous avons ici les nouvelles feuilles. On doit noter les feuilles matures, les feuilles séchées, les fleurs, les fruits immatures, les fruits matures. Et s'il y a des dommages, ou c'est dommage par des animaux ou des insectes, nous relevons. Comme résultat, depuis la création, donc depuis 40 ans, nous avons observé une baisse presque de 81% de production de fruits des arbres. Et ça s'exprime par le changement climatique. Nous relevons les données climatiques tous les jours ici. Nous avons des stations météo. Nous avons aussi constaté, sur les 40 ans, une baisse de 300 mm de précipitation dans la zone. Et on a aussi identifié une hausse de température de 1 degré Celsius. Et en suivant sur les données des mammifères, nous avons identifié une perte de la masse corporelle des éléphants. Et du coup, on peut en déduire que c'est la raison pour laquelle les animaux se déportent de leur zone vitale pour se rapprocher des villages. Et par ricochet, ça crée le conflit homme-faune.
0: Le conflit homme-faune qui a conduit à l'installation de clôtures électriques en 4 endroits du parc afin d'empêcher les incidents entre villageois et éléphants. Arrêt suivant à l'écomusée de la Lopée. Le bâtiment construit en 1996 est modeste. Les équipes des parcs nationaux aimeraient un agrandissement pour attirer davantage de visiteurs que les 700 passés en 2024 et relancer les programmes éducatifs et les visites des écoles de la région. Mais les fresques colorées des façades attirent l'œil. On y trouve des objets permettant de découvrir les traditions des peuples okandais, gourdins, sagaies, gibecières, pièges à poissons et instruments de musique, ou encore les attributs du juge coutumier. Wilfried Madidango en est le guide attitré.
6: Là, c'est chez les okandais. Là, c'est la tenue d'un juge coutumier. Il y a un ancien qu'on nomme juge, vu son expérience, sa sagesse, et il gère les autres. Donc quand il y a une situation, on la règle. Si quelqu'un n'a pas respecté le précepte de ne pas aller pêcher dans une mare ou dans une forêt sacrée, on ne va pas voir les autorités. On gère ça à la coutume. Allez-y. Ça, c'est la queue du buffle, qui est symbole de pouvoir, parce que le buffle, c'est un animal. Bon. Ici, on a le kendo, on les appelle. Et la gibecière, symbole de tout garder, quoi.
3: Mais on voit ça.
6: On a 400. Donc chacun peut représenter une situation typique. Oui, ici, celui-là annonce la chasse, le mariage, les naissances, ça peut être la mort, la pêche, la cueillette. Donc très tôt le matin, entre 5 et 6 heures, si le crieur passe au long du village avec ce kendo, les villageois savent.
3: C'est la chasse.
6: C'est codé. La palabre qu'on doit rendre sur le chef, on sait l'annonce.
0: Surtout, l'écomusée est une introduction à la richesse archéologique du parc national de l'Opéokanda. Au moins 150 sites d'intérêt témoignent du peuplement très ancien de cette région, qui semble avoir été une voie de passage importante durant la préhistoire il y a 400 000 ans. Nous remontons en voiture. Entre savane et forêt, Prosper Prost Tutumba est comme chez lui sur le plateau qu'il nous fait visiter. Au pied du conservateur adjoint, archéologue de formation, de multiples pierres dont certaines ont des formes caractéristiques.
7: Alors, il s'agit d'un atelier de taille. C'était une usine préhistorique pour fabriquer des outils en pierre. Donc, nous supposons que dans le bosquet derrière nous, qui est là-bas, que ça aurait dû être là, le village. Et c'est le fait de jeter de la matière organique qui a favorisé donc la poussée des arbres. C'est pour ça que vous voyez que ça se forme comme un petit cercle au milieu de la savane. C'est-à-dire qu'ils choisissent des zones en élévation, en sommet de colline. Ils peuvent voir à distance. Il y a des cours d'eau tout autour pour s'approvisionner en eau. Il y a la forêt pour faire son prélèvement de chasse. Et il est donc installé dans un milieu de savane où il peut voir ce qui arrive à distance. Mais il s'installe là juste pour fabriquer ses outils et les ramener au village. Tout ce qui est là, c'est le reste de l'activité, des tailles de la pierre. Et vous pouvez donc, vous voyez, c'est considéré comme un nucléus. Le nucléus, c'est le rocher, le lithique d'origine sur lequel le préhistorique va cogner un autre pour enlever des bouts, des éclats qu'il va utiliser. Oui, voici un
3: pierre. Voilà, donc là, on a une pierre qui fait une dizaine de centimètres à peu près.
7: De centimètres, voilà, nous avons un quartz qui a été taillé sur chaque bord pour laisser un côté pointu. au sommet. Eh bien, ça sert à la chasse, c'est surtout pour désarticuler les animaux qui ont été pris en chasse. Parce qu'à cette période, il n'a pas un couteau bien pour couper. Donc, il garde ce bout pointu, visé les parties des articulations qui sont fragiles. Voilà. Pour enlever, pour séparer les membres. Alors la découverte qu'on a faite l'année dernière, c'est qu'on a trouvé un reste de poubelle. Il est là. Les résultats sont encore en cours d'analyse. D'accord. Donc vous pouvez très bien, en regardant, vous pouvez très bien apercevoir ici les restes de charbon. On voit donc les restes noirs là, qui sont actuellement en analyse. On cherche non seulement à affiner la date du site, mais aussi à vouloir comprendre s'il y a des restes alimentaires là-dedans, pour qu'on sache un peu qu'est-ce qu'ils ont cultivé dans la zone, qu'est-ce qu'ils ont mangé, est-ce qu'il est possible de retrouver les mêmes cultures aujourd'hui, ou alors c'était des cultures venues d'ailleurs. Nous essayons de comprendre ça.
0: Au fil des millénaires, les tranchants s'effilent, les outils prennent des formes différentes. Pointes de flèches, affûtoirs, lames de hache ont été retrouvées. Au néolithique, les poteries apparaissent pour la conservation de l'eau et la meilleure cuisson des aliments. Puis vient l'âge du fer, les forgerons occupent une place sociale centrale, des pratiques mystiques apparaissent. Plus loin, surplombant l'Ogoué, le superbe site de Congo Bumba 7, sur les roches, des cercles frappés au burin.
7: Donc c'était un ensemble de percussions. Nous avons des formes géométriques qui sont majoritaires. Là, ici, ce sont des cercles concentriques, mais pas complets. Mm-hmm. Donc des demi-cercles qui sont là. On a également des lignes, on a des lézariformes. Entre les hommes du néolithique qui se sont installés là et qui ont mené leurs activités jusqu'à l'âge du fer, et il faut imaginer le temps qu'il passe avec son burin pour le réaliser. Ce que nous savons de manière générale, c'est qu'en ce qui concerne que ce soit les gravures rupestres ou les peintures rupestres, les formes géométriques renvoient à la religiosité, à la religion, au spirituel. Mais ce qui est curieux, dans l'ensemble des gravures que nous avons recensées dans ce parc ou dans la zone périphérique, il n'y a pas de grands mammifères représentés. Il n'y en a pas. Il n'y a pas. L'éléphant n'est pas gravé, le buffle n'est pas gravé. Les seules formes animalières qu'on arrive à voir, c'est des lézariformes. Après ça, c'est des objets comme le couteau de jet, et ça ne reste que les cercles concentriques, quelques triangles, et puis voilà, et puis des lignes en serpentin. On sent qu'il y a eu une implantation importante dans cette zone-là. Ça fait comme un couloir migratoire, parce que quand nous sommes juste au-dessus du fleuve, eh bien, les rochers qui sont de l'autre côté du fleuve portent également des gravures rupestres. Mais le problème que nous avons, le problème important que nous avons, c'est que ce patrimoine est en train de disparaître. Il disparaît sous nos yeux et nous n'avons rien pour le moment pour arrêter cela. Nous avons remarqué que la roche est en train de se débiter, elle se détache elle-même seule. Et ce sont les parties sur lesquelles sont concentrées les gravures qui sont en train de partir.
0: Ces gravures rupestres n'ont pas livré tous leurs secrets, mais sont menacées par l'érosion et l'activité humaine, en particulier les camions qui soulèvent des nuages de poussière sur la piste voisine. Là encore, la question des moyens est posée. Les personnels des parcs nationaux ont aussi un rôle social auprès des communautés locales. De l'autre côté du chemin de fer transgabonais qui traverse le parc, nous rendons visite au chef de canton, Jean-Élie Nobaye Nzouba. Intarissable sur l'histoire des peuples locaux, il est fier de voir le nom de Lopé inscrit au patrimoine mondial de l'UNESCO, mais il estime que le gouvernement doit y développer l'activité.
8: Nous sommes très contents d'abord d'avoir un parc, c'est une joie. Mais la joie là, c'est seulement pour le moment. Les ONG, le gouvernement, ils ne voient que le parc. Mais nous, les populations, nous ne gagnerions sur ce parc-là. Et nous, on a tendance toujours de critiquer le conservateur et ses adjoints en disant que ce sont eux qui s'en bénéficient de tout, tant que le gouvernement ne fait rien pour le parc. Aujourd'hui, le parc, c'est rien. Ça représente quelques seulement habitations des eaux et forêts.
3: Être classé, c'est bien, c'est important, mais les retombées pour les populations sont faibles.
8: Il n'y a même pas, ce n'est pas que c'est faible, il n'y a rien pour les populations. Même eux-mêmes, d'abord, le parc est d'abord le conservateur de foyer à pied, les adjoints sont à pied. Mais eux d'abord qui gèrent le parc n'ont rien. Combien de fois les populations? Nous n'avons rien. Donc le parc, non seulement, il faudrait que l'État voie le parc de la Lopé, comme ils l'ont dit, c'est un parc de l'humanité. Donc ils doivent mettre beaucoup d'argent là-dedans pourvu que le parc soit bien organisé. Ce qu'on demande, c'est que le parc doit avoir des moyens roulants. Parce que dans tous nos villages, chacun a un site. Mais les touristes s'arrêtent seulement à la Lopé, ils ne viennent pas ici. Nous, si on a des sites, qu'on peut aussi les montrer. On a aussi des, on demande, les populations veulent que les touristes viennent ici. On veille autour du feu. On les présente des menus africains. Si pour les Mokandais, les Okandais, ils vont manger aussi le poisson. Et c'est qu'on on demande. Mais les touristes s'arrêtent que là-bas. Ici, il n'y a rien.
0: Le chef de canton ose dire tout haut les problèmes sur lesquels les agents des parcs nationaux ne veulent pas s'épancher. Les voitures en panne ou les salaires versés de manière irrégulière. En mars, peu avant l'élection présidentielle, des membres de l'Agence nationale des parcs nationaux ont protesté à Libreville. Le secrétaire exécutif de l'ANPN, Omer Ntougoun Toutoum, explique que l'agence est en pleine révolution pour passer d'une activité de conservation stricte à une activité de valorisation du patrimoine naturel gabonais.
9: Les véhicules que l'on a achetés il y a 15 ans sont aujourd'hui amortis, largement amortis, on les utilise encore. Nous sommes en train de travailler donc à renouveler le parc, ce qui est très difficile parce que entre 40 et 50% de notre matériel est complètement hors usage. Ce que nous sommes en train de faire, c'est de voir comment travailler en bonne intelligence avec les ressources que nous avons pour couvrir les surfaces qui sont sous notre gestion. Les partenaires, nous travaillons des projets avec les partenaires pour qu'ils appuient les activités. Donc ce sont les partenaires qui nous permettent d'avoir de l'investissement. Et c'est seulement maintenant que toute la stratégie de conservation commence à s'orienter également vers une stratégie de valorisation. Donc nous allons prochainement aller avec l'accord du gouvernement, y compris vers des partenariats publics-privés, pour faire venir des investisseurs

0: action qui nous permettrait de valoriser les écosystèmes et de faire payer ceux qui en bénéficient, on n'est pas encore arrivé à ce type de génération de revenus. Je vous assure que l'État fait un effort immense pour que le système de conservation tel qu'il a été élaboré pour l'ANPN reste en place. Les problèmes de salaire ne viennent pas d'un manque d'affectation budgétaire. Le problème, c'est que souvent, à la trésorerie centrale, il y a des tensions budgétaires. Le président de la République a décidé en début d'année de faire de tous les éco-gardes, qui forment quand même le plus contingent de l'ANPN, de faire de tous les éco-gardes des agents publics paramilitaires.
1: Avec ses parcs nationaux et ses aires protégées, la NPN et ses 850 collaborateurs gèrent aujourd'hui l'équivalent de près de 20% du territoire et de 30% de la zone maritime du Gabon. L'agence espère que le récent changement de statut de ses employés, désormais affectés au ministère des Eaux et Forêts, permettra de régler tous les salaires en temps et en heure et de dégager des moyens supplémentaires pour le matériel pour que ces hommes puissent continuer leur mission de sauvegarde des joyaux du Gabon.
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Salut à toutes, salut à tous, au micro Django, je suis ravi de vous retrouver pour cette nouvelle émission de Parfums Exotiques.

Continue notre périple en Amérique du Sud et ce soir on va découvrir la cordillère de Darwin. Figurez-vous qu'un groupe militaire de haute montagne est parti dans cette cordillère de Darwin et c'est Didier Jourdain qui a fait partie de cette équipée, de cette aventure, qui a écrit ce récit. C'est une expédition qui a eu lieu en 2011 et ces six hommes du groupe militaire de haute montagne de Chamonix, eh bien, ont réalisé la première traversée et la seule à ce jour de la cordillère de Darwin. Une chaîne de montagnes de 150 km à l'extrémité sud de la cordillère des Andes. L'endroit, souvent décrit comme le plus inhospitalier de la planète, n'est toujours pas cartographié précisément aujourd'hui. Avant l'expédition, Didier Jourdain et ses camarades avaient essayé de dissiper le maximum d'inconnus par une préparation minutieuse, mais restait à vaincre la peur.

Où se trouve la cordillère de Darwin? À quoi ressemble-t-elle? S'il est peu courant de répondre à la première question, la seconde est, elle, réservée à quelques chanceux qui, naviguant sur le canal de Beagle, ont eu droit à une éclaircie. En 1832, Charles Darwin fut un de ses premiers chanceux à bord du HMS Beagle, commandé par Robert Fitzroy, qui baptisa alors du nom du jeune naturaliste de 22 ans ces montagnes. Nous sommes ici dans les 50e Hurlant, dans une péninsule à l'ouest de la grande île de Terre de Feu, une des terres les plus inhospitalières de la planète, au Chili. À quelques milles au nord du Cap Horn, la Cordillera Darwin serpente au milieu des fjords et des tempêtes à plus de 2000 mètres d'altitude. Peu d'alpinistes ou d'explorateurs y sont allés. Elle présente en effet tous les facteurs les plus repoussants. La météo est catastrophique avec d'incessantes perturbations portées à plus de 200 km/h par les vents de sud-ouest venant de l'Antarctique. Les précipitations alimentent d'immenses glaciers qui se jettent dans la mer. L'accès à la montagne est difficile. Il faut tout d'abord traverser en bateau le détroit de Magellan ou le canal de Beagle, puis trouver un chemin à travers une forêt primaire dense, des marécages verticaux, des falaises plongeant dans la mer ou des cascades de sérac. Une fois dans la montagne, la seule échappatoire possible est la mer et le bateau. Les secours aériens sont quasiment impossibles. On y est donc livré à

Pourtant, la cordillère de Darwin est attirante. Sa cartographie imprécise, ses sommets portant des noms mais impossibles à localiser, sa multitude d'autres montagnes non baptisées. Voilà pourquoi nous y sommes allés, repousser l'inconnu. Même si dans un premier temps nous n'avions pas conscience de cet enfer, nous voulions troquer nos crampons d'alpiniste pour la boussole et la curiosité de l'explorateur. Ceux qui y étaient allés nous parlèrent alors de l'impossibilité de réaliser la traversée de cette chaîne de montagnes de 150 km de long. Nous nous sommes alors rendus compte de la complexité du projet dans lequel nous nous embarquions. Une exploration d'alpinisme. Les Canadiens ont été notre principale source d'information en nous précisant qu'il était impossible de se déplacer dans le mauvais temps. La seule fois où ils avaient essayé, cela s'était soldé par une impressionnante chute en crevasse. L'autre tentative réalisée par des guides français en 2009 aura été une suite incroyable de mésaventures et nous aura appris ce qu'il ne fallait pas faire. Dès lors, avancer dans le mauvais temps deviendra l'une de nos obsessions.

Cette expédition a réellement commencé un an avant le départ. Un an de travail acharné dans toutes les disciplines pendant lequel nous avons essayé de rassembler un maximum d'informations, de photos, de récits, de cartes. La première étape dans la préparation de l'expédition fut d'éclaircir le mystère qui entoure la cordillère de Darwin. Tel un triangle des Bermudes, les rares récits de ceux qui s'y sont rendus ont une saveur de conte homérique. Des conditions météorologiques équivalentes à celles rencontrées au Cap Horn. Un brouillard impénétrable. Des rafales de vent de plus de 200 km/h qui peuvent vous faire quitter la Terre comme une main invisible. Des sommets encore vierges. Des glaciers massifs suspendus au-dessus de la mer. L'esprit des Alakaluf, les Indiens qui y vivaient auparavant. Des pluies permanentes, des cartes si différentes, des lieux où le GPS ne fonctionne pas. Un parfait labyrinthe de Minos. Dans tout cela, il était difficile de faire la part des choses. Nous nous sommes préparés suivant trois axes. D'abord, comme la quantité d'inconnus était énorme, il nous a fallu lever un maximum d'incertitudes sur le matériel, la météo. Tout ce qui pouvait être connu avant le départ devait être étudié. Le matériel, essence ou gaz pour les réchauds, duvets, tentes, les vêtements, les techniques, encordements. Sur place, cela serait autant de doutes en moins. Nous avons amélioré le matériel quand cela était nécessaire et nous avons essayé d'en développer de nouveau, notamment lors d'un entraînement de 45 km en Norvège dans des conditions similaires. Au cours de cet exercice, nous avons testé 4 pulkas différentes afin de déterminer le modèle correspondant le plus au terrain que nous imaginions rencontrer. On ne pouvait toutefois tout retravailler. Il nous a fallu faire des choix. J'en ai mal dormi pendant quelque temps. Ensuite, il fallait être le plus léger possible, car le poids, c'est du temps. Nous avons alors tenté d'optimiser le moindre gramme. La balance de cuisine est vite devenue notre outil de travail. Enfin, nous devions être capables d'avancer dans le mauvais temps. C'était la clé de la réussite, là où personne n'avait réellement réussi. Nous voulions nous orienter dans le mauvais temps malgré des cartes imprécises, les crevasses, les séracs, les avalanches, et être en mesure de repartir le lendemain après avoir été trempés et gelés. Les Canadiens avaient eu, sur les 20 premiers jours seulement, 8 heures de soleil.

Le doute est devenu notre compagnon bien avant le début de la traversée. Combien de temps partir ? Combien de jours de nourriture emporter sans connaître réellement la difficulté du parcours ? Quel temps fera-t-il ? Quand partir ? Sur ce sujet, tout le monde avait sa propre idée. Été, printemps, mais non l'hiver. Le principal facteur pour avancer dans la tempête est de ne pas avoir de tempête. Pour cela, l'hiver semblait être la meilleure période, en se fiant aux statistiques des 20 dernières années. L'hiver, nous pouvions aussi bénéficier de la neige qui aurait bouché les crevasses et nous permettrait de tirer plus facilement les poulkas. Mais l'hiver, il n'y a pas assez d'heures de jour. Nous avons donc décidé de partir sur la fin de l'hiver austral, début septembre, avec 8 heures de jour, même si les risques d'avalanche sont plus élevés à cette période. La neige est plus facile à supporter que la pluie. Elle mouille un peu moins. Pour mettre toutes les chances de notre côté, nous sommes partis avec un routeur météo. Petit à petit, les briques s'imbriquent et les solutions prennent forme, souvent de manière inattendue. Ainsi, ce n'est pas la difficulté du parcours ni sa longueur qui ont décidé du nombre de jours dont nous disposerions, mais le poids maximum que nous pouvions tirer sur le plat en un seul trajet, soit 75 kilos par personne. Considérant alors le poids du matériel, nous pouvions prendre 35 jours de nourriture et 40 jours d'essence, soit 40 jours maximum en se rationnant. Un sachet de nourriture par personne et par jour pèse 1,1 kg, soit 3500 calories. Nous ne prendrons aucun matériel de rechange, ni ski, ni corde, ni réchaud.

Nous jouerons donc sans filet, au milieu de tous ces dangers, sans secours possible. Chacun doit alors accepter chaque décision. Chaque décision est donc prise collectivement. Nous serons 6. C'est le nombre idéal. 2 cordées de 3. Un test de chute en crevasse avec les pulkas nous montre qu'il faut être au moins 3 sur une corde pour enrayer une chute. À 6 et 2 cordées, nous pourrons nous relayer et surtout faire des reconnaissances dans des directions différentes. Notre stratégie au départ était de n'avancer avec les pulkas que lorsque nous serions plutôt sûrs de l'itinéraire. Nous ferions en cas de doute des reconnaissances pour éviter d'avoir à rebousser chemin avec tout le chargement, ce qui serait vraiment dur pour le moral. Tirer une pulka, c'est comme rouler avec le frein à main. On avance 5 fois moins vite.

Pour l'orientation, après avoir étudié toutes les cartes existantes, il s'est avéré que Google Maps Relief était la plus précise sur cette zone, bien qu'ayant une mauvaise définition. La seule vraie carte papier existante date de 1954 et elle est au 1/250 millième et ne permet donc pas de s'orienter. Nous choisissons d'utiliser nos smartphones comme GPS sur lesquels les fonds de cartes sont téléchargés en les protégeant par un boîtier étanche. Nous sommes en 2011. Les puces GPS des smartphones sont alors enfin précises. Toutefois, c'était un pari audacieux pour l'époque. Nous mettons aussi des photos aériennes que nous avons géoréférencées. Un parcours est prévu. Toutefois, de nombreuses incertitudes et zones d'ombre persistent. Pour pallier la consommation de ces deux GPS smartphones, nous prenons de grosses piles lithium 12 volts car les panneaux solaires à Darwin nous paraissent peu adaptés.

Le cru de l'expédition sera entre le mont Shipton et le mont Darwin. Nous aurons deux options sur ces 10 km. Une arête à 2000 mètres très engagée, car vouée aux tempêtes, ou bien la voie sud en redescendant presque à la mer, pour laquelle nous avons très peu d'informations. Le parcours y semble très chaotique, surtout au milieu des glaciers raides, crevassés, avec de nombreux risques d'avalanche de sérac. Le versant nord de l'arête nous semble impraticable. Chaque jour, nous effacions un peu plus nos incertitudes. Chaque jour, nous gagnions de la confiance. Nous appréhendions mieux les risques pour, petit à petit, croire un peu en notre entreprise. Même si nous nous donnions peu de chances de réussite, nous étions bien plus optimistes que toutes les personnes que nous connaissions et qui étaient allées là-bas réunies. En 3 jours, à Punta Arena, les pulkas sont prêtes. Chacun a ses 35 sacs de nourriture confectionnés à la balance. C'est la période de pêche du Saint-Ola, l'araignée de mer. Je m'en régale pour mon dernier repas normal avant qu'un vieux bateau de pêche ne nous emmène vers cette cordillère de Darwin. Déjà le vent se manifeste, nous empêchant de traverser le détroit de Magellan. La mer est en furie. Nous ne faisons guère les malins sur ce petit tacot. Après une escale forcée, le lendemain nous traversons enfin le détroit et rentrons dans les dédales de fjords pour atteindre notre point de départ, l'extrémité ouest de la cordillère de Darwin. Nous sommes dans le fjord Martinez, juste en face du mont Sarmiento. Nous aurons ainsi le vent dans le dos pour cette traversée. Après une première nuit sur une plage, c'est le grand départ. Le 6 septembre, le bateau nous dépose et part aussitôt se protéger de l'autre côté du fjord, sous le vent du Sarmiento. Il neige. Tristes adieux. Les marins ont du mal à imaginer et comprendre notre démarche. La cordillère de Darwin ici, c'est un peu le pays du diable. On s'en méfie. On s'en protège aussitôt que possible. Ici, c'est le pays du vent. Pour ces adieux, j'ai cru voir la larme à l'œil de tout le monde, même chez ces marins aguerris aux tempêtes. 3 allers-retours nous mènent à 700 mètres d'altitude au bord de notre premier glacier. De temps en temps, il y a une éclaircie entre les chutes de neige. Quand le bateau a disparu, nous avons eu un pincement au cœur. Nous y sommes maintenant, au milieu de nulle part. Nous sommes plutôt au milieu de notre rêve, de tout ce que nous avons pu imaginer. Cette montagne, je l'ai tellement fantasmée avec ses risques, avec les doutes, avec les inconnus, que maintenant, j'ai peur. Pourtant, tout est calme, tout se passe bien. Quand et où s'arrêtera cette aventure ? Sur un autre bateau de l'autre côté de la cordillère, à la Bahia Yendegaya, sur le canal de Beagle. Ce nom nous hante depuis bientôt 6 mois. La Bahia Yendegaya, c'est la ligne d'arrivée que nous ne pensons pas vraiment atteindre. Malgré la peur, je ressens une certaine sérénité dans notre groupe. La sérénité sans doute de ceux qui pensent n'avoir aucune chance de réussir.

Nous confrontions l'imaginaire à la réalité. Nous étions 6. Parmi ces 6, 3 avaient participé à une reconnaissance 6 mois plus tôt afin de trouver le bon endroit pour partir, pour prendre pied rapidement sur le glacier, pour repérer certaines difficultés et tenter en vain de trouver le passage sur le fil entre les hauts sommets. Je connaissais donc le coin et j'avais pourtant de l'appréhension. J'imaginais que pour les 3 autres, même si nous leur avions décrit le lieu et qu'ils avaient vu des photos, c'était un peu comme s'ils sautaient les yeux fermés dans l'inconnu, dans nulle part. Notre solitude redonnait à notre périple son côté absurde, un jour bizarre. Le premier jour, c'est dur d'y croire. Le deuxième jour, il fait grand beau. Alors on mise un peu plus sur nos chances. On découvre la cordillère magnifique. Le Sarmiento plane au-dessus de la mer. Partout, d'immenses glaciers descendent des sommets pour se fondre dans la mer. Partout, des cascades de sérac et devant nous jusqu'à l'horizon, une succession de sommets aussi beaux que difficiles. Imaginez un massif du Mont Blanc, puis un massif du Mont Blanc, et encore un autre, et puis la mer. Après avoir pris pied sur le glacier, notre stratégie est déjà de mise. Une équipe part repérer pendant que d'autres avancent toutes les charges et installent le camp. La reconnaissance est infructueuse. La descente derrière le premier col est une succession de chutes de sérac impraticables. Il va falloir contourner. Première des 26 journées où nous serons encordés, le casque vissé sur la tête. Comme prévu, la traversée est technique. Les séracs constituent un danger permanent. La bonne nouvelle, c'est qu'il peut y avoir du beau temps. Mais si nous n'arrivons pas à passer quand il fait beau, qu'en sera-t-il plus tard? Il semblerait que nous ayons choisi la bonne saison. La neige est au rendez-vous. On chausse les skis de 200 mètres au-dessus de la mer.

Le lendemain, le mythe nous rattrape pour ne plus nous lâcher avant un bon moment. Une nouvelle reconnaissance part dans le mauvais temps. Nous ne bougeons pas le camp. Heureusement, un passage est trouvé dans la première chute de Sérac. Malheureusement, un de nos téléphones satellites ne fonctionne déjà plus. Nous n'aurons plus de liaison entre nous pendant les reconnaissances. On croise surtout les doigts pour que le deuxième téléphone ne subisse pas le même sort. Nous avons encore deux balises de détresse, mais qui ne sont pas certaines de fonctionner. Heureusement, nous avions prévenu avant de partir, pas de nouvelles, bonne nouvelle. Le jour suivant est un peu meilleur. Nous en profitons pour avancer le camp au bout de la reconnaissance de la veille et faisons un nouveau repérage. À la nuit tombante, une rampe inespérée est découverte. Dans une paroi qui borde la dernière barrière de Sérac qui nous sépare du glacier suivant, inespérée car sinon nous n'avions plus guère de solution dès le troisième jour. Nous avançons tout doucement. Nous faisons pourtant de la distance, mais rarement dans la bonne direction. Le matin, il est difficile de sortir de la tente. Nous prenons petit à petit le bon rythme. Le groupe doit toutefois s'adapter. Quelques tensions apparaissent le matin au moment de décider ou pas du départ. On décide de se préparer tous les matins à la même heure, quoi qu'il arrive, pour décider ensuite s'il est opportun de partir. Ainsi, nous ne sommes pas tentés de rester protégés sous la tente. Cela fonctionne. Nous partons à chaque fois.

Le jour suivant, c'est un vent de furie et une trace dans de la neige profonde qui nous attendent. Le soir, nous montons notre camp dans la première tempête de Darwin. Les gestes commencent déjà à se répéter pour à peu près tout. Sonder, faire le mur de neige, monter la tente, préparer le sac de nourriture, enlever les chaussures, enlever la neige dans la tente, la glace sur les habits et le baudrier, faire fondre et chauffer l'eau, défaire le sac, éponger les habits, sécher les habits sur soi, boire, manger, sortir le duvet, mettre les habits et les sacs pour protéger le duvet, préparer la trace pour le lendemain, charger le GPS, éponger, dormir. Le matin, c'est aussi un rituel qui se répète. Enlever le givre, faire fondre la neige. La répétition s'installe. Tout est fait pour une bonne raison. Il faut être méticuleux pour ne rien oublier. Finalement, nous sommes bien préparés. Nous avons fait les bons choix. Tous les matins, malgré la tempête et la neige qui tombe régulièrement, nous arrivons à repartir. Toutefois, au sixième jour, nous n'avons fait que 10 km sur les 130 à vol d'oiseau pour atteindre la Baïa Yendegaya. Le septième, nous avançons enfin un peu plus. Mais de nouvelles difficultés nous ralentissent encore et nous avons toujours du mauvais temps. La neige s'accumule. Le danger d'avalanche est de plus en plus présent, d'autant qu'on n'y voit pas grand-chose. Pour celui qui est devant, c'est très éprouvant. Nous cherchons constamment notre chemin au milieu des crevasses, des pentes de neige, des séracs et des falaises souvent sans visibilité. La vallée verte est atteinte le neuvième jour, sous une pluie battante. C'est le seul passage de la traversée où une mince vallée sans glacier coupe la cordillère. Nous avons fait 20 km à vol d'oiseau et atteint notre premier objectif.

Encore du vent et de la neige. Les jours se suivent. Nous traversons des pentes de plus en plus chargées. Heureusement, le manteau neigeux semble plus stable que chez nous. Nous avançons au ralenti car il y a trop de difficultés. Le moral est en chute libre. Souvent, nous devons faire plusieurs allers-retours tellement le terrain est accidenté. Pourtant, le groupe fonctionne bien. Chaque jour, nous prenons un nombre incroyable de décisions, avec plein d'inconnus, impliquant souvent l'intégrité des personnes. Le 13e jour, nous frôlons la catastrophe. Juste après avoir quitté le bivouac, nous sommes surpris par une violente tempête qui ne cesse d'augmenter. Nous essayons de poursuivre malgré les conditions très difficiles. Mais nous sommes obligés de rebrousser chemin en espérant retourner à notre précédent camp. La force du vent et l'absence totale de visibilité nous stoppent complètement. Nous sommes à 200 mètres du camp et nous ne pouvons pas le rejoindre. Finalement, nous décidons de creuser tant bien que mal un abri. Cela nous prend 2 heures assises pour un trou où l'on peut à peine s'accroupir. La neige s'immisce partout, même dans le trou. Il ne faudrait pas que la tempête augmente ou qu'elle dure trop longtemps. Nous sommes trempés. Nos chances de continuer seraient infimes après une telle nuit et notre situation pourrait même devenir critique. Mais dans ce trou de neige, nous pouvons de nouveau nous entendre. Nous retrouvons alors notre capacité à prendre des décisions. En dehors, il est impossible de parler. La mauvaise décision aurait été de monter les tentes qui n'auraient jamais tenu au plus fort de la tempête. Finalement, le vent s'affaiblit et nous parvenons à marcher 50 mètres plus loin où nous trouvons une zone suffisamment plate. À 6, nous montons alors chaque tente, l'une après l'autre. Pendant la nuit, nous prions pour les tentes. Seront-elles assez résistantes? Il faut se détendre, mais il

le lendemain. Ce jour a été le seul que nous ayons passé tous dans les tentes. Mais le repos est bien difficile dans ces conditions.

Nous devons essayer de repartir le jour suivant car le temps est précieux. Nous marchons depuis 14 jours pour seulement 27 km à vol d'oiseau. Nous avons consommé environ un tiers de notre nourriture. Mais nous ne sommes qu'au cinquième de la distance. À ce rythme, nous ne pourrons pas terminer la traversée. Nous n'abandonnons pas encore, mais il est difficile de croire en nos chances. Le moral du groupe n'est pas au mieux. La peur et l'appréhension sur les conditions météo se font sentir. Est-il raisonnable d'essayer de passer sur le fil de l'arête? Les jours suivants sont légèrement meilleurs, mais toujours effrayants. Le temps s'étant dégagé, nous pouvons voir les séracs au-dessus de notre tête et les crevasses sous nos pieds. Après environ 2 mètres de neige fraîche tombée en cumulé, le 17e jour, le temps est magnifique. Nous avons consommé la moitié de nos provisions, mais nous n'avons réalisé qu'un tiers de la distance. Maintenant, nous sommes dans la cordillère centrale. Les glaciers sont plus gros et plus faciles à suivre. Même si nous savions que dans le début très escarpé, nous serions lents et que nous irions plus vite après, nous avons perdu énormément de temps. Nous nous sommes déjà rationnés pour tenir 40 jours. Au soir de cette 17e journée, c'est la première fois que nous pouvons rester un moment tous ensemble avant d'aller dans les tentes. Jusqu'à présent, nous étions toujours 2 par tente ou 3 par corde. Ensemble, mais pas vraiment ensemble.

Le lendemain, malgré le ciel bleu, le vent souffle toujours avec fureur. La bonne visibilité ne dure jamais longtemps. Le mauvais temps de ces latitudes prévaut toujours. Toutes les 20 secondes, une rafale nous jette au sol. Puis le vent s'arrête. Puis de nouveau la rafale, tels des coups de boutoir. C'est une autre journée difficile. Puis le temps s'améliore un peu. Le vent est plus raisonnable et la visibilité est meilleure. Nous avançons enfin plus rapidement, ce qui n'est guère moins fatigant lorsque l'on tire les pulkas sur de longues distances. Nous faisons une journée à 13 km à vol d'oiseau, aidés par les grands glaciers plus plats. Enfin, nous voilà aux portes de l'arête problématique prise entre deux fjords au nord et au sud et à plus de 2000 mètres d'altitude. Ici, la cordillère a moins de 5 km de largeur. En quelques jours, nous avons refait notre retard. Incroyable. Le moral est bon. La confiance est revenue. Le 23e jour, après une descente dans un chaos de séracs et de crevasses, nous atteignons le glacier Marinelli, au pied de l'arête. Après avoir réétudié les différentes possibilités, nous décidons de passer sur le fil de l'arête, fort de notre expérience du terrain. Nous aurons besoin de quelques jours sans tempête. Nous pouvons attendre un petit peu, car nous avons encore 17 jours de nourriture avec le rationnement. Nous préférons cette option à celle le plus incertaine de glaciers crevassés et de chutes de séracs. Sur l'arête, nous serons comme des feuilles mortes sur le faîte d'un toit. Mais il n'y a pas trop de vent. Nous n'aurons pas de soucis. Le risque est plus contrôlable, d'autant que nos prévisions météorologiques sont moins aléatoires qu'au début. Notre routeur nous annonce d'ailleurs un créneau d'au moins 5 jours sans tempête. Nous aurons forcé la chance. Nous partons pour le fil de Darwin. L'aurions-nous fait dans les jours qui ont suivi la punition? Je ne pense pas. Nous avons petit à petit repris confiance en nous, dans nos capacités à prendre les bonnes décisions et dans les prévisions météo de notre routeur. Après quelques montées labyrinthiques sur un glacier incroyablement crevassé, nous sommes maintenant à 2000 mètres sur l'arête, juste au pied du point culminant, le mont Shipton. Autour de nous, tout est magnifique. Les deux versants abrupts se jettent de chaque côté dans un fjord dans lequel des glaciers déversent un incessant flot de glace. Jusqu'à perte de vue, l'eau du fjord est remplie de petits icebergs. Un bateau ne viendrait jamais nous chercher ici. L'arête devant nous est fine avec quelques corniches. Nous savons que si la prévision météo se trompe, nous aurons un gros problème. Le choix est fait. Devant nous se trouve la partie la plus hypothétique et la plus difficile techniquement de notre expédition. Nous n'avons plus que 50 km à parcourir.

Pendant 3 jours, nous jurons les funambules à traîner les pulkas au-dessus du vide sur cette arête entre les monts Shipton, 2600 mètres, et Darwin, 2300 mètres. C'était une stratégie au départ de ne pas essayer de faire de sommet. Une règle bien difficile à suivre pour un alpiniste quand vous passez à quelques mètres de sommet vierge. À Darwin, chaque seconde de beau temps coûte une journée ailleurs. Nous n'avons ainsi pas pris le temps d'aller au sommet du Shipton afin de réaliser sa seconde ascension. À cause des nuages, nous avons souvent dû suivre exactement le fil de l'arête et ainsi passer sur quelques sommets vierges. Depuis le premier jour, nous nous demandions si nous pourrions passer par là. Qu'aurions-nous fait si cela n'avait pas été possible? Maintenant, notre échappatoire est Yendagaya. Quoi qu'il arrive, nous sortirions de la cordillère par cet endroit. Une longue descente sur un éperon en face nord nous a ramenés sur un glacier à 300 mètres au-dessus du fjord. On commence à manger un peu du surplus. Nous commençons à y croire. Nous remontons encore quelques longs glaciers, encore une journée de jour blanc au GPS, encore un col à 2000 mètres, encore un bivouac et un dédale de sérac non prévu. La longue descente sur le dernier glacier s'achève par une moraine interminable qui se jette dans une prairie verdoyante, dans une agréable vallée. Sans doute la seule de la cordillère. C'est fini. Nous avons de l'herbe sous les pieds, des ruisseaux pour boire. On entend les oiseaux. Nous n'avons plus besoin de répéter tous ces gestes qui rythmaient nos journées. Nous n'avons plus besoin de rien. Nous pouvions maintenant dormir tranquillement à la belle étoile. Déjà, nous nous affairons à faire sécher les duvets, à monter les tentes, à éponger. Au bout d'une demi-heure, nous nous regardâmes et nous comprîmes que c'était fini. La mécanique répétitive s'arrête alors. Le stress s'estompe. Nous nous sommes allongés dans l'herbe. J'ai dormi à la belle étoile cette nuit-là. Nous étions heureux sans doute que tout cela s'arrête. Cette vallée nous a conduits tranquillement vers la fin de ce merveilleux enfer et les morceaux de vache grillés par José. Il était à l'époque le seul habitant de la cordillère de Darwin. Il vivait là pour chasser les vaches et les chevaux d'une ancienne ferme redevenue sauvage. Il touchait un maigre salaire pour rendre l'endroit aussi sauvage qu'il était avant l'hacienda. Pendant plusieurs jours, il chevauchait à cheval à travers la montagne pour ramener de la viande fraîche et la vendre aux marins pêcheurs. Au lasso, il attrapait et attachait ses proies vivantes à sa monture, non sans risque pour pouvoir les redescendre. Pendant 3 jours, en attendant le bateau qui nous sortirait de là, nous nous sommes perdus entre 2 mondes, entre 2 époques. Un retour très progressif à la civilisation, si bien accueilli par cet homme d'un autre temps. Nos dents se souviendront longtemps de toute cette viande après 30 jours de plats lyophilisés. Notre plus beau souvenir sera sans doute celui de cette journée de 30 jours aux rares éclaircies qui dévoile le spectacle de Darwin, aussi splendide qu'éphémère. Il me restera aussi ces regards échangés à l'arrivée, les yeux remplis d'un je ne sais trop quoi que je n'arrive toujours pas aujourd'hui, 7 ans après,
à définir. Nous formions une équipe étonnante d'efficacité. Elle présentait l'avantage d'équilibrer, par la diversité de ses membres, ces deux caractéristiques souvent contradictoires qui ici se complétaient à merveille. Le souci du détail dans la préparation et la capacité à s'adapter. L'un est plus instinctif quand l'autre est plus méticuleux. Nous avions dans nos yeux chacun une part de cette complémentarité. Et puis, j'ai maintenant au fond de moi cette idée rassurante de savoir qu'il existera toujours un endroit où l'homme n'aura pas d'influence, pas d'emprise. Il y fait tellement mauvais. Aujourd'hui, les cartes de là-bas sont bien plus précises. J'ai appris il y a quelque temps que même José a quitté Yendegaya. Yendegaya. Mes petits-enfants n'auront pas fini de m'entendre radoter.

C'était un récit de saison, cette traversée de la cordillère de Darwin. Les acteurs de cette traversée, ils font partie du groupe militaire de Haute Montagne. Et ce récit, c'est un récit de Didier Jourdain, et je voudrais quand même citer quand même ces gars qui ont fait cette première traversée. Les six membres de l'équipe étaient donc le capitaine Lionel Albrieux, l'adjudant-chef Sébastien Bohin, le lieutenant Didier Jourdain, Dimitri Munoz, le caporal Sébastien Rattel et le sergent-chef François Savary. Ouais, c'était une sacrée traversée. Django vous salue.

N'aimeriez-vous pas relire ce que vous avez déjà lu, à la lumière de ce que vous avez vécu? Ce serait peut-être moins éblouissant, d'une lumière plus apaisée, d'une clarté moins aveuglante. Excite les certitudes idéologiques, les tempêtes qu'elles soulèvent sur l'esprit, qui fait croire que nous existons mieux dans le danger. Nous choisirions une mer plus tranquille, sans ces hautes vagues de l'âme qui font cingler votre tête vers d'invisibles écueils. Nous n'aurions plus cette tourmente emportant toute patience. Nous ferions souffler le souffle des nuits calmes, mais sur la chandelle un peu vacillante qui éclaire désormais notre vie, nous serions alors plus porteurs de silence que de bruit, loin des bruits des innombrables industries. Que le temps nous donne la grâce de vieillir, est-ce bien là une chance? Oui, si l'on n'a pas trop à souffrir. Les mots portent en eux tous les voyages, là où on ne pourra plus porter ses pas.

que le libéralisme est une nouveauté. Oublions, depuis des générations, il existait déjà sous bien d'autres noms.

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0: Alors, qu'est-ce que tu racontes de beau?
1: Ouais, ça va, j'ai eu envie de me suicider il y a une semaine environ. Mais ça m'a fait flipper au dernier moment, du coup je l'ai laissé tomber. Je pouvais sauter par la fenêtre, mais au final j'ai regardé une émission à la télé à la place. Ça m'a dégoûté du suicide un peu maintenant, j'ai envie d'être vivant. 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

bonjour et bienvenue dans mon émission De la Lumière au Grenier. Au programme du rock, de la soul, un zeste de chansons françaises et de world music, des sons vintage, des nouveautés et les grandes et petites histoires qui font la rock culture. Cette semaine, nous démarrons notre Made in France en mode hard rock.

À l'heure où j'enregistre cette émission, Téhéran est sous les bombes depuis un mois et nul ne peut jurer de l'issue que va prendre cette guerre. Toutefois, force est de constater que malgré les rodomontades de Trump, le régime des Mollahs s'accroche à son pouvoir. Cette guerre vient donc ajouter la violence des bombardements à la violence subie par le peuple iranien du fait de la tyrannie de cette dictature. Et ça fait un moment que ça dure, comme le prouve cette chanson de Trust, Monsieur Comedy, que nous venons d'écouter et qui date de 1980. Avec sa plume acérée, Bernie Bonvoisin décrit le retour en Iran de l'ayatollah Khomeini et sa prise de pouvoir qui va conduire à remplacer la dictature du Shah par une théocratie qui va s'avérer encore plus sanguinaire. Une chanson qui donc n'a rien perdu de sa pertinence et encore moins de son efficacité. Et c'est un très bon moyen de lancer sur les chapeaux de roue notre mai du Made in France, soit une série de 4 émissions qui seront consacrées exclusivement aux artistes hexagonaux d'hier et d'aujourd'hui. Et puisque nous étions avec Trust au début des années 80, je vous propose d'y rester un moment. Cette époque musicalement très féconde voit se succéder les styles musicaux punk, new wave, ska, rockabilly, mais on oublie souvent que le genre musical qui plaît le plus aux teenagers de l'époque est bien le hard rock. Toute une nouvelle génération émerge de toutes parts, les Américains de Kiss, les Anglais d'Iron Maiden, Def Leppard ou Judas Priest, les Allemands de Scorpion et bien sûr les Australiens d'AC/DC. Et la France n'est pas en reste, avec Trust donc, mais également Océan qui nous chante Louise.

Si le groupe Océan n'a pas eu l'impact de Trust sur le grand public, il a été un des pionniers de la scène hard rock en France. C'est en effet en 1974 que les Parisiens se sont formés. Au départ, c'est le rock progressif de Yes ou King Crimson qui les inspire, mais très vite, sous l'influence de Cream ou Led Zeppelin, ils vont muscler leur jeu pour un hard rock qu'ils auront la particularité de chanter en français. Signés chez Barclay, ils enchaîneront les tournées prestigieuses avec AC/DC ou Iron Maiden et des ventes d'albums très respectables. Il ne leur manquera qu'un tube pour briser le plafond de verre d'un succès grand public. À suivre, un autre groupe de cette génération hard rock français des années 80. Tequila vient de Nantes et ils se présentent en formation Power Trio. Leur inspiration vient d'un heavy blues boogie à la manière de Rory Gallagher et ils sortiront 3 albums dans cette veine, dont j'ai extrait pour vous la chanson « Lâchez les lions ».

Dernière carte de notre carré d'as Hard Rock Made in France des années 80. Warning s'est formé à Paris à la fin des années 70. Composé de musiciens chevronnés, Warning va être signé par une major et obtenir de gros moyens pour enregistrer deux albums. Polydor fait en effet un excellent travail de promotion et de distribution. Le logo du groupe et la pochette sont accrocheurs et Warning va cartonner auprès des amateurs français de hard rock. Il faut dire qu'il dispose en la personne de Raphaël Garrido d'un chanteur exceptionnel, un véritable baroudeur du heavy rock qui va mener sa carrière d'Angleterre en Allemagne, offrant son gosier de feu à de multiples formations. Mais pour l'heure, c'est bien avec Warning qu'il nous chante Satan Relapse dans La Lumière au Grenier et nulle part ailleurs.

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1: Ce petit gimmick musical introduit notre rubrique consacrée à nos bacs à vinyle. Et comme je le fais une fois par mois, j'ai sorti de mes bacs un album culte. Et aujourd'hui, notre disque culte nous ramène dans un temps fort fort lointain, en l'an de grâce 1965, où le public français va découvrir les chansons de Bob Dylan par l'intermédiaire de son premier fan français, Hugo Frey.

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1: En 1961, Hugo Frey a 28 ans et ce fils de bonne famille s'est fait remarquer sur la scène des Cafcons de Montmartre en reprenant les chansons de Brassens, Gainsbourg ou Félix Leclerc. Il est signé chez Barclay et sort son premier album à la fin des années 50. Cette année-là, Maurice Chevalier va l'inviter à New York, une ville qui va le fasciner et où il va finalement rester un an, se produisant dans les clubs et se frottant à la scène folk en pleine effervescence à Greenwich Village. C'est là qu'il aperçoit, derrière la vitre du Gerdes Folk City, une frêle silhouette juchée sur un tabouret. Guitare en bandoulière et harmonica autour du cou, ce folk singer inconnu, âgé d'à peine 20 ans, reprend les chansons de Woody Guthrie et les airs traditionnels du songbook américain. Quelques mois plus tard, Robert Zimmerman publiera son tout premier album sous sa nouvelle identité, Bob Dylan. Cette rencontre va subjuguer Hugo Frey et il ne tardera pas à faire sa connaissance, ce qui donnera naissance à une amitié transatlantique entre les deux hommes. Mais ce n'est qu'en 1963, lorsque Bob Dylan vient rendre visite à Hugo Frey à Paris, qu'il obtiendra finalement l'autorisation d'être le traducteur officiel des chansons de Bob. C'est ainsi que paraîtra en 65 ce disque Au Frey chante Dylan avec 13 chansons en français, co-signé Hugo Frey et Pierre Delanoë. Un disque qui commence donc avec cette version de North Country Girl, la fille du Nord que nous venons d'écouter.

Pour le deuxième extrait de cet album, Au frais Sean Dylan, je vous ai fait écouter Ce n'est pas toi, une adaptation de It Ain't Me Babe, une ballade folk qu'Hugo Frey agrémente d'une discrète orchestration de cordes et qu'il chante d'une voix douce. Une chanson dont le texte marque la distance que Dylan commence à prendre avec les protest songs qui ont fait sa renommée auprès du public d'amateurs de folk de Greenwich Village et dont Au frais assume complètement le côté sentimental. Pourtant, dans sa version originale, Dylan, lui, n'assume pas ce côté pop et conserve une orchestration dépouillée avec uniquement sa guitare acoustique. Et loin de s'offusquer de la liberté prise par le chanteur français, on peut penser qu'il valide cette évolution. De fait, au-delà de ce premier album d'adaptation de 1965, Hugo Frey reviendra régulièrement au répertoire de Dylan, enregistrant plusieurs albums de reprises et toujours avec la bénédiction du maître qui aura des mots plus qu'élogieux. Ainsi, Dylan a déclaré lors d'une interview en 2008 « Hugues a traduit et enregistré beaucoup de mes chansons, et parfois ça me donne l'impression que ces chansons ont été écrites en français à l'origine et que c'est moi qui les ai traduites dans l'autre sens. C'est un ami très cher. » Pour conclure cette évocation d'album « Au frais chant Dylan », un grand texte de Dylan traduit fidèlement par Pierre Delanoë et Hugo Frey, « La mort solitaire » de Attie Carole. Oui,

Avec ce jingle, nous lançons une rubrique de notre émission consacrée à la musique du 21e siècle. En effet, je vous propose d'évoquer chaque semaine les chansons que nous écoutions il y a 10 ans, il y a 20 ans, soit le meilleur des années 2006 et 2016. Et aujourd'hui, nous n'oublions pas que la musique made in France se décline également dans les dom-toms et notamment à La Réunion. Et pourtant, David Sicard est né en région parisienne et il va longtemps chanter dans des registres soul et gospel. Et ce n'est qu'à la trentaine passée qu'il va se plonger dans la musique de ses origines réunionnaises pour créer ce qu'il appelle lui-même la Maloya Cabossée. Une musique qui mélange la Maloya au blues et au folk et que David Sicard chante d'une voix douce et très pure. En 2006, sur son deuxième album, David Sicard nous chante Kermaron.

En 2016, nous changeons de registre avec un peu de blues. Du blues chanté par un enfant de la balle, Manu Lanvin. Fils de Jennifer Lanvin, chanteuse et actrice, et adopté par son mari, l'acteur Gérard Lanvin, le petit Emmanuel va très tôt côtoyer les artistes fréquentés par ses parents, le groupe Téléphone, Paul Personne ou Bernie Bonvoisin. Attiré tout d'abord par la batterie, il apprend seul la guitare et va monter plusieurs groupes dans différents styles avant de trouver sa voie dans le blues. Sa rencontre avec le bluesman Calvin Russell sera décisive et lui fera prendre ce virage musical où sa voix rock et son jeu de guitare slide font merveille. Au fil des ans et à force de labourer le territoire de concert en concert, Manu Lanvin est devenu un des spécialistes les plus appréciés du genre en France. Et en 2016, il nous chante un de ses titres emblématiques, J.J. Cale on the Radio.

0: Et voici le moment des nouveautés. Cette semaine, nous démarrons avec le nouvel album d'Aurel San. Indice de la maturité pour le Eminem Made in Normandie. À 43 ans, Aurel San n'a plus besoin de choquer pour exister. Longtemps perçu comme l'éternel adolescent du hip-hop français et le porte-voix d'une France périphérique désabusée, il a grandi sans se renier. Avec ce cinquième album, on continue de suivre l'évolution de sa vie d'homme, avec un disque en forme de chronique de sa vie familiale et notamment des réflexions sur le couple et la paternité qu'il expérimente depuis 2 ans. Les thèmes évoluent, mais la patte Aurel San est toujours là, autodérision, flow virtuose et prod minimaliste et accrocheuse. Tout Aurel San à suivre dans la chanson « Boss ».
1: Faut que je vous raconte quelque chose sur mon couple, que moi-même j'ai mis beaucoup de temps à m'avouer. Mais je pense que ça pourrait être libérateur.

C'était une autre évocation d'une paternité tendre et tranquille par un autre personnage de la pop culture française qu'on n'attendait pas forcément dans ce registre. Sébastien Tellier trimballe en effet depuis des années sa dégaine de dandy fêtard, cheveux longs et lunettes noires. On le découvre apaisé dans cette balade « Un dimanche en famille », extrait de son nouvel album « Kiss the Beast ». Retour au rap avec Oxmo Puccino, une plume qui a su traverser les générations sans jamais perdre sa singularité. Depuis plus de 25 ans, il cisèle les mots, transforme les rimes en images et les chansons en récits universels. Et aujourd'hui, il décide de boucler la boucle. Son nouvel album, La Hauteur de la Lune, est son 9e et il sera également son dernier. Conscient des évolutions de la musique et du business, mais également à l'écoute de ses envies, il ne veut pas faire l'album de trop. Et pour terminer en beauté, il a demandé à son ami MC Solar de l'accompagner sur ce flow à deux voix, Ne pas m'aimer.

Une dernière nouveauté et un très beau disque à suivre, signé Catastrophe. Désormais réduit à un quartet, Catastrophe continue de tracer son chemin singulier avec un troisième album cinématographique intitulé La Proie et l'Ombre. L'ambiance est plus sombre et introspective que dans les précédents albums, mais ses chansons entre pop et électro sont envoûtantes. Les mélodies sont ciselées, l'harmonie des voix masculines et féminines est bien équilibrée et les orchestrations élégantes sans être envahissantes. La belle surprise de la scène française de 2026 s'appelle Catastrophe et tout de suite dans La Lumière au Grenier, voici sa chanson la bien nommée La

0: Et nous voilà à la fin de l'émission et à notre fil rouge consacré au piano. Et dans ce domaine, le répertoire Made in France est riche de magnifiques chansons et d'artistes de premier plan. Et nous démarrons fort avec un duo de haute volée qui nous livre une partition acrobatique sur scène pour cette première émission de notre Mai du Made in France. À ma droite, Nougaro, le poète qui fait valser les mots et les roule avec délectation sous la rocaille de son accent occitan. Et à ma gauche, pour lui donner la réplique, son vieux complice Maurice Vander, un des pianistes de jazz les plus talentueux de sa génération, qui fait virevolter les notes tout en légèreté. Tous les deux nous content la fable édifiante du coq et de la pendule, une histoire à mi-chemin entre la morale de La Fontaine et la poésie naïve de Prévert. Un classique un peu méconnu de Nougaro, que je suis heureux de vous offrir avant de vous dire à la semaine prochaine.
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0: C'était Blesse-moi du duo bordelais Cambrure, ce dernier single issu de leur premier EP Nightclub dans le cardio est sorti le 15 avril 2026.
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5: Il faut prendre les choses à la racine. Il faut pas se protéger des pesticides, il faut interdire les pesticides.
6: Il faut interdire les pesticides. Chlordécone, glyphosate, acétamipride et tous les autres. Pesticides, herbicides, fongicides. Quand ça se termine en cide, ça veut dire qui tue. En témoigne l'épidémie de cancer, Parkinson, leucémie et autres maladies qui frappent massivement. Nous sommes tous intoxiqués, et ce n'est pas l'effet du hasard ou de la malchance, cet empoisonnement de la population est le résultat de choix politiques, conscients et volontaires, majoritairement de députés de droite et d'extrême droite, au service des lobbies agro-industriels. C'est notamment ce que dénonce le collectif Cancer Colère.
7: Le mensonge est devenu quelque chose de normal dans le discours politique et que ça c'est une bascule. Aujourd'hui, ça pose plus aucun problème que des hommes et des femmes politiques mentent, et notamment dans des lieux importants comme l'Assemblée nationale. Quand on a Annie Genevard qui brandit le rapport de l'INRAE et qui lui fait dire l'inverse de ce qu'il dit.
8: Actuelle ministre des pesticides de l'agriculture.
7: Quand elle dit ça, elle ment, elle sait qu'elle ment, elle nous regarde droit dans les yeux et elle sait qu'on sait qu'elle ment, mais elle le fait quand même. C'est d'une violence inouïe. Mais c'est fait pour déstabiliser, parce qu'en fait, derrière, c'est compliqué de trouver les arguments face à quelqu'un qui est un mur et qui ment. On est dans du mensonge. C'est ce côté trumpiste, en fait, de la fabrique d'une vérité alternative. En fait, on peut dire n'importe quoi, tout se vaut. On est dans des vérités alternatives quand on est à l'Assemblée nationale et ça pose pas de problème.
6: Alors, on a effectivement dépassé le stade du bon vieux mensonge politicard à la papa. 2026, ère du trumpisme triomphant, c'est le règne du climato-scepticisme et autres dénis de science. Les scientifiques alertent, il suffit de dire que la science se trompe, casser le thermomètre pour effacer la fièvre et nier qu'en 2025, plus de 2 millions de personnes ont signé une pétition contre la loi du plomb. Sénateurs et exploitants au service des lobbies agro-industriels, ces fermusines, ces méga-bassines, ces poisons chimiques à gogo, dont la fameuse acétamipride, néonicotinoïde tueur d'abeilles, qui ne tue pas que les abeilles. Et une seconde pétition anti-loi du plomb est sortie, puisque Duplomb est remonté à la charge pour imposer l'acétamipride. Mais l'offensive législative ne s'arrête pas là. Arrive maintenant l'épouvantable loi d'urgence agricole, toujours au service de l'agro-industrie, plus les directives omnibus européennes qui détricotent les lois de protection de l'environnement. Offensive au service des marchands de poison Bayer-Monsanto, Bayer qui fabriquait le Zyklon B des nazis, Monsanto qui fabriquait l'agent orange de la guerre du Vietnam, c'est la même molécule que le Roundup. Mais un peu partout, des ripostes s'organisent contre ces projets mortifères. On en parle dans ce carnaval anti-Duplomb du dimanche 26 avril 2026 dans les rues de Tours, en région centre. Salut les amis, c'est JBD pour Polémiques et la voix off.com et pour votre radio libre préférée. Après le printemps silencieux, le printemps est bruyant, déterminé et joyeux.
9: Bonjour à tous. Alors je suis Caroline de Cancer Colère. On est là parce qu'il y a un peu moins d'un an, on était des millions de personnes à signer une pétition pour dire qu'on voulait défendre le vivant, défendre les êtres vivants. Et en réponse, le gouvernement a amplifié la réaction. Une offensive législative, on doit répondre en urgence, là aujourd'hui, d'une situation de péril imminent. Il y a la loi Duplomb 1 qui est en train d'être appliquée, parce qu'on l'a oubliée celle-là. Elle a été votée, mais là elle est en train d'être appliquée. Il y a la loi Duplomb 2 qui arrive, il y a la loi d'urgence agricole, il y a les directives omnibus, et on en passe. Et on entend de plus en plus un discours qu'on appelle un backlash écologique, cancer backlash, c'est-à-dire qu'un discours qu'on entend de plus en plus sur les réseaux sociaux, sur la télé, dans les journaux, et qui devient de plus en plus insupportable. On essaye de nous discréditer, de discréditer les malades, de discréditer la science, de discréditer les paysans. Et donc on est là aujourd'hui pour dire qu'on reste là, qu'on reste unis, qu'on a la science avec nous, qu'on a le vivant avec nous, Oui, rappelez quand même la présence de Cancer Colère ici. Vous n'avez pas la chance encore aujourd'hui d'avoir une antenne dans le 37, mais on vous invite à vous réunir et à le faire. Donc il y a Cancer Colère ici de la Vienne, de la Sarthe, de Loire-Atlantique, d'Eure-et-Loire. J'oublie quelqu'un ?
10: Est-ce que vous pourriez dire un mot pour les Antilles et le chlordécone ?
9: Ah ben, bien sûr qu'on est là pour parler du chlordécone, pour parler du colonialisme chimique, et on partage la lutte avec les camarades antillais.
10: Merci, merci.
9: Le carnaval ici était aussi un écho au printemps bruyant qui a eu lieu début avril à Paris et qui recommencera l'année prochaine dans d'autres villes, partout. En fait, printemps bruyant, c'est un moment en écho évidemment au printemps silencieux de Rachel Carson. Ça fait 60 ans que les scientifiques le disent, le savent et le claironnent que des pesticides, des biocides, ça tue et c'est normal, c'est fait pour ça. Et qu'aujourd'hui, on en voit les conséquences aux Antilles, on en voit les conséquences sur nos corps, on est là pour le montrer. Et donc, aujourd'hui, on est là pour se rencontrer avec toutes les organisations, pour se rencontrer, pour discuter entre nous. En fait, toute la marche, c'est pour faire du bruit, pour faire entendre qu'on est là, mais c'est aussi pour parler entre nous, pour organiser les choses à venir, pour essayer de comprendre ce que font les orgas les unes les autres, pour les gens qui ne sont pas encore militants, qui ne sont pas encore dans des orgas, pour essayer de voir ce qui se passe et ce qui peut leur coller. Il y a plein de choses à faire parce que bientôt, dans un an, il y a les présidentielles. Donc il y a les lois là qui arrivent. C'est urgent de dire qu'on est là et qu'on se fait entendre. Mais il y a les présidentielles. Donc là, c'est un marathon qu'on commence. Et on a besoin d'être tous ensemble. Merci à tous. Et de toute façon, on se retrouve pendant la marche.
6: Pendant la prise de parole de Caro de Cancer Colère, vous aurez peut-être entendu cette personne noire et probablement d'origine antillaise qui a aussi cité le chlordécone, pesticide employé pour tuer le charançon du bananier et qui depuis des décennies tue aussi des générations de Martiniquaises et de Martiniquais, de Guadeloupéennes et de Guadeloupéens qui survivent sur des terres désormais durablement empoisonnées. On en parle avec Nadine qui connaît bien la Martinique, cette colonie française.
8: Bonjour Nadine.
11: Bonjour.
8: Qu'est-ce qu'il y a marqué sur ton t-shirt ?
11: Il y a marqué chlordécone, parce que j'avais pas la place de mettre toutes les infos sur la chlordécone que j'aurais voulu mettre. C'est carrément une honte. C'est un engrais pour les bananes qui a été reconnu mauvais pour la santé depuis très longtemps. En 1976, les États-Unis l'ont retiré du marché. La France a enlevé l'autorisation mise sur le marché en 1990, sur le territoire hexagonal. Pour les Antilles, où ça servait pour les bananes principalement, on a laissé aux exploitants, les béquets hein, pour la plupart, les blancs propriétaires des terres, on leur a laissé 3 ans de plus pour l'enlever de leur culture. Ce qui fait que pendant ce temps-là, des milliers d'Antillais qui travaillaient sur les plantations ont continué d'être infectés et en plus on a ensuite continué à donner des délais supplémentaires pour écouler les stocks. Parce que bien sûr, il ne fallait pas perdre d'argent avec la chlordécone qui était stockée. Par contre, la vie des personnes qui travaillaient dans les plantations, c'était bien moins important.
8: Les autorités ont estimé que ce produit, il est dangereux et qu'il donne des maladies en métropole. Mais le produit, il est inoffensif aux Antilles, ça ?
11: En gros, ça revient à ça. au bout d'un moment, il y a quand même eu une prise de conscience aux Antilles.
8: De conscience parce qu'il y a une épidémie de tout un tas de maladies.
11: Il y a les cancers qui montent en flèche, en particulier le cancer de la prostate chez les hommes. Et il y a aussi le myélome. Enfin bon, la moyenne sur la population, il y a un taux de cancer absolument anormal. Et aussi sur les grossesses, c'est-à-dire qu'il y a énormément de naissances prématurées, il y a des enfants mal formés, mais ça dure depuis des années, c'est-à-dire que c'est pratiquement de père en fils, de mère en fille. Enfin, moi, je vois des gens qui viennent dans l'organisme qui essaye d'obtenir des réparations. Souvent, ils demandent réparation pour eux, sont atteints, ils ont un cancer, mais ils savent que leurs parents sont morts de ça aussi. Et on leur demande de le prouver. Bon, c'est pas évident. Mais en fait, ça dure depuis quelques générations déjà. Donc, il y a un procès pour obtenir réparation de la part de l'État français. Et à la grande colère des Antillais, pas de réponse. Il y a eu un non-lieu en première fois. Et là, en juin 2026, on attend la réponse du tribunal qui doit statuer sur l'appel qui a été fait Mais là, en juin, on attend la réponse, c'est-à-dire savoir si l'État français reconnaît ce que la chlordécone a provoqué dans la population antillaise, alors qu'elle était interdite dans l'Hexagone, mais toujours autorisée là-bas, et s'il va y avoir des réparations. Alors pour l'instant, il y a des gens qui obtiennent des petites pensions, des petits dommages d'intérêt, mais c'est tellement minime, enfin le nombre de personnes qui en ont bénéficié, c'est tellement minime par rapport aux ravages que ça a fait. C'est-à-dire que là, on estime que 99% de la population antillaise a dans le sang un taux de chlordécone supérieur à ce qui est reconnu vivable. Donc 99%, parce qu'il n'y a pas que les travailleurs sur les plantations. Maintenant, le chlordécone, alors on dit le chlordécone pour le produit, la chlordécone pour la molécule. Alors ça, okay, voilà, c'est pour ça que ça passe de l'un à l'autre souvent. Le chlordécone est complètement infiltré maintenant dans les terres, dans l'eau, donc dans tout ce qu'on fait pousser dans la terre et qu'on arrose. Donc c'est pratiquement impossible maintenant sur le sol antillais de ne pas être contaminé par ça. C'est un vrai drame.
8: Et le lien entre là et le chlordécone et les maladies a été scientifiquement établi. En fait, tu disais si les États-Unis, si même les États-Unis,
11: en 76,
8: les États-Unis ont retiré ça, si même en métropole, ça veut dire que le lien scientifique entre le produit, la molécule et les maladies, il a été établi. Parce que s'il y a des gens qui touchent des compensations, c'est bien qu'on reconnaît.
11: Ce qui est reconnu, c'est le taux de maladie, le taux de cancer et de maladies qui est surreprésenté sur un échantillon de population. C'est anormal.
8: Bon. C'est aussi sur ces flous scientifiques que s'appuient les fabricants de poisons.
11: Oui, évidemment. Par contre, là, ce qui est difficile à nier, c'est que 99% de la population antillaise a dans le corps plus de chlordécone que ce qu'on estime bon pour la santé. Je suppose qu'ils ont déterminé un taux.
8: Quand on dit « mais non, la France n'est plus une puissance coloniale », si, enfin, ça s'appelle du colonialisme chimique, ça s'appelle de l'exploitation, ça s'appelle empoisonner les gens pour faire du fric.
11: C'est ressenti comme ça, de toute façon, par beaucoup d'Antillais. Alors, je ne vais pas généraliser, mais énormément d'Antillais le ressentent comme ça. Il y a une chanson que j'aime beaucoup de Cazet qui se termine par « Madinina, l'île aux fleurs est toujours une colonie ». Madinina, c'est le nom de la Martinique en créole.

0: quelque chose qui m'avait frappé, c'était pendant la pandémie du Covid, quand on a eu le vaccin mis à disposition et qu'ils ont commencé à l'envoyer aux Antilles. Je me suis dit, mais ça va être une catastrophe. Les gens ne vont jamais vouloir le prendre. Et c'est ce qui s'est passé. Ça a été, les gens refusaient. Et je me disais, mais comment ils peuvent imaginer que des gens qu'ils empoisonnent depuis des années vont prendre volontairement un vaccin qui vient de l'Hexagone, on leur dit si, il faut le prendre, c'est bon pour vous. Et les gens ne voulaient pas le prendre, ça a été une catastrophe, ils ne voulaient pas se faire vacciner. Et c'était quelque chose de tellement prévisible. Je me suis dit, ça montre vraiment la méconnaissance. Les dirigeants ministères de l'Outre-mer, ils n'ont aucune idée de l'histoire et de la société avec laquelle ils traitent quoi, quand il s'agit des Antilles. Et ce sont des médecins guadeloupéens qui sont allés sur le terrain pour convaincre un maximum de gens de se faire vacciner contre la Covid. Sinon, les gens étaient trop rétifs, quoi. On refuse ce qui vient de là-bas. Je ne sais pas si tu te souviens, c'est assez ancien, mais il y a eu un moment où la France faisait des essais nucléaires du côté de Tahiti.
1: Oui, à Mururoa, 95. Il y en a eu avant, mais ça s'est poursuivi sous le règne de Chirac.
0: C'est vraiment le symbole du fait qu'on prend ces territoires qui sont censés être français, qui sont à des milliers et des milliers de kilomètres, qui sont censés être français, c'est quasiment les poubelles. Ce qu'on ne veut pas chez soi, on va le mettre là-bas, c'est pas grave. Si on va le faire très très très très loin, c'est qu'on se doute qu'il peut y avoir des choses pas terribles qui arrivent aux gens qui habitent dans le coin.
1: Et c'est de la violence coloniale.
0: Complètement. Mais cette violence coloniale, elle existe à plein de niveaux différents. Là, par exemple, en mars, il y a eu le procès de 11 personnes qui avaient déchouqué, comme on dit, déboulonné des statues. La statue de Joséphine, la statue de Schœlcher, qui est censée être le grand artisan de l'abolition de l'esclavage. Et ils sont passés en procès. Bon, il y a eu un non-lieu, heureusement, mais c'est signe d'une violence coloniale. Ces gens vivent dans des endroits où les grands boulevards, les rues, ce qui représente la République, c'est en fait le symbole des gens qui les ont exploités, qui les ont niés en tant qu'individus pendant toute la période de l'esclavage, quoi. Et ça les met très en colère de se balader dans des boulevards Gallieni.
1: C'est comme si on avait des rues Pétain ou des boulevards Hitler ici.
0: Ouais. Voilà, exactement, exactement. Donc là, bon, il y a eu un coup de colère et ils ont mis à bas plusieurs statues. Ils ont éclaté la tête de Joséphine. Enfin, bon, ça a dû faire du bien.

0: Nadine, j'ai une question probablement idiote à poser. Qu'est-ce qu'on peut faire, nous? Est-ce que nous, notamment en tant que consommateurs, est-ce que arrêter d'acheter des bananes, est-ce qu'on peut agir par le boycott, par exemple?
1: Je pense, enfin, c'est mon avis personnel, c'est trop tard, puisque maintenant, effectivement, on n'utilise plus la chlordécone dans la culture, mais tout le sol en est imprégné. Et en même temps, l'industrie de la banane, sans ça, la Martinique ne survit pas. Mais en même temps, c'est vrai que les bananes doivent être contaminées, elles aussi, par la chlordécone. Mais si tu manges quelques bananes de Martinique et de Guadeloupe,
0: Surtout pour venir en soutien à nos concitoyennes et concitoyens des Antilles, en disant
1: En même temps, c'est leur enlever un des rares moyens de faire fonctionner l'île, parce que l'économie de l'île, elle est quasiment par terre. Il n'y a que la banane, le rhum, la canne à sucre avec le rhum, quoi. Le café, je pense que maintenant, ça se fait plus que très peu. Non, c'est compliqué. Moi, je crois que la meilleure façon de soutenir, c'est de faire du foin autour de ça. Par exemple, quand il va y avoir le jugement du procès au mois de juin, c'est de faire du battage autour de ça, d'expliquer à tout le monde ce qui s'est passé. Pendant 3-5 ans, on a continué sciemment d'empoisonner les gens. Parce que c'est les gens qui travaillaient, quand elles racontent leurs conditions de travail sur l'exploitation de bananes, passaient à côté tout le temps. Enfin, elles étaient vraiment les pieds dedans, si je puis dire. Et ça, on l'a continué longtemps. Maintenant, c'est plutôt essayer de reconnaître et d'obtenir réparation. Et scientifiquement, je ne sais pas, je recherche scientifiquement qu'est-ce qu'on peut faire pour la Martinique, maintenant que le sol est complètement imbibé de chlordécone, l'eau aussi, je ne sais pas. C'est un exemple typique des horreurs que peuvent faire les pesticides, et surtout de comment le profit passe en premier, surtout quand c'est le profit des propriétaires de terre au détriment de la santé des travailleurs du coin.

0: Toujours dans le cortège de ce carnaval anti-Duplon, on tombe sur Gilles Deguet de France Nature Environnement. Bonjour Gilles.
1: Bonjour, il y avait longtemps.
0: Bah oui, ça faisait longtemps qu'on n'avait pas fait une manif ensemble. La dernière fois que j'ai dû tendre ce micro, je crois que c'était à Sainte-Soline, hein, il y a trois ans.
1: Heureusement qu'il y a des manifs.
0: Les réponses sont toujours plus complexes que les questions. Il y a des gens qui me disent très benoîtement, il n'est pas prouvé par la science que tous ces produits en cides, fongicides, herbicides, etc., donc cides qui tuent, hein, donnent des maladies aux gens qui mangent de la nourriture empoisonnée. La science n'a pas encore prouvé qu'il y a un rapport de cause à effet entre ces poisons qui tuent et l'épidémie de cancer et autres maladies. Qu'est-ce que tu peux répondre à ça?
1: C'est une méconnaissance de comment on travaille sur les questions d'épidémiologie. Et si tu prends un poison et que tu crèves dans les deux jours, on fait des analyses, on retrouve des traces du poison, c'est bon, on sait que c'est ça qui t'a tué. Là, on est sur des poisons que tu absorbes petit à petit, qui s'accumulent, qui se croisent avec d'autres, qui, etc. Et, tout. Et donc, faire la preuve absolue que c'est un machin que tu as bouffé il y a un mois ou deux mois qui a causé ta mort, c'est vachement difficile. Parce qu'il y a toujours un lobbyiste bien intentionné qui dit « Ah oui, mais le monsieur là, peut-être qu'il fumait, peut-être qu'il a eu un stress machin, etc. Et tout. » Toutes les mesures individuelles posent tout problème. Et tu es obligé de travailler sur des statistiques. Avec des statistiques, les gens qui bossent réellement, sérieusement, ils donnent des probabilités. Et donc, tu as cancérogène possible. Possible, ça veut dire juste qu'il est possible. Les gens qui disent c'est pas prouvé, ils ont une part de vérité. Quand il y a marqué probable ou attesté, il y a l'incertitude absolue que dans un voisinage où il y avait une source, il y a deux fois ou trois fois plus de cancer que partout ailleurs. Et donc c'est ça qui dit que ça a fait mourir les gens. Et donc on n'a jamais de preuve complète et c'est sur ça que travaillent les gens qui te filent du poison. Ils te filent du poison, mais ils ont du monde, parce que ces gens-là, en général, ne font pas que faire de produire de la saloperie, ils la vendent aussi, et ils la vendent cher. Ça leur fait des bénéfices, et ça leur donne les moyens de mener des combats de toutes sortes sur des questions scientifiques, nourrir des études qui sont entièrement payées par eux et qui ressortent comme ça. Et donc, ils essayent de semer le doute, mais ça, on sait ça sur le tabac, hein, je veux dire. Et c'est les mêmes techniques. Faites attention, ils ne vont pas refaire une deuxième loi du plomb, ils en ont déposé une, mais ils vont faire ça bien plus subtilement et bien plus sournoisement.
0: Du plomb remonté à la charge pour imposer l'acétamipride, mais... qui est le seul truc finalement qui a sauté après les plus de 2 millions de signatures qu'il y a eu pendant l'été 2025. Alors, oui aux fermusines, oui aux mégabassines, oui aux pesticides à gogo, sauf l'acétamipride, et puis non finalement on vous la recolle.
1: Ce que ça signifie, c'est que ces gens-là s'en tapent éperdument. Ils ont un projet, il faut avancer. Et leur projet, il est plus vaste que ça. Leur projet, c'est de se réapproprier pratiquement toute la nature. Dans cette optique-là, tout ce qui la défend est sur leur chemin. Et donc, il faut qu'ils arrivent à le déconsidérer, à lui enlever du pouvoir, etc. La quintessence de ça, c'est la loi d'urgence, la LUPSA.
0: La loi d'urgence agricole ?
1: Oui, c'est dans celle-là que tu verras qu'il ressortira des amendements qui réintroduiront d'autres saloperies au fur et à mesure.
0: Dans ce qu'ils rajoutent aussi dans ces lois écocidaires, là, c'est aussi faire sauter le principe de précaution. Feu vert pour les marchands de poison, allez-y, balancez vos molécules. Ouais. On n'a pas le temps de vérifier si ça tue des gens ou pas.
1: Mais très probablement, moi j'ai entendu aussi que la charte de l'environnement, ils l'ont en travers de la gorge. Et s'ils peuvent profiter du fait qu'en ce moment, ils ont des politiques qui sont complètement à leur botte, s'ils pouvaient aussi récupérer ce truc-là, c'est un machin qui est considéré comme un progrès par tout le monde depuis 20 ans. Et je rappelle que c'est Chirac quand même qui l'a mis dans la... et tout. Et bien celle-là, ils essaieront de la rechoper. Et s'ils peuvent, ils le feront.

0: Il y a des choses qui sont mortelles pour l'homme directement. Et puis il y a des choses qui sont mortelles pour tout l'environnement de l'homme. Et l'homme, au bout d'un moment, quand il a plus d'environnement, il vit plus non plus. D'accord ? Et donc, quand tu as des pesticides, tu as beaucoup d'insecticides, tu n'as plus d'insectes. Tu n'as plus d'insectes, tu n'as plus d'oiseaux pour les bouffer. Parce que les oiseaux n'ont plus rien à bouffer, donc il n'y en a plus. Ça, on sait ça, on sait tout ça dans nos campagnes. On a tous constaté qu'il y avait plein d'oiseaux qu'on n'avait plus, il y avait plein d'insectes qu'on n'avait plus. Les rivières, c'est catastrophique. Il y a plein d'espèces de poissons qui n'existent plus, etc. Et ça, au bout d'un moment, ça rend la vie des humains complètement insupportable et complètement pas possible. Si tu n'es pas tué directement par le poison, t'en fais pas, le poison, il te récupère ailleurs.
1: Réponse technosolutionniste, comme on dit, hein, c'est bon, bah oui, vous allez peut-être développer des cancers, mais vous inquiétez pas, la science travaille sur des médicaments pour soigner ça. La science est toujours supposée corriger, c'est la fuite en avant vers des pseudo-solutions.
0: On va pas chercher la cause, mais on prend le truc tel qu'il est et on va corriger les choses derrière. Ça a aussi le terme de mesure compensatoire. Tu as fait une connerie, tu fais une mesure compensatoire. La logique est toujours la même. Une fois que tu as fait une mesure compensatoire, cette mesure compensatoire est dramatique aussi.
1: Elle a un impact corrigé par elle-même une autre mesure pseudo-compensatoire.
0: Et tu es rendu à certains endroits à la cinquième mesure compensatoire de la compensatoire de la compensatoire. Intervenir sur des milieux qui sont fragilisés et artificialisés comme ça, ça devient totalement insoluble. Et tu n'as plus d'autre solution que de continuer à les artificialiser.
1: Je reviens à ces poisons. Alors, il y a l'effet, ce qu'on appelle l'effet cocktail. Plein de poisons différents qui s'associent entre eux. Il y a ceux qu'on respire, ceux qu'on trouve dans la nourriture, ceux qu'il y a dans l'eau. Tout ça fait des cocktails qui n'ont pas encore été étudiés. Et...
0: c'est pas tout à fait vrai que c'est pas étudié, parce qu'il y a belle lurette qu'il y a des scientifiques qui se sont dit, mais tel effet avec tel effet, qu'est-ce que ça produit? Et ça produit probablement plus que l'effet cumulé des deux, parce que ça produit un autre effet supplémentaire qui est lié à la combinaison. Il y a des gens qui bossent là-dessus. Il y a des labos à Orléans. Mais ce qu'il faut bien comprendre, c'est que l'industrie de la chimie sort des molécules à une vitesse folle. Et à chaque fois, avec des intérêts complètement limités.
1: Intérêt, si ce n'est de faire du fric à ceux qui les fabriquent et qui les vendent.
0: Pas seulement, tu as entendu parler des PFAS. Qu'est-ce qui les caractérise, les PFAS?
1: Polluants éternels, comme on dit, pour aller vite.
0: Pourquoi ils sont éternels? Parce qu'ils sont remarquablement solides, parce qu'ils durent, parce qu'ils ne se cassent pas. On constatait qu'on n'arrivait pas à les enlever. Mais en fait, quand on les a fabriqués précisément parce qu'ils ne se détruisaient pas. D'accord ? Les gens qui les mettent dans la nature savent pertinemment que c'est pas un hasard, c'est pas un « oh, il reste trop longtemps, j'avais pas prévu ça » et tout. C'est prévu pour qu'il dure longtemps. Il y a même des molécules dans lesquelles on réintroduit des radicaux de PFAS pour qu'elles durent plus longtemps. Donc tu as des trucs qui sont déjà des pesticides qu'on fait, qu'on recharge pour qu'elles durent plus longtemps. Ce flux de molécules, alors il y a eu un moment où il devait y avoir un règlement REACH qui prévoyait plus ou moins qu'on ne pouvait pas balancer des trucs sans les avoir d'abord complètement expérimenté, d'avoir regardé ce qui se passe.
1: Le fameux principe de précaution.
0: C'est ça. Sauf que c'est pas ça qui se passe. C'est-à-dire qu'on les balance, et après toi tu cours derrière. Alors déjà il faut que tu trouves comment les trouver, comment les analyser, comment retraiter.

0: sources qui sont fiables, je sais pas, Organisation Mondiale de la Santé, OMS, qu'est-ce qu'on peut consulter pour dire, mais non, mais si, regarde...
1: En général, les résultats de l'OMS sont tout à fait fiables. Si tu veux vraiment faire des trucs par rapport à une étude, tu regardes qui sont les signataires et tu regardes où ils bossent. Quand tu es sur une étude qui a été faite que par des mecs de Monsanto, tu as une petite chance qu'ils ne trouvent pas des choses qui déplaisent à Monsanto. Tu veux que je te raconte ce que je vais faire mardi ?
0: Qu'est-ce que tu vas faire mardi ?
1: Je vais aller contribuer à écrire le SAG, le schéma directeur d'aménagement et de gestion des eaux, qui concerne tout le bassin de Loire et Bretagne.
0: Si je me rappelle aussi, toi, tu sièges aussi au comité du bassin Loire-Bretagne.
1: C'est ça. Et donc, à ce titre-là, on fabrique, mais on est 190 hein, pour faire ça. Hein. Sauf que les lobbies industriels-agricoles ont décidé que... c'était scandaleux, on passait par-dessus leurs intérêts, et donc ils sont en train d'organiser systématiquement les sabotages de ces études-là. Et donc, ils vont manifester pour qu'on ne sorte pas le texte dans les délais qui étaient prévus.
0: Donc ça veut dire qu'ils ont peur ?
1: Bien sûr, ils ont peur des résultats. On n'a absolument pas peur de l'argumentaire, mais on a peur de l'arbitraire d'un État qui prend le parti d'un lobby contre l'intérêt général. Et ça, c'est dramatique.
0: On a bien vu hein, la ministre des pesticides, enfin la ministre supposée de l'agriculture, actuellement c'est Genevard. La FNSEA demande des cadeaux de Noël et puis le gouvernement, la ministre, s'occupe de les lui apporter. Enfin, on a l'impression que le gouvernement est aux ordres de ces lobbies agro-industriels, de Bayer, de Monsanto, de la FNSEA.
1: Oh, c'est presque pire que ça. Par la FNSEA, on va sortir des projets de loi, des projets de loi, et on les retrouve in extenso dans les projets de loi qui sont déposés. Donc, ils tiennent un peu le stylo, quoi.
0: Face à ces multinationales qui ont de l'argent en masse pour financer de la communication, des lobbyistes, y a des citoyens, des citoyennes en face avec voilà, leurs simples moyens.
1: Je ne vais pas dire ça parce qu'on est dans des pays civilisés, d'accord quand même, un peu. Hein. On a créé des instances qui n'avaient probablement pas assez de moyens, mais qui en avaient, pour assurer une forme d'analyse, de fonctionnement et tout. Ça s'appelle l'agence de l'eau en l'occurrence. Et c'est précisément parce que ces instances-là ont les moyens de faire de l'analyse scientifique impartiale, qu'elles sont particulièrement attaquées et qu'on essaye de les empêcher de bosser pour pouvoir faire passer des machins facilement et tout, de la simplification, des trucs, un peu de des espèces de vérités qui ne sont pas des vraies vérités, mais un peu comme ça, des trucs un peu trumpistes, quoi. Je ne suis pas pour dire qu'on est totalement démunis, mais par contre, si on n'y fait pas gaffe, on le sera, oui.
0: Non, tu parlais de trumpistes, ça nous renvoie aussi à un truc, c'est que il y a une nouvelle stratégie, enfin je ne sais pas si c'est nouveau d'ailleurs, depuis la grande vague anti-vax, là du Covid notamment, on a beaucoup entendu « ton avis vaut bien le mien, mon ressenti vaut bien le tien, la science se trompe, chacun voit midi à sa porte, etc. Enfin, » On est quand même en pleine mode de ça, quoi. Oui, hein, la science se trompe.
1: Mais ça, jusque-là, si tu veux, c'est du débat, bon, tu trouves ça con et tu parles, mais je veux que tout le monde se rende bien compte. Quand ils arrivent au pouvoir, tu regardes ce que fait Trump. Il a enlevé les instituts économiques et qui concluaient au fait que le chômage augmentait. Le chômage augmente, il dissout le truc.
0: Casser le thermomètre pour faire disparaître la fièvre, quoi.
1: Absolument. Il dissout l'analyse. Ils ont supprimé comme ça des trucs partout. Tu penses que le dérèglement climatique, il ne faut pas en parler. Tu interdis aux gens de le publier. Ils ont interdit à des gens de publier les résultats qu'ils donnaient. Quand ils ont le pouvoir, ça donne ça. Et en ce moment, on a des lobbies agricoles qui ont le pouvoir grâce au gouvernement actuel et on a des volontés tout à fait exprimées de supprimer toute une série de choses qui sont considérées comme inutiles précisément parce que c'est les seuls obstacles à la diffusion d'intérêts strictement privés.
0: Et ils criminalisent même les gens qui publient.
1: Ils interdisent les publications, ils font tout ce qu'il faut pour le supprimer. Et donc il faut savoir ça. Et aussi, les associations comme les miennes, elles ont des fonctions de service public. Si elles n'étaient pas là, il y a toute une série de données que tu verrais jamais. Elles ont une fonction d'alerte. Si tu les assassines complètement, et ce n'est pas si compliqué que ça, alors on résistera, on trouvera les moyens, mais quand même...
2: Ah,
1: et tu regardes un certain nombre de...
2: On veut des
1: tout le travail qu'ils font sur tout ce qui est les modes de fonctionnement de la société. On a vu des collectivités locales qui ont changé de majorité et dans lesquelles la majorité, quand elle arrive, la première chose qu'elle fait, c'est sucrer des éléments sur la culture, des éléments sur les associations. Ce que tout le monde

0: Tu dois bien comprendre, c'est que quand tu sucres ça, tu sucres pas le superflu. Tu sucres ce qui permet à la société de vivre.
1: Carnaval anti-Duplomb du dimanche 26 avril 2026, deux scientifiques prennent la parole, l'un en rébellion, l'autre en blouse blanche.
2: Bonjour, je me suis déguisé en médecin aujourd'hui, non pas parce que j'adore porter la blouse, mais parce que je pense qu'il n'y en a pas assez qui sont dans les rues. Il n'y a pas assez de soignants et encore moins de médecins qui sont dans les rues avec nous pour défendre des projets d'intérêt public. Et c'est pour ça que je me suis déguisé aujourd'hui.
3: Moi, je suis représentant de scientifiques en rébellion. C'est une branche des scientifiques qui en a marre de documenter en fait l'effondrement du monde, de la biodiversité, de l'augmentation du climat, et qui a décidé en fait de rentrer en rébellion, donc en écho avec le carnaval d'aujourd'hui.
2: Malheureusement, aujourd'hui, on est encore tous et toutes réunis pour lutter contre l'absurde. A priori, tout est permis quand il s'agit de faire du profit, comme réintroduire donc des néonicotinoïdes qui éliminent les insectes pollinisateurs, qui contaminent les rongeurs, les chauves-souris, les oiseaux qui s'en nourrissent, qui s'infiltrent dans nos sols jusqu'aux nappes phréatiques et qui atteignent les vers de terre, qui se mélangent à l'eau. Chez l'humain, il touche aussi de plus en plus de personnes, et surtout, il les touche de plus en plus jeunes. Il augmente le risque de cancer, ça, on l'a bien vu, de maladies métaboliques aussi, comme le diabète, par exemple, c'est un peu moins évident, et des maladies neurodégénératives, comme Parkinson. On en est à un stade aujourd'hui où, quand on découpe le cerveau des gens une fois qu'ils sont morts pour faire une autopsie des personnes atteintes de maladie de Parkinson, on s'aperçoit qu'il y a des concentrations beaucoup plus élevées de pesticides dans les zones spécifiquement atteintes du cerveau qui font cette maladie.
3: Moi, je suis neuroscientifique justement, donc si on s'intéresse aux effets de l'agro-industrie sur le cerveau, les neurosciences aujourd'hui, ils apportent pas mal d'éléments préoccupants. Trois points. Le premier, c'est d'abord l'alimentation. L'industrialisation agricole a favorisé la consommation d'aliments ultra transformés, riches en sucre, en graisse, en additifs. Or, ces régimes sont associés à des modifications du fonctionnement cérébral, notamment des zones qui jouent dans la mémoire et la flexibilité. On observe aussi des effets sur le circuit de la récompense. Donc, le circuit de la récompense, c'est ce qui nous motive à faire nos actions dans la vie de tous les jours, et directement sur les systèmes même impliqués dans les addictions. Donc, en soi, aujourd'hui, on est toutes et tous addicts à ce système-là et donc à cette nourriture de l'agro-industrie. Ensuite, il faut considérer aussi l'exposition aux pesticides et aux perturbateurs endocriniens. Certaines de ces substances peuvent atteindre le cerveau et perturber le développement neuronal. Donc tu parlais en fait des maladies neurodégénératives, donc tu arrives plutôt sur le tard. Mais on peut aussi parler en fait des troubles neurodéveloppementaux, donc qui vont commencer dès le début à l'âge de la jeune enfance. Enfin, l'agro-industrie aussi agit directement sur le microbiote intestinal. Donc on parle souvent en fait du second cerveau. Le second cerveau, ça va être le ventre. Et donc directement, en fait, ça va déclencher en fait des petites perturbations au niveau du microbiote qui va directement après influer directement sur nos comportements et donc sur le cerveau. Dans ce contexte, la loi Duplomb 2 apparaît en contradiction avec les connaissances scientifiques. Continuer à encourager ou faciliter l'usage des substances potentiellement neurotoxiques malgré les signaux accumulés pose un véritable problème de cohérence en matière de santé publique. Il est donc difficilement justifiable à la lumière des données actuelles et donc de neurosciences de soutenir une telle orientation. C'est donc une décision qui mérite d'être clairement remise en question.
2: On accumule un peu de savoir, on a des preuves, mais on nous écoute pas. On dira que c'est rien, que ces concentrations sont très basses si elles sont contrôlées. Ça s'appelle tout simplement de la désinformation. Quand on nous dit que c'est à nous, victimes, de s'enfermer chez nous derrière des doubles vitrages pendant qu'il y a des épandages, de laver nos légumes et nos fruits, de les éplucher, de jeter grassement tous les éléments contaminés. Est-ce qu'on a vraiment envie de ce monde-là? Et puis moi, je pense aussi au petit chevreuil qui est dans les rares bosquets qui restent et qui ne pourra pas se mettre dans son double vitrage au moment des épandages. Ce poison, il dépasse complètement celles et ceux qui l'utilisent. Ceux qui font les lois n'accordent vraiment aucune importance aux faits. On l'a bien vu justement aux Antilles, où on a battu le record du monde de cancer de la prostate. Ils le savaient à l'époque, hein, les politiques, ils le savent toujours, mais ils ont décidé sciemment de battre ce fameux record et de polluer les terres pour des milliers d'années. C'est ce qui se passe ici aussi et qui va continuer à se passer. Et c'est pour ça qu'on est là, c'est à nous de nous battre contre ça.
1: Bonjour Sist.
4: Bonjour.
1: Tu as retiré ta blouse blanche que tu avais mise symboliquement tout à l'heure pour cette prise de parole, une blouse blanche parce que tu es soignant.
4: Je suis soignant dans ma vie de tous les jours, je suis soignant quand je bosse. Je suis pas très attaché au symbole, donc la blouse, c'est pas quelque chose que je mets au quotidien. Là, je trouvais ça important de me visualiser en tant que soignant parce que je trouve qu'il n'y en a pas assez dans nos rues.
1: Soignant, c'est médecin, infirmier.
4: Alors, c'est tous les corps de métier qui ont envie de prendre soin des autres personnes. Hein. Dans ma vie, je suis médecin généraliste, mais voilà, c'est justement, c'est pas un titre qui est plus honorifique qu'un autre. Ce qui est le cas dans la société et que j'aimerais bien déconstruire un peu sur ce plan-là. Et on a tous et toutes besoin les uns et les unes des autres. Et voilà, donc soignant.
1: Alors, il y a deux choses que je retiens de votre prise de parole, parce que tu étais avec un camarade de scientifique en rébellion avec toi tout à l'heure. Un, oui, il y a bien une relation de cause à effet entre tous ces poisons chimiques qui se terminent en SID et les épidémies, cancer, sclérose en plaques, Parkinson, etc. Deuxième chose, on ne nous écoute pas. D'abord, revenir, parce que c'est un écueil sur lequel je tombe souvent, et parfois de la part de gens bien intentionnés, simplement qui sont trop laissés infuser par les médias dominants. Mais non, la science n'a pas établi de causalité entre les trucs en SIDA et les épidémies de maladies qui nous frappent tous, amis, famille, connaissances, proches. On connaît tous quelqu'un de malade et qui, hélas, a pu en décéder, même, je pense, à plusieurs personnes. Donc, est-ce que tu veux bien confirmer, toi aussi, cette causalité, comme on dit, non, ce lien entre les produits chimiques qu'en face, ils osent appeler phytosanitaires. On pourra s'interroger sur l'adjectif sanitaire. Premier truc, oui, il y a bien un lien de causalité.
4: Bah déjà, une pensée pour ces personnes que tu connais, enfin, toutes les personnes qui sont décédées, passées, qui vont décéder aussi à cause de ça. Le problème qu'on a, je pense, en tant que scientifique, c'est qu'on cherche la vérité, l'exactitude absolue, et on ne la trouve pas sur ces choses-là. Enfin, on ne la trouve pas. Oui, il y a des preuves scientifiques qui font la corrélation entre pesticides, cancers, maladies neurodégénératives, comme Parkinson notamment. Mais c'est très difficile à chaque fois de pouvoir dire « c'est ce pesticide qui a fait ce cancer » et entre guillemets uniquement ça. Mais il y a des très grands rapports, notamment il y a un rapport de l'INSERM qui a fait une méta-analyse. Ils ont pris toutes les études scientifiques qui ont été faites sur le sujet, avec des niveaux de preuves qui sont différents. Ils les ont triés, ils les ont classés, et en reprenant toutes ces données-là, ils ont fait un résumé, et là, ils ont pu montrer que quand même, oui, il y avait des niveaux de preuves plus ou moins importants entre les pesticides et entre ces maladies. Maintenant, il y a une chose qu'on appelle la désinformation, qui permet justement de gagner du temps, parce qu'en fait, à chaque fois qu'on a une étude scientifique, il y a cette sacro-sainte précision, où on va se dire oui, mais on peut pas encore trop parler parce qu'on n'a pas la certitude absolue. Et en face, on a des agro-industriels qui veulent gagner de l'argent, tout simplement, hein, qui eux vont dire bah oui, vous voyez, ils sont pas sûrs à 100%. Et puis nous, on a fait nos propres études aussi, et puis on a vu que c'est des concentrations qui sont très, très, très, très faibles. Une goutte d'arsenic, ça fait pas du bien non plus. Et c'est une concentration très, très, très, très faible. Mmh. Et puis surtout, on veut toujours cette preuve sur des maladies choc, des choses où on pourrait mettre un nom derrière quelque chose, mais en fait, je pense qu'il faut aussi rester sur du bon sens. Ces pesticides-là, aujourd'hui, leur mécanisme de fonctionnement, notamment les néonicotinoïdes, c'est de venir détruire le système nerveux des insectes. Donc, on a envie que ça détruise ce qu'on appelle les ravageurs de nos monocultures, parce que c'est ça le vrai problème, en fait. Tous les insectes qui ont un système nerveux, donc tous les insectes, ils sont détruits aussi. Puis ces insectes, ils vont être mangés par des oiseaux, par des rongeurs ou autres, qui vont être atteints aussi. Ça va s'infiltrer dans nos sols, ça va s'infiltrer dans l'eau. Nous, on va être contaminés.
1: Nous aussi, humains, oui, on a un système nerveux.
4: Humains, nous sommes des animaux, en fait. Voilà. Des fois, c'est un grand mot, mais nous sommes des animaux et on est touchés aussi. Forcément, les personnes les plus proches du pesticide lui-même, donc les agriculteurs, les agricultrices, les riverains, riveraines qui sont autour des champs, c'est les personnes les plus atteintes. Donc on a des cas beaucoup plus importants dans les familles d'agriculteurs et d'agricultrices. On a des cas de cancer beaucoup plus importants dans les personnes qui vivent au milieu des champs à la campagne. La campagne n'est pas un lieu aussi sain que ce qu'on pourrait croire. Alors on a toujours tendance à penser, oui, c'est les grandes villes. Alors oui, il y a la pollution directe dans les grandes villes, mais il y a cette pollution aussi dans les campagnes. Et après, en fait, attention, scoop, nous buvons de l'eau, nous mangeons des produits qui ont poussé dans ces champs-là. Et en fait, il y a une contamination par ce biais-là aussi. Et donc, du coup, oui, c'est pas en mangeant une carotte qui a reçu le pesticide où on va directement avoir le cancer parce qu'on a mangé cette carotte-là. C'est bien plus complexe que ça. Et les agro-industriels jouent sur cette ambiguïté-là pour gagner du temps, parce que leur but, le temps c'est de l'argent, c'est de gagner du temps.
1: Sur côté, il y a aussi ce qu'on appelle l'effet cocktail, c'est-à-dire que on parle beaucoup du glyphosate ou de l'acétamipride, parce que voilà, c'est des produits phares, si tu me passes l'expression. mais en fait, tout ça se mélange, quitte à dire une énormité scientifique, avec les PFAS, avec le cadmium, avec les nanoparticules de plastique, avec voilà. Et quand il y a des études, souvent, on ne trouve que ce qu'on cherche.
4: Pour vous donner un exemple de la difficulté, ça se mélange même avec nos modes de vie. On s'est rendu compte que le bruit ambiant, le bruit constant qu'on a, ça favorise les AVC, les accidents vasculaires cérébraux. C'est pas évident de faire cette corrélation-là. Donc en fait, oui, en effet, c'est très compliqué, mais cet effet cocktail, on peut pas se baser uniquement sur une dose individualisée. Quand on fait des études, on a besoin d'individualiser les choses pour justement le pointer du doigt. Et c'est très difficile de prouver ces choses-là. Donc je pense qu'il faut qu'on se remette un petit peu au bon sens. On a des produits qui viennent tuer le système neurologique d'insectes. Bon, ça paraît pas être très sain, quoi. Je pense qu'à un moment, il faut aussi qu'on se base là-dessus. Et oui, il y a des difficultés chez les agriculteurs et les agricultrices qui sont prises dans un étau par ce système-là productiviste. Et je pense que c'est vraiment ça qu'il faut savoir revoir. Très récemment, il y a eu une étude au niveau agro-industriel qui est sortie aussi, où ils ont montré qu'en fait, on arrive à faire du bio, que ça fonctionne très bien, qu'il y a des très bons rendements. Parce que si on parle rendement, très bien, parlons rendement, il faut qu'on se nourrisse. Dans ce cas-là, déjà, diminuons notre quantité de produits animaux. Il faut 7 fois plus de terre pour nourrir un animal et ensuite le manger que si on voulait nourrir les personnes humaines avec du végétal. Bon, déjà, réduisons notre quantité de consommation animale et puis comme ça, on aura à manger pour tout le monde sans faire des monocultures énormes remplies de pesticides qui, en plus, marchent de moins en moins bien. On a de plus en plus besoin de rajouter... Les produits sont de plus en plus puissants pour continuer à fonctionner un petit peu, marchent de moins en moins bien, les rendements sont en train de se casser la gueule parce qu'on a complètement détruit le sol et le vivant qu'il y a à l'intérieur. Et quand on couple ça à l'augmentation du prix du pétrole qui est lié à d'autres joyeusetés géopolitiques, en fait on se rend compte que ça va coûter encore plus cher. Donc c'est toujours pareil, il y a toujours plein de choses. Là aussi il y a un effet cocktail qui se met sur l'utilisation de ces pesticides. C'est un système qui est à bout de souffle. Les agriculteurs et agricultrices achètent leur engrais la saison d'avant pour la saison actuelle. Pour cette saison, ils n'ont pas de surcoût pour la production de légumes ou autres avec utilisation de pesticides. Mais par contre, ils vont acheter cette année des produits chimiques qui vont payer plus cher. Et c'est l'année prochaine qu'on paiera des produits plus chers. Est-ce qu'on va faire le lien à ce moment-là? Est-ce qu'on va le dire tout haut? Je ne sais pas. Peut-être, j'attends de voir.
1: Tu es soignant, donc tu vois des gens malades. Cancer, sclérose en plaques, Parkinson, l'épidémie, tu la constates aussi dans ton quotidien. Est-ce que le mot épidémie te convient?
4: Le mot épidémie me convient quand je lis les données. 30% de plus de cancer chez les enfants, oui, on peut appeler ça une épidémie. Après, c'est très difficile de le voir au quotidien parce que, encore une fois, c'est des choses complexes qui s'entremêlent. Quand je vois une personne en face de moi qui a un cancer, mais je sais aussi que cette personne, elle a des habitudes alimentaires, qu'elle fume, c'est difficile pour moi de faire le lien sur le court terme. Par contre, quand on est renseigné, je pense que ça nous marque un petit peu plus. Tout à l'heure, tu disais on ne trouve que ce qu'on cherche, mais on ne voit que ce qu'on connaît aussi. Et on ne tient pas les registres. Enfin, là aussi, ça se corrèle dans un monde soignant qui est exsangue. On essaie de faire du mieux qu'on peut avec ce qu'on a. Et du coup, on n'a pas le temps non plus. Enfin, le temps, c'est quelque chose qu'on prend pour ce qu'on veut. Donc, on fait des choix dans la vie. Mais il y a beaucoup de mes collègues qui trouvent qu'ils n'ont pas le temps d'aller se renseigner là-dessus ou de tenir des registres.
5: Enfin, les registres du cancer qui ont été votés en juin dernier, mais qui ont été appliqués que dans 24 départements, me semble-t-il. C'est forcément compliqué de comptabiliser le nombre de cancers. L'État n'a pas donné les moyens pour mettre en place ces fameux registres du cancer. C'est aussi une manière de casser le thermomètre et d'invisibiliser la situation.
4: Je ne suis pas au courant de ces registres-là. Et c'est là que je trouve ça vraiment indispensable qu'on travaille avec des collectifs comme Cancer Colère, des personnes qui sont directement concernées par les choses. Donc là, on parle du cancer, c'est vous, mais on a besoin de travailler ensemble et de sortir de ce dogme, de cette habitude où le médecin et le sachant,
6: ça, il faut qu'on arrête tout de suite et qu'on considère la parole des gens qui le vivent au quotidien déjà, qui taffent là-dessus et qui sont vraiment experts de ce qu'ils et elles vivent. Il y a tellement de choses à faire encore.
1: En fait, c'est pas parce que t'es le sachant et la blouse blanche qu'on t'écoute. Et ça, c'est un deuxième truc qui a émergé dans ton discours. C'est de toute façon, on gueule tout ce qu'on peut, mais en fait, on ne nous écoute pas.
6: Moi, je suis rentré dans ce constat-là, surtout avec les enjeux climatiques notamment. Quand on lit le Club de Rome, c'est des choses qui ont été écrites dans les années 70 où on disait exactement finalement ce qui allait se passer. Puis c'était toujours « Ah oui, mais c'est des chiffres, ça va peut-être pas arriver comme ça ou peut-être pas si vite. » Et en fait, aujourd'hui, on voit que les changements climatiques arrivent beaucoup plus vite que ce qui était prévu à la base. Les scientifiques qui font les choses de manière scientifique, donc indépendante, je veux dire par là, leur but, c'est pas de faire peur aux gens, leur but, c'est juste de partager leurs connaissances. Et ces connaissances-là, quand elles vont pas dans le sens des personnes qui gagnent de l'argent, il y a cette ambiguïté qui se met en place. Donc oui, on n'est pas écouté au niveau politique en premier lieu, mais je pense parce que les politiques d'aujourd'hui fonctionnent en fonction, alors là, de l'agro-industrie, mais des personnes qui ont un pouvoir financier. Donc après, c'est le chat qui se mord la queue, c'est-à-dire que les personnes qui ont le plus d'argent aujourd'hui, c'est des personnes qui, dans l'ensemble, ne font pas les choses pour l'intérêt général. On ne peut pas se faire beaucoup d'argent si on fait les choses pour l'intérêt général. Si les personnes qui ont l'argent ne font pas les choses pour l'intérêt général, mais c'est ces personnes-là qui influencent les politiques d'aujourd'hui, on ne va pas aller vers des décisions qui sont prises pour l'intérêt général. Donc je pense que tous les moyens sont bons pour balayer la parole scientifique. Et c'est là que c'est un écueil dans lequel je crois qu'on est un peu trop bisounours sur le sujet. En fait, on se veut prudent sur les données qu'on fournit. Et encore une fois, c'est très bien parce qu'il ne faut pas qu'on dise n'importe quoi. Mais on arrive à un stade où même quand on dit pas n'importe quoi, même quand on dit des choses basées, on va aller chercher la petite bête et essayer de gagner du temps sur ces...
1: Ou tout simplement dire, les scientifiques racontent n'importe quoi, j'y crois pas.
6: C'est ce qui se passe outre-Atlantique, ouais.
1: Caro de Cancer Colère fait un bond et fait « Ouais !»
5: Parce que tu dis, on peut nous reprendre sur des virgules, sur tout ça, et qu'ils se servent d'ambiguïté pour retoquer votre parole. Mais au-delà de ça, le mensonge est devenu quelque chose de normal dans le discours politique, et que ça, c'est une bascule, parce qu'en fait, jusque-là, on avait des représentants du peuple qui, parfois, tournaient un peu autour du pot, ou essayaient de minimiser les choses, ou pour défendre des sujets, leur paroisse. Mais aujourd'hui, ça pose plus aucun problème que des hommes et des femmes politiques mentent, et notamment dans des lieux de pouvoir, et des lieux républicains, des lieux importants comme l'Assemblée nationale. Quand on a Annie Genevard qui brandit le rapport de l'INRAE et qui lui fait dire l'inverse de ce qu'il me dit, droit dans les yeux, elle que sait...
1: L'actuel ministre des pesticides, de l'agriculture.
5: Quand elle dit ça, elle ment, elle sait qu'elle ment, elle nous regarde droit dans les yeux et elle sait qu'on sait qu'elle ment, mais elle le fait quand même. Et ça, c'est complètement déstabilisant, c'est d'une violence inouïe quand on se prend ça, mais c'est fait pour déstabiliser, parce qu'en fait, derrière, c'est compliqué de trouver les arguments face à quelqu'un qui est un mur et qui ment. On est dans du mensonge. C'est plus qu'aller chercher la virgule. Enfin, là, on est passé dans une ère trumpiste.
1: Il ne peut pas y avoir de débat avec des gens intellectuellement malhonnêtes.
5: C'est ce côté trumpiste, en fait, de la fabrique d'une vérité alternative et de dire, bah, en fait, on peut dire n'importe quoi, tout se vaut, c'est pas grave.
1: Et vu d'ici, je t'avoue que la Terre m'a l'air assez plate. Bon, je ne vais pas te lancer là-dessus.
5: Non, mais c'est exactement ça. On est dans des vérités alternatives quand on est à l'Assemblée nationale et ça pose pas de problème, en fait. Et c'est assez grave.
1: Donc en vrai, la Terre, elle est pas plate, hein, on est bien d'accord. Hein.
5: Oui, mais c'est exactement ce qui se passe. Elle dit ça pour l'INRAE, elle dit ça aussi pour l'EFSA. Elle dit, non, mais nous, on s'est appuyé sur les considérations de l'EFSA pour l'acétamipride. Mais qu'est-ce qu'elle a dit, l'EFSA? Elle dit, bah, oui, on sait que c'est dangereux et c'est pour ça qu'on préconise de diviser par 5. Donc, si c'était pas dangereux, on ne préconiserait pas de diviser par 5. Le taux d'acétamipride, c'est son seul argument, puisqu'elle n'a aucun argument, c'est de dire « Ah, bah, l'INRAE et l'EFSA... » Non, l'INRAE et l'EFSA disent l'inverse. Donc ça, on n'est pas sur du pinaillage de virgule, on est sur du mensonge et sur la construction d'un discours de vérité alternative.
6: Mais je pense que là, on est sur le signal d'un système qui est à bout de souffle. Quand c'est les dernières armes qu'on a de fonctionner comme ça, c'est qu'on arrive à la fin de quelque chose, on le sait. Et tant mieux, il y en a eu assez.
5: Exactement.
1: Tu l'as mentionné tout à l'heure, un ressort qui est aussi activé, c'est vous êtes malade, c'est de votre faute. C'est des retours de chakra, vous avez été vilain dans des vies antérieures, vous avez fauté, Dieu vous punit. C'est où tu fumes trop, tu bois trop, tu fais pas assez de sport, tu manges pas 5 fruits et légumes, plein de pesticides ou pas par jour. Cette culpabilisation, des malades.
6: Ouais, c'est ça que j'adore chez notamment Cancer Colère en fait. Jusque-là, la colère c'était quelque chose qu'il fallait contenir parce que...
1: Ouais, c'est pas feng shui la colère, ça aide pas à faire du yoga.
6: Il y en a marre et ce discours-là il tient plus non plus. Là aussi je pense qu'on peut se poser des questions sur pourquoi les gens fument, pourquoi ci, pourquoi ça. Je pense qu'il y a plein de raisons à tout ça, mais surtout on a le droit de mener une vie libre. Les gens qui fument savent très bien que s'ils ont un cancer du poumon, ce sera probablement lié à ça. Ce n'est pas ces gens-là qui vont dire que c'est à cause des pesticides. Les gens qui sont en colère, c'est ceux qui, déjà au début, ne comprennent pas pourquoi. Le problème, c'est quand on finit par comprendre que ce n'est pas juste le fruit du hasard. C'est là, je pense, qu'il y a quelque chose qui ressort et où on ne supporte plus ce discours qui est paternaliste. Là, je parle pour les personnes que j'ai eues en face de moi. Et il y a une autre chose aussi, c'est que c'est très facile de dire aux gens de faire attention. Alors qu'à côté, on peut avoir des prises de décision, enfin des pratiques qui sont complètement absurdes. Et ça aussi, je pense qu'il faut qu'on stoppe avec ça, en fait. Il faut arrêter. Si on veut vraiment protéger les gens, la Ligue contre le cancer a sorti un post il n'y a pas très longtemps en disant « Non, tous les pesticides ne donnent pas le cancer. Protégez-vous, mangez bio, épluchez vos légumes. » Et ça a créé une tollée. Et j'ai trouvé ça génial. Enfin, il faut que les personnes... Quand elles lâchent des bombes, elles se reprennent des éclats dans la gueule. Je crois que c'est important maintenant.
5: Il y avait des tribunes qui étaient prêtes à partir dans tous les sens. Et on n'a même pas eu le temps tellement ils se sont rendus compte que bah non, c'est pas possible. On ne peut pas dire n'importe quoi. Ils avaient sorti donc non pour les pesticides et non la crème solaire. Et ils avaient fait un troisième en disant en alertant sur la désinformation. Et les trois le même jour, ils ont sorti. Et c'était quand même...
6: Mais ouais, voilà, je pense qu'il faut qu'on soit plus radical. Et ce n'est pas un gros mot d'être radical. Radical, c'est pas...
1: Radical, c'est prendre les choses à la racine.
6: Exactement, c'est pas être d'extrême gauche. Être radical, c'est vraiment prendre les choses à la racine. Si on veut vraiment défendre les gens, je pense que c'est là où il va falloir être plus honnête. Alors, c'est plus compliqué. Mais si on veut vraiment accompagner les gens, aider à les défendre, se défendre soi-même, il faut prendre les choses à la racine. Donc, en fait, il faut pas se protéger des pesticides, il faut interdire les pesticides. Dernière chose, oui. J'aimerais juste vraiment, vraiment inciter les soignants et les soignantes qui entendent ces mots de descendre dans la rue, d'écouter vraiment les patients, les patientes, les amis, la famille, les gens qu'il y a autour de nous. Il faut qu'on fasse corps et qu'on arrête ce séparatisme vraiment. Il faut vraiment que vous descendez dans la rue. Il y a plein de choses à apprendre. Et quand je dis dans la rue, c'est aux manifestations, mais c'est pas que ça. Moi, j'ai passé la journée à faire la cantine aujourd'hui, à faire des crêpes. C'est ça aussi, être dans les manifestations. J'étais pas en train de marcher dans le cortège. Et c'est dans ces moments-là que, déjà, on passe une super journée. Et puis, c'est dans ces moments-là qu'on parle avec les gens. Et c'est ça qui est vraiment important. C'est d'arriver à discuter les uns les unes avec les autres. Et quand on est soignant-soignante, on fait partie de... On est les mêmes animaux que les autres. On fait partie de ce même monde. Et il faut qu'on soit vraiment dans le concret. J'aimerais que cet appel soit entendu.
1: Et par tous, quand les soignants, les soignantes descendent dans la rue pour défendre notre hôpital, on a aussi le droit de les rejoindre. Voilà, cet hôpital qu'on est très content de trouver quand on est malade, bah, on a aussi le droit de le soutenir quand ces soignants et ces soignantes sont dans la rue.
6: Et c'est pas qu'une question de temps. Dernièrement, j'avais pas beaucoup de temps à donner. J'ai pas pu participer à la hauteur de ce que j'aurais voulu, même en amont. Mais pour autant, je suis venu juste une journée. J'ai donné cette journée-là. J'aurais pu faire autre chose. Bon. Le temps, il s'articule. Les présences qu'on a chacun, chacune, elles ont vraiment leur valeur et je pense qu'il faut qu'on soit conscient et consciente de ça.
5: On a été 2 100 000 signataires de la pétition contre la loi Duplomb.
1: Si c'est la première. Hein,
5: la première. Mais en fait, on s'est dit, si juste ces 2 100 personnes font un truc, juste un truc, avant les présidentielles, et un truc, ça peut être 5 minutes, 1 heure, une journée, 2 100 000 actions, et engagement, et en fait ça peut être pas grand chose, comme tu disais, ça peut être venir faire des crêpes sur une manif, ça peut être plein d'idées en fait qui sont aussi rigolotes dans ce que Cancer Colère m'a proposé. Ça laisse à tout le monde le loisir de s'emparer de ça avec des moyens, sans moyens, avec du temps, sans temps. Il y a des milliards de choses à faire, dont des choses rigolotes, voilà, comme faire des crêpes, comme envoyer des cartes postales à des décideurs, comme tout le monde peut s'emparer de ça.
6: Et même si on fait rien, j'ai envie de vous dire aussi, les politiques, on vous voit et on votera plus pour vous. Il y en a qui votent plus pour vous depuis longtemps, mais on est de plus en plus nombreux et nombreuses à ne plus voter pour vous.
5: On vous voit et on se souviendra. Non, mais Élise Bordet a fait un post, c'est une chercheuse, et qui faisait référence à la tribune des 20 scientifiques dans la revue Science, qui disait, là où maintenant on sait c'est posé, c'est dans cette revue scientifique, quand on fera les comptes, on pourra dire... Nous, à cette date-là, c'était posé dans la revue scientifique, on le savait, et vous, vous avez voté ces lois-là. Vous êtes responsable et on saura venir vous chercher et vous dire, voilà, la date, elle est posée, vous avez voté ça, en le sachant. Vous ne pouvez pas ne pas savoir quand vous allez voter ça. On s'en souviendra.
6: La seule chose qu'il faudrait en plus, c'est qu'il n'y ait pas d'impunité pour les personnes qui sont au pouvoir. Je pense que c'est ça aussi un gros point nodal. Et du coup, là, on a besoin de juristes, on a besoin d'avocats, d'avocates. Il faut vraiment qu'on soit ensemble, quoi.
1: Je reviens sur cette journée-là, que ce temps que tu n'avais pas forcément, mais que tu as consacré à nous parler et à faire des crêpes. On se rencontre, on se parle, on fait corps. C'était pas complètement du temps perdu.
6: Évidemment, mais bien au contraire.
1: C'est un truc qu'il faut dire quand même, c'est que ça fait du bien et que nos luttes, elles sont pas lugubres en fait. Malgré les circonstances, on arrive à rester joyeuses et joyeux quand même.
5: La colère, elle va avec la joie. C'est la même impulsion et elle est constructive, elle est fédératrice, elle regonfle, elle donne des forces. C'est formidable.
6: Et scientifiquement parlant, l'un des meilleurs moyens d'agir contre son anxiété, c'est d'être dans l'action. On ne bougera pas peut-être autant de portes que ce qu'on aimerait faire, mais en fait, ce qu'on fait, ça fait du bien, vraiment. Ça a été prouvé, ça apaise vraiment l'anxiété.

Et voilà les amis, si vous n'avez pas le moral, si vous êtes rongé d'éco-anxiété, on vous invite à suivre les bonnes préconisations de révolte, d'action et de joie du Dr Sist. Vous pouvez télécharger ce reportage via notre site polemixetlavoixoff.com avant qu'on se retrouve très bientôt sur votre radio toujours libre préférée. Ce n'est qu'un combat. Continuons le début. Salut !

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